0: Bonsoir et bienvenue à JD's Voice. Bonsoir, bonsoir, bonsoir, on est de retour. Ben oui, on est encore là cette année, cette saison. Inquiétez-vous pas, pleurez pas, on est là.
1: Ben oui, plein de bons sujets en plus.
0: Encore avec mon Mart, mon compatriote, mon collaborateur. Écoute, ma roche, t'es ma roche, Martin.
1: T'as rien dit, je suis gros puis je suis pesant.
0: Non, c'est pas ça. Il comprend tout le temps, tout croche, c'est à chaque fois. non, t'es ma roche, écoute, tu sais, je peux compter sur toi.
1: Ouais. Hein?
0: Fait que, ça fait du bien.
1: Ben oui.
0: Ça fait du bien de pouvoir, ben oui, tu sais, compter sur quelqu'un. Puis, écoute, même si, tu sais, mettons, là, tu sais, parce que moi, je là, cette saison-ci, on va avoir des invités.
1: Ouais.
0: On va avoir, tu sais, on va avoir beaucoup plus de choses, des chroniques différentes, des invités sur place, puis en ligne, des entrevues, toutes sortes de trucs. Mais, tu sais, des fois, dans l'organisation, bon, t'es supposé d'avoir quelqu'un telle fois, puis là, bon, ça marche pas tout le temps, puis ci, puis ça, mais toi, je sais que t'es là. fait que je me dis... Au pire, même si rien ne fonctionne,
1: on est tous les deux.
0: C'est ça, on va avoir du fun pareil, puis on va avoir du stock pour vous autres. Puis, tu sais, quand est-ce qu'on a manqué de stock, quand est-ce qu'on n'avait rien à dire, ça arrive pas.
1: Ça arrive pas, c'est impossible.
0: Ça arrive pas. J'ai fait d'autres émissions cet été. J'ai co-animé avec Priscilla le fameux show du retour. En remplacement, puis évidemment, je t'ai retourné, j'ai fait la première des snooze la semaine passée, c'est vrai.
1: Je
0: suis venu une fois, c'est vrai. J'ai fait la première des snooze la semaine passée, puis c'est ça je disais, tu sais, j'ai pas besoin, puis je vois les autres, tu sais, qui... ça prépare beaucoup de stock quand même. Puis bon, quand j'ai commencé, je faisais ça aussi. Je préparais beaucoup de stock. Puis on n'avait jamais le temps de passer au travers de la moitié du stock que je préparais. Fait que tu sais, à ça, je fais ça un petit peu plus léger. Ben, je dis, crime, on n'a pas besoin de grand-chose. Nous autres, la gueule nous arrête pas.
1: C'est ça.
0: C'est peu importe.
1: Non,
0: on va commencer
1: par
0: le quoi.
1: Pis... nous intéresse.
0: Ouais.
1: Au niveau du sport, de la bouffe, un peu de tout. Tu sais, il y a beaucoup de sujets quand on est capable
0: sport,
1: de...
0: Sport, bouffe, exact. Un peu de tout.
1: Ouais, non, mais...
0: C'est tout ce que c'est.
1: Ouais.
0: C'est ça la vie.
1: Il y a à peu près juste c'est la politique ça, la vie. Qu'on n'a pas envie de parler.
0: Ben, surtout toi, là.
1: Non, moi, j'ai pas envie d'en parler.
0: Moi, ça me dérange un peu moins, là. Je te dirais. D'ailleurs, je vais sûrement te le mettre dessus des fois, mais j'ai pas le goût de. Tu sais, là, c'est ce que ça parle, là, ça arrête pas de parler des élections. Hein.
1: Ouais.
0: C'est ça?
1: Ouais, mais écoute, je vais te donner un exemple, OK? Je suis beaucoup dans ma voiture parce que ça arrive que je fais de la route.

0: arrive.
1: Puis, j'écoute pas de musique.
0: Ouais, je sais, t'as déjà dit ça.
1: Je switch d'une radio parler à une autre quand il y a un sujet qui m'intéresse pas. Je te dirais que ça fait au moins 2 semaines que j'ai pas écouté la radio.
0: OK.
1: Je suis plus capable. Je suis plus capable.
0: Parce qu'ils parlent tous de la même affaire.
1: Puis c'est tout le temps. C'est tout le temps des opinions qui sont hyper tranchantes. Dans le fond, moi, j'ai pour mon dire, quand tu fais de la radio, tu ne dois pas imposer tes idées. Tu peux parler de tout, mais pas frapper sur le clou tout le temps, en disant « Ah, ça, c'est mon parti, puis je crois que c'est eux autres qui mènent, puis ça, puis c'est... » Non. Explique le flow de ce qui se passe, puis...
0: Ben, tu sais,
1: essaye pas de rentrer dans la tête du monde ton idée préconçue de ce que toi, tu vois comme résultat.
0: Ça, c'est sûr. Tu sais, moi, justement, je vais beaucoup dire mon opinion quand j'en ai une sur quelque chose.
1: Oui, moi aussi.
0: Puis je me cacherai pas.
1: Non plus. J'assume tout ce que
0: j'assume à 100% mon opinion. Puis tu sais, je voyais justement, j'ai eu des expériences, bon, cet été dans d'autres shows, des animateurs des fois qui font attention, tu sais, pas trop, c'est trempé, tu sais, puis pas dire quelque chose, froisser le monde. Moi, je m'en fous.
1: Moi aussi.
0: Moi, je vais froisser le monde. Regarde, tu te sens toi froissé, je m'en fous.
1: Exactement.
0: Mais effectivement, je vais essayer d'être objectif dans. Ma façon, tu sais, si je parlais justement de politique puis tout, tu veux pas pousser plus, tu sais, oui, je vais donner mon opinion, mettons que moi, bon, je pense plus telle affaire, puis moi, mon opinion de telle personne, c'est ci, c'est ça, mais moi, je n'écoute pas de radio, comme tu dis, fait que c'est sûr que je vois, je comprends pas 100% qu'est-ce que tu veux dire, parce que je les écoute pas, ça me tombe ses nerfs, ça me lâche.
1: Non, mais moi, je te le dis, puis écoute, souvent, j'arrive aux mêmes heures, dans ma voiture. Comme exemple, j'arrive à 4h30, puis là, il y a une chronique à 4h30 qui commence tout le temps, puis c'est tout le temps la même affaire. Ça devient monotone, ça devient drabe. Je trouve ça triste parce que je me dis, tabarouette, dans les heures que t'arrives, t'es supposé de parler au monde pour leur dire, bon, ben, il y a ci, ça, sa route, ou il s'est passé ça dans la journée, mais pas frapper tout le temps sur le clou de la politique, puis ne parler que ça. Il y en a une, il y a des débats à TV, t'as les nouvelles qui parlent rien que de ça. On peut-tu, nous, la radio, faire autre chose que parler de politique?
0: Ben, ouais.
1: Je comprends qu'il peut y avoir des émissions qui veulent débattre simplement de la politique à la radio, puis c'est correct aussi.
0: Ouais.
1: C'est correct. Mais moi, je pense que j'ai pour mon dire, il y a assez de mauvaises nouvelles d'une journée. À la radio, on peut-tu se divertir autrement?
0: C'est sûr. Puis c'est justement pour ça que le monde écoute JD's Voice. Hein? Parce que JD's Voice, c'est pas comme les autres radios. On parle de différentes choses et de choses différentes.
1: Ben oui.
0: Donc, on essaie de rendre ça un petit peu plus léger. C'est sûr que des fois, on va amener des sujets plus lourds. Des fois, on va en parler de politique ou ça. Quand il y a des grandes lignes. Mais pas de, tu sais, pas presser le citron comme ça arrête pas d'être, tu sais, je veux dire, là, il n'y a jamais rien de nouveau, mais il en parle.
1: Non. Ouais?
0: Mais tu devrais écouter, si tu pognes la radio vers 4h30, tu devrais écouter le 96.9.
1: Ben c'est ce que je fais.
0: OK.
1: C'est ce que je fais.
0: C'est ça qu'il parle. Il parle de politique.
1: Ça arrive. Puis je vois, okay. Ouais, c'est plate parce que je fais le switch. Plus bel exemple que je peux te donner, je suis en train de magasiner pour m'acheter un nouveau chien. OK?
0: OK.
1: Je suis allé visiter un élevage. Arrivé à l'élevage. J'ai regardé les chiens, puis fouille-moi pourquoi. Le propriétaire me dit à un moment donné, ah, il dit, moi, je suis un pro-Trump, puis tout ce que... Hey, je viens pas t'acheter ton opinion, je vais acheter un chien. Je la veux pas, ton opinion.
0: Ouais, c'est ça. Tu me le vends moins cher si j'écoute tes opinions.
1: Non, mais tu sais, c'est parce qu'on dirait que tout le monde a besoin de justifier pourquoi qu'il l'aime, pourquoi qu'il l'aime pas.
0: Ouais.
1: Hey, ça change rien dans ma vie que tu l'aimes ou que tu l'aimes pas. Moi, je l'aime pas. Puis je t'en parle pas, je te rends pas mes arguments dans le fond de la gorge en poussant bien, bien, bien fort.
0: Oui, mais ça peut arriver, là, tu sais, comme on a déjà parlé de Trump ici, là, puis on n'a absolument pas le même avis.
1: Vraiment pas.
0: Puis, moi, je m'en cache pas de le dire, puis c'est correct d'en parler, toi, de temps en temps, mais tu sais, c'est sûr que tu t'entends ça tous les jours, tout le temps, c'est là que ça devient plate.
1: Oui, très.
0: C'est là que ça devient plate, selon moi. Fait qu'effectivement, nous autres, cette saison-ci, ben, il va y avoir, écoute, des segments différents. Je vais même sûrement commencer à mettre des effets sonores avant certains segments.
1: Il a compris par comprendre la
0: console. C'est ça. Non, mais écoute, là, tu sais. Moi, on m'a garoché ici en me disant pas grand-chose. Hein.
1: Ben, même ce piton-là, puis c'est ça que
0: c'est
1: ça.
0: C'est ça. Même que les premières émissions, justement, qu'on a faites, là, mon boss, il me disait, en tout cas, c'est hot. Hey, t'as même pas fait d'erreur, puis tout. Puis, c'est crime, c'est rare. C'est comme, OK.
1: Puis, on avait
0: t'attends à ce que j'en fasse une?
1: On avait vraiment l'impression qu'on savait pas trop quoi dire. J'osais pas parler parce que je me disais, j'ai-tu l'impression, ça coupe-tu, le son coupe-tu?
0: Ben non, c'est ça. Mais là, c'est ça, j'essaie de me renseigner un petit peu plus pour avoir, tu sais, un petit peu plus d'affaires qui marchent, là. Puis même là, Colin, il y a des affaires qui marchent pas, là. Tu sais, comme aujourd'hui, là, je voulais mettre ça live sur Facebook. Et puis,
1: ça fonctionne.
0: Il y a un problème de connexion avec les caméras. Puis, tu sais, quand je demande, ben, c'est pas tout le temps les réponses comme je voudrais ou quoi que ce soit. Mais en tout cas, là, je devrais être capable de nous mettre des effets sonores. On va avoir des chroniqueurs réguliers. On va avoir des chroniqueurs un petit peu plus momentanés, genre, ou un petit peu moins réguliers,
1: ouais,
0: en tout cas.
1: Ouais, ouais.
0: Qui vont venir de temps en temps. On va avoir quelques entrevues. On va avoir aussi beaucoup plus de contenu vidéo. J'ai quelqu'un que j'ai connu justement avec l'émission du retour, Esteban, qui est un jeune entrepreneur qui va venir faire du contenu vidéo ici. Il va jaser avec nous autres aussi puis tout. Puis donc sur les réseaux sociaux, sur JD's Voice, hein, JAYDEE apostrophe S espace Voice, c'est ma page Facebook. Allez là-dessus, likez, hein, suivez la page. Et vous allez avoir toutes les updates, les reels quand il va en avoir. Je vais même vous copier là, un lien pour mon Instagram où il va avoir aussi beaucoup de. Devrait avoir beaucoup de stock. Je vais probablement mettre. En tout cas, je vais essayer de mettre un lien mon Facebook personnel pour que les gens puissent justement voir les lives. Je vais aussi réessayer de le mettre sur le live directement sur le JD's Voice. Mais JD's Voice, ce qui est le fun, c'est que ça vous rappelle quand écouter l'émission. Hein? Voilà. C'est les lundis 20h. En passant, vous pouvez toujours nous rejoindre au 418-903-5969, le 418-903-5969. Vous pouvez texter, vous pouvez appeler. Moi, mes lignes sont ouvertes. Si je réussis à répondre, on va se parler. Pas de trouble. Non, mais sérieusement, j'ai un petit peu plus d'expérience. Je suis capable. Si tu veux faire un test, appelle-moi.
1: On est deux en deux.
0: C'est ça.
1: On a réussi. C'était un petit peu plus compliqué, mais on a fini par réussir. T'as fini par réussir.
0: J'ai fini par réussir.
1: Moi, j'ai rien à voir là-dedans.
0: Parce que oui, si vous avez bien compris, c'est moi qui est à la console. Martin, il a la belle job. Il est juste là, les bras croisés, puis il jase.
1: Oui, exactement. J'étais assis sur ma chaise.
0: Par contre, ça se peut que je te fasse faire un petit peu de recherche
1: des fois.
0: Toi, tu sais te servir d'un ordinateur?
1: Je vais te le montrer. Ben oui.
0: Sinon, comment a été ton été?
1: De haut et de bas.
0: Tu parles de bikini, dans le fond?
1: Oui, c'est ça.
0: De haut et de bas. Mm-hmm. Lequel t'enlève en premier, là?
1: Moi, j'aimerais j'ôte le haut.
0: Ah ouais?
1: Ouais, moi, je suis plus type 5 fesses. C'est ça que tu voulais savoir?
0: OK, non, tu disais, moi, ouais, des hauts et des bas.
1: Ouais, c'est ça. T'sais, j'ai eu des moments tristes avec mon chien.
0: Ah ouais. Ouais, tu nous en as parlé
1: ouais,
0: un petit peu.
1: J'ai eu des moments heureux avec ma petite fille. À chaque fois que je la vois, c'est des moments, elle me fait tellement rire. Là.
0: Elle a quel âge?
1: Elle vient d'avoir 2 ans. Elle a eu 2 ans au mois de juillet, mais tellement drôle. Tu sais, je la regarde, là, puis là, je dis, « T'es-tu belle? » « Ben oui. » Elle me répond, « Ben oui. »« Es-tu en amour, bon, puis toi? »« Ben oui, papy. »
0: Trop
1: c'est,
0: cute.
1: C'est des moments géniaux, mais tu sais, écoute, pas mal tous les grands-parents passent par là. C'est pas parce que c'est...
0: J'imagine.
1: Mais c'est le fun. Puis écoute, là, comme je disais, je suis en processus d'aller me chercher un autre chien. Puis,
0: Parce que Martin, si vous le saviez pas, il y a deux... Ben, il y avait deux chiens avant. C'était cette semaine, c'était le 10.
1: Ouais,
0: c'est ça.
1: C'est le 10.
0: Il y avait deux chiens. Puis Martin n'est pas capable de vivre avec quelqu'un, fait que ça y en prend un autre.
1: Ben, je pense à elle qui est ici à la maison là, puis qui était habituée de vivre avec, avec un autre chien de 100 livres. Là. Je me dis, ça y en prend un autre.
0: Ah ouais.
1: Puis, tu sais, je voudrais faire aussi une parenthèse par rapport à... Tu sais, j'avais dit... je trouvais ça très, très, très dispendieux, l'euthanasie à la maison, puis que je comprenais que certaines personnes... ben, pas que je comprenais, c'est pas vrai. Mais que je pouvais... entre guillemets, ouais, c'est ça, plutôt comprendre pourquoi certaines personnes essaient de se débarrasser de leur chien en fin de vie parce que c'est rendu tellement dispendieux. Mais, écoute, je dois te dire que c'est dispendieux énormément, mais c'est plus jamais je vais aller faire euthanasie un de mes chiens dans une clinique. C'est fini. Ça va toujours être à la maison.
0: Ah ouais?
1: C'est tellement personnel. C'est. Il arrive. C'est. Toi qui décides comment ça va se passer. Comme nous, on était toute la famille autour de lui. On nourrissait, on lui donnait plein de cochonneries, puis tout ça. Puis à un moment donné, elle nous a dit, elle, je vais commencer à faire l'injection du produit qui va le calmer, qui va l'assoupir, qui va finir par s'endormir, mais qui va rester en vie. Vous profitez du moment que vous voulez, puis après, je fais l'injection pour terminer le...
0: Fatidique, t'allais dire?
1: Non, j'allais dire l'étal. Je sais pas si ça se dit. Ça se dit-tu?
0: Ah, ben oui. Oui, ça se dit. C'est sûr.
1: Je pense que oui. Puis, c'est là que ça se termine. Puis, la seule affaire, j'avais dit, je m'étais juré que je resterais pas jusqu'à la fin quand il allait le prendre puis l'embarquer dans le sac mortuaire. Je suis resté, puis j'aurais pas dû. C'est ça qui...
0: Ah ouais?
1: Ouais. J'aurais pas dû, j'aurais dû m'écouter puis pas rester jusqu'à la fin. Mais à part ça, je te dirais que j'ai chialé pour rien. C'est cher, mais c'est un très professionnel puis à l'écoute de ce qu'on a besoin puis pas de temps. Ils nous ont pas dit ben là, si vous avez une demi-heure maximum, ben j'en ai un autre à aller faire. Je crois qu'ils se gardent ils en font pas beaucoup. Ils en font seulement une journée, oui. C'est le jeudi. Ben moi, je te parle de ma clinique à moi. Ils en font seulement une journée, c'est le jeudi. Pis je pense pas qu'ils en prennent beaucoup dans la journée parce qu'ils sont arrivés puis ils nous ont pas mis de stress, rien, puis on a pris le temps, mais on a pris vraiment beaucoup de temps là. Ça c'est pas ça, on parle pas de l'espace de 5 minutes là, on a pris vraiment beaucoup de temps avec, mais on était quand même toute la famille à la maison, pas mon fils qui est pas revenu, mais on a pris beaucoup de temps. Pis c'est quand même bien.
0: OK. OK.
1: Ouais.
0: Fait qu'un un bel au revoir là pour
1: Je suis serein.
0: Ouais.
1: Hey, je pensais vraiment être plus... mais je crois que le fait que je faisais un mouche avec la date s'en venait, puis je le voyais dépérir de jour en jour, je me dis que je pense que j'ai fait mon deuil pendant qu'il est encore là. Là, il est parti, puis j'étais triste, mais j'étais content pour lui. J'étais content pour lui parce qu'écoute, là, son train arrière ne fonctionnait plus. Je le descendais, je le montais les marches. Il tombait, il mangeait, puis les fesses lui tombaient. Fait que il n'y avait plus de plaisir à avoir avec. Là.
0: Hey, oui. Toi, ton été... On les garderait à l'infini, nos petites bêtes.
1: C'est... Jusqu'à la jeudi, je me disais... Écoute, si je pouvais changer d'idée, je changerais d'idée. Puis j'avais espérance qu'il décède. Pas parce que je voulais sauver le
0: temps.
1: Seul
0: de même. Genre.
1: Non, parce que je me serais dit, j'ai pas l'impression que c'est moi qui ai décidé. Que c'est quand que ça devait arriver. Parce que tu sais, veux pas, c'est toi qui décides que quand est-ce que tu tires la plug. C'est pas le fun de prendre cette décision-là. Puis j'imagine que si un jour ça vient qu'arriver pour mes parents qui nous disent il n'y a plus rien à faire, est-ce qu'on le déplogue? Je ne veux pas avoir non plus à vivre ça. Là.
0: Ben non, c'est sûr. C'est sûr.
1: Jamais? Mais c'est ça.
0: Ah! C'est bête. Moi, j'ai. Tu parlais l'autre fois de justement des. Que tu avais l'impression que on a un chien dans une vie, tu sais, puis que c'est lui c'était ton chien,
1: tu sais,
0: dans le sens que un peu comme un âme sœur de personne mais d'animal, tu sais.
1: Ouais.
0: Moi j'ai grandi avec.
1: Avec tu as l'impression d'avoir eu le chien de ta vie.
0: Oh, ouais,
1: ah, je te crois. Moi c'est sûr et certain là. j'étais le chien
0: de ma vie. Elle a tellement une place dans mon cœur.
1: Exactement, moi aussi.
0: Puis, tu sais, ça a été ma meilleure amie, écoute. Ça,
1: et voilà.
0: J'étais son frère. Puis, c'est drôle parce que, tu sais, c'est un chien super intelligent. Tu sais, moi, j'ai grandi avec un rottweiler.
1: Ouais.
0: Puis, était... Tu sais, la différence de relation qu'elle avait avec moi, avec mon père, avec sa maîtresse, c'était vraiment, c'était une dynamique différente. Puis tu sais, oui. Moi, j'étais son buddy. Là.
1: Et voilà.
0: J'étais son, tu sais, elle avait pas le droit, mettons, de monter en haut, d'aller en haut, pardon. Tu sais, elle, il fallait qu'elle reste sur l'étage du milieu. Tu sais, c'était comme une maison de ville, donc t'avais un sous-sol, t'avais un étage du milieu, puis t'avais un deuxième étage. Puis... elle pouvait juste rester sur l'étage du milieu. Elle savait qu'elle avait pas le droit de descendre, elle avait pas le droit de monter. Mais tu sais, moi, si j'étais malade, elle montait pendant la nuit. Elle venait dormir avec moi. Puis là, elle entendait dans la chambre à côté se lever, tu sais, ou bouger ou de quoi de même. Puis là, elle redescendait tranquillement sans faire de bruit. Tu sais, elle savait qu'elle avait pas le droit, mais elle voulait venir me réconforter. Ouais. Tu sais, écoute. C'est un amour de chien, c'est un amour de ma vie, là, tu sais, comme. Et toi, voilà. Ton chien, ça a été un.
1: Comment tu peux dire que tu as d'amis aussi importants qui sont à tes côtés aussi longtemps que ton chien l'est?
0: C'est rare.
1: Je te dirais, nous, c'était jeudi, mercredi passé. Je me lève jamais dans la nuit. Jamais je me lève. Mercredi passé, pouf, je me suis réveillé. J'étais plus capable de me rendormir. J'ai pas, aucun son qui me réveillait. J'étais capable de me rendormir. Fait que je dis, aller écouter la TV. Je me suis levé. Mon chien était pris dans les escaliers. Il était tombé.
0: Ah non.
1: Il avait pas dit un mot. Mais tu sais, ça faisait combien de temps qu'il était là? On dirait que je l'ai senti. J'ai eu besoin de me lever. J'étais allé le voir. Je l'ai pris dans mes bras. Je l'ai levé.
0: Et en plus, là, son chien, il parlait. Il avait pas dit un mot. Ça veut dire qu'il parle d'habitude, non?
1: Je veux dire, jappe des fois. Mettons que ça arrivait.
0: Oui, il va faire un.
1: Il gratte dans la porte, il vient à ma porte de chambre. Et ça leur, ma femelle, ça y arrive. Des fois, elle vient à ma porte de chambre, puis elle lâche un petit cri. Bon, ben là, elle a besoin de sortir. Je me lève. Et puis, je vais te conter quelque chose. Je sais pas si tu vas me croire, mais on est deux à l'avoir vécu, puis on est deux à ne pas s'en être parlé le soir même. On s'en est parlé seulement le lendemain. J'avais le chum de ma fille qui pouvait pas être là le jeudi. Il est venu le mercredi soir. Il dit, je descends à Lévis, je vais aller voir Gus une dernière fois. Puis il avait acheté des grosses oreilles de porc fumé, là.
0: Mm-hmm.
1: Puis là, il en avait acheté un pour les deux chiens. Il l'a donné à ma femelle, elle l'a mangé en 5 minutes. Puis mon mâle, comme il y avait de la difficulté, il finissait pas par être capable de la manger à moitié. Puis là, il se faisait tout le temps voler. L'autre, elle venait voler, puis elle se sauvait.
0: Ah.
1: Que, ce que j'ai fait, c'est que j'ai dit, je suis tassé. J'ai pris l'oreille. Je l'ai mis dans le micro-ondes. Puis j'ai dit, comme ça, elle va arrêter de gosser. Puis lui, il va arrêter de la voir. Puis il va me demander. Puis je l'ai oublié dans le micro-ondes. Fait que le lendemain, c'était quand le vétérinaire est venu, tout. Là, j'ai décidé de garder le monde à la super maison. J'ai fait un souper. À la fin de la soirée, ma blonde avait besoin de se faire chauffer quelque chose au micro-ondes, le sac magique. Elle roule le micro-ondes, elle dit, ah, elle dit, c'est vrai, l'oreille à Gus est dans le micro-ondes. Et là, j'ai dit, il ne reviendra pas à manger, là. J'ai dit, donne-la à Nook. Avec, elle a pris l'oreille, elle l'a donnée à Nook. Mon chien est parti, elle est allé se coucher sur le coussin où que Gus se couchait tout le temps. Manger l'oreille, et tout le long qu'elle a mangé l'oreille, elle a pleuré. Il y avait des larmes qui coulaient.
0: Ton chien?
1: Ouais, il y avait des larmes qui coulaient. C'est la première fois que je voyais ça. Puis, quand elle a eu fini de manger, elle a tout vomi. Jamais qu'elle est malade, ce chien-là. Jamais. Fait que là,
0: c'est sûr que c'est un choc émotionnel pour elle.
1: Le lendemain, j'ai dit à ma blonde, j'ai dit, je sais pas si c'est moi. Ben, j'avais pris un verre ou deux, là. C'est rare que ça arrive, là, puis j'avais pris un verre ou deux ce soir-là. Fait que là, j'ai dit, écoute, on dirait que j'ai vu pleurer Nook hier. Elle dit, ben, même chose. Elle dit, j'ai eu l'impression qu'elle avait des larmes qui coulaient. Je te garantis, en tout cas. On est peut-être fou, genre, remarque, là. On est peut-être trop dans nos sentiments, mais je suis certain d'avoir vu mon chien pleurer.
0: Mais c'est sûr que, écoute, ça a des émotions. Là.
1: Ben oui!
0: Puis c'est... Tu sais, c'était un compagnon. Ça fait combien de temps là, qu'ils vivent ensemble?
1: Ben nous, quand on est allé... Mais Nook, elle a 10 ans. Gus, elle va avoir 13 ans bientôt. Puis quand on est allé chercher Nook, on s'en allait la réserver. Parce qu'elle n'était pas prête à quitter sa mère, elle était trop petite. Puis quand on est arrivé là, on a choisi, quand on a choisi elle, la madame de qui vendait les chiens nous a dit, ben, si c'est celle-là que vous choisissez, je vais vous laisser la partir avec aujourd'hui parce que tous les autres chiens la chassent, elle n'est pas capable de manger. Elle dit, il faut tout le temps que je la prenne à part tout seul pour que je réussisse à la faire manger parce qu'elle n'est pas assez forte puis tous les autres chiens la chassent. Fait que on a décidé de la prendre. Fait que quand elle est arrivée à la maison, là, elle n'avait pas de. Elle avait pas appris rien. C'est tout Gus qui a montré.
0: Fait que c'est pour ça que tu disais, tu sais, que c'est comme poteau. Un chien.
1: Ah oui,
0: comme un mâle, pardon.
1: Elle urine sur chaque poteau qu'on croise tout le temps. Puis c'est Gus qui a tout montré. Fait qu'elle était tout le temps après lui, là.
0: Fait que, tu sais, t'imagines, là. Elle le connaît depuis qu'il est minuscule, là. Depuis qu'il est. Tu sais, elle se souvient pas d'une vie avant lui. Fait que, tu sais. C'est sûr que c'est un choc, là.
1: Écoute, je pense qu'on l'a eu, elle avait 6 ou 8 semaines, je ne me rappelle pas.
0: Mm-hmm.
1: Mais c'était pas
0: grave. Nous autres aussi, on avait eu notre chienne plus tôt que prévu, là, parce que sa mère était morte.
1: OK.
0: Fait que on l'avait eu plus tôt. Je pense que c'était ça, 6 semaines, là, quelque chose dans le genre. C'est vraiment tout petit. C'était que, c'est
1: parce que moi, elle est incontinente.
0: Mais ça bond plus aussi.
1: Ben
0: ça,
1: oui.
0: Ça se crée un lien avec
1: c'était terrible, les
0: lien, maîtres, puis tout beaucoup plus rapidement, vu que c'est prématuré un peu.
1: Exactement.
0: Ouais, on vient comme remplacer un peu ça. Fait qu'il imagine son compatriote.
1: Ah ben oui.
0: Je sais pas si...
1: Ma chienne n'a jamais grondé un chat, n'a jamais fait de protection de ressources. Et depuis que Gus est parti, il n'y a pas un chat qui peut l'approcher quand elle mange. Ma blonde, elle m'a appelé au bureau un matin, puis elle dit, là, elle dit, je fais quoi, là? Elle dit, non, qu'elle veut manger les chats. Elle dit, s'il y a un chat qui s'approche d'elle quand elle boit, quand elle mange, elle vient maline, elle jappe les dents, les crocs sortis.
0: Ah,
1: elle,
0: ouais?
1: Ouais.
0: Aïe, aïe.
1: Fait que là, j'ai dit, ben là, si on décide d'acheter un autre chien, il faut casser ça, là.
0: Pourtant, Gus, lui, ça ne dérangeait pas les chats non plus.
1: Ben non. Puis, tu m'as donné un exemple. On achetait des babiches, tu sais, des gros os là, de couen séchés. Ça forme un os, mais c'est dur, là.
0: OK.
1: Ben, Gus partait l'os, commençait à le gruger. Puis quand il avait commencé à ramollir, Nook, elle venait le chercher. Elle amenait son os qu'elle n'avait pas touché parce qu'elle était prête à le partir, c'était trop dur pour elle.
0: Ah. Il partait son truc. C'est quand même drôle.
1: Fait que, tu sais, il n'y avait aucune protection de ressources, là. On les nourrissait un à côté de l'autre. Si je décidais de. Tu sais, souvent, je ramenais, mettons, du travail à la maison, guillemets, je sortais mon boulot, je faisais du haché, puis à la maison, je mettais du haché à terre, puis ils sont tous les deux là, puis ils mangeaient, puis il n'y a pas personne qui grognait l'autre. Mais là, oublie ça, là. Hier,
0: ça
1: a commencé hier soir.
0: Fait que elle, tu sais, en ce moment, j'ai l'impression qu'elle est bouleversée. Ouais. Ouais. C'est ça. C'est ça, étant un peu en état de choc pour petite. Je sais pas ce que ça ferait, hein, tu sais, de ramener un autre petit chien à la place.
1: Mais on a parlé avec un éleveur qui nous a dit qu'on est mieux d'acheter un mâle qu'une femelle. Puis un autre éleveur, il a dit le contraire. Ouais. On sait plus quoi faire, mais je veux un mâle. Moi, j'en veux un mâle.
0: Ouais. Bon, c'est comme moi, je veux, le jour que je vais avoir un rot, ça va être une femelle.
1: Ouais. Ça, c'est ça. Parce que tu as eu un contact parfait avec une femelle. C'est ça. Moi, j'ai un contact parfait avec mes deux derniers Golden.
0: C'est ça. Non. Fait que, tu sais, c'est sûr que ça a été beaucoup dans ta tête, puis ça a fait beaucoup partie de ta vie cet été.
1: Énormément.
0: L'histoire avec Gus, c'est sûr.
1: J'ai brûlé comme si j'avais travaillé.
0: Oh. Non, mais tu sais, le bagage émotionnel que ça peut amener, c'est faut pas, tu sais, des fois, là, le monde sont comme, tu sais, moi, je travaille pas physiquement, pas bien, tu sais, ouais. Je veux dire, mais je travaille beaucoup mentalement,
1: ouais.
0: Capter l'attention, expliquer, tu sais, je veux dire, mémoire, ci, ça, puis, tu sais, je veux dire, après, je fais une semaine de 4 jours, là. Hey, man, je suis brûlé à la fin de la semaine. Puis, tu sais, il y en a qui rient de ça, puis ça, qui sont comme genre, hey, genre, si tu travailles pas sur la construction, ben, ça veut pas dire que je serais plus brûlé. Tu peux être brûlé mentalement, tu peux être brûlé physiquement, puis tu peux être brûlé émotionnellement.
1: Mais ça.
0: Et c'est ça. C'est une grosse charge émotive, une grosse charge émotionnelle que tu as eue cet été.
1: Ouais.
0: Puis là, ça vient juste de se terminer. Fait que le temps de reprendre ton souffle, puis tout, là.
1: Il y a tellement de monde qui comprennent pas ça. Là. tellement de monde. Ceux qui aiment pas les animaux.
0: Ouais.
1: Tu sais, moi, je suis seul chez nous, là.
0: Je peux pas comprendre.
1: Mes frères, mon frère vient chez nous, il me regarde des chiens. Aucun intérêt, là.
0: C'est bizarre.
1: Non. Puis, tu sais, moi, un de mes frères ferait euthanasier un de ses chiens, je l'appellerais, puis t'es-tu correct?
0: Ben ouais, c'est ça.
1: Non, mais c'est correct. Il y en a pour qui c'est d'autres choses. Comme je te disais tantôt, il y en a que s'ils pouvaient aller à 15 shows de musique dans une année, ils iraient. Ben moi, ce montant-là, j'aime mieux l'investir dans mes animaux. J'aime mieux, moi, ben, par mois, d'aller marcher dans le bois avec mon chien, puis d'arriver dans le bois, faire clic, je le détache, puis que j'ai à siffler, puis il revient me voir. Ça, c'est moi, c'est une récompense. J'adore ça. Fait que là, mon nouveau projet, ça va être de réussir à faire du nouveau chien ce que j'ai toujours voulu faire avec un chien. Soit avoir un chien obéissant, soit avoir un chien que j'ai entièrement confiance s'il y a un enfant à la maison, que j'ai entièrement confiance si je mets un T-bone sur la table du salon, que je sais qu'il touchera pas. Mais j'ai toujours, j'ai réussi ça avec tous mes chiens, mais là, c'est à recommencer encore. Puis j'aime ça. C'est quelque chose que j'aime.
0: Ouais, c'est bien correct. Moi aussi, j'adore les animaux. Puis je peux pas m'imaginer quelqu'un qui aime pas ça. En fait, j'ai souvent dit dans ma vie, j'aime mieux les animaux que les humains. Parce que eux autres, ça n'a pas de malice. Ça ne fera pas par exprès pour faire chier.
1: Il y a un mot qui décrit ça.
0: Puis ils conduisent pas. Fait que c'est, déjà, ça aide.
1: C'est la loyauté.
0: Ben oui, c'est ça, la loyauté.
1: Un animal
0: rien
1: va
0: de plus
1: toujours
0: loyal.
1: Être loyal.
0: C'est vrai.
1: Si ton animal n'est pas loyal, c'est parce que tu l'as traité comme un sac de
0: viande. Ben c'est ça. Puis, c'est drôle parce que tu parlais, tu t'as fait une drôle de comparaison, je sais pas si t'as voulu, mais t'as dit, il y en a qui vont aller à plein de festivals, plein de shows de musique, puis moi, c'est mes animaux.
1: T'es-tu satisé un peu?
0: Ben là, écoute, tu saches que j'ai un chat, OK?
1: Oui!
0: j'ai un chat. Mais effectivement, moi, de mon côté, ben, je suis allé voir plusieurs shows cet été.
1: C'est la passion,
0: c'est le fun.
1: Ça,
0: non, c'est le fun.
1: Ça doit être trippant à mort, là.
0: Parce que c'est pas tous les étés, là, que là, je suis allé un petit peu plus parti. C'est encore drôle, là. C'est parce que je suis moins allé au festival d'été que d'habitude. Parce que je trouvais pas que le line-up était incroyable. Fait que je suis allé à deux autres shows. Je suis allé au festival.
1: Ouais.
0: Voir Papa Roach. Je suis allé à Rock La Cause voir August Burns Red, Killswitch Engage. Et puis, j'allais voir, je pense, 4 shows au Festival d'été aussi. Donc, un été en musique. J'étais allé faire un beau petit voyage en Nouvelle-Écosse. Ouais. C'était de toute beauté.
1: Ouais, ça, j'aimerais ça.
0: Ça vaut la peine. Là. Sérieusement, moi, j'ai vraiment développé là, une nouvelle appréciation, une affection pour les Maritimes. Après avoir été à l'Île-du-Prince-Édouard l'année passée et à Nouvelle-Écosse cette année, Cap-Breton pour être plus précis, là, la Cabot Trail. C'est quelque chose. C'est étonnant à quel point qu'il n'y a pas beaucoup de Québécois tant que ça qui sont allés jusque-là.
1: Non.
0: Beaucoup de monde vont s'arrêter au Nouveau-Brunswick, genre. Parce que c'est loin, là, tu sais. Mais ça vaut tellement le détour. Ça vaut tellement le détour. Puis tu sais, c'est dans notre pays, c'est vraiment pas loin. C'est de toute beauté, des belles plages. Tu sais, il y en a là, qui vont souvent dans le sud, puis tout, puis sont comme les plages, ouais, mais va voir ceux-là qu'on a juste dans notre backyard, man. Ils sont vraiment solides. Je le recommande à tout le monde d'aller visiter les Maritimes. Faites pas ça d'une traite, là. Tu sais, juste une semaine, je vais aller et à l'île du Prince-Édouard et en Nouvelle-Écosse, là. Oublie ça. Ça te prend au moins une semaine à chaque place. Mais ça vaut la peine. C'est beau. La mentalité du monde est différente.
1: Je ne l'ai dit pas par expérience parce que j'ai jamais été, mais ce que le monde m'a dit.
0: Le monde est chaleureux. Le monde est chaleureux. Ça te dit bonjour. Ils sont contents que tu ailles dans leur boutique, là, tu sais, que tu ailles dans leur magasin, que tu fasses des affaires.
1: Rouler leur économie.
0: C'est ça. C'est ça, c'est comme vraiment un autre monde. Le beat est plus slow. J'ai aimé ça. J'ai vraiment aimé ça.
1: L'air marin.
0: Ouais, ouais. En plus, c'est vraiment, tu sais, c'est la mer.
1: Ben
0: c'est peut-être la mer. Sérieusement, les deux fois, là, superbe bon temps pour ceux qui sont en couple, qui aiment ça, tu sais, qui cherchent des petites escapades en couple à faire, qui n'ont pas nécessairement le budget de faire un voyage dans le sud ou quoi que ce soit, là. Mais quelle belle alternative! Quelle belle alternative! Puis, tu sais, oui, c'est de la route, mais ça fait partie de ton trip. La route, tu sais, moi et ma blonde, on a du fun à rouler ensemble,
1: c'est ça,
0: en char,
1: pis tout. Puis rouler pour avoir aboutir à quelque chose.
0: Puis voir du paysage.
1: Ben oui, c'est génial.
0: Fait qu'on a vraiment trippé les deux fois. Fait que ça, c'était super plaisant. T'es-tu allé au village d'espoir, toi?
1: Hey, je te dirais que ça doit faire 10 ans que j'ai pas été là.
0: Okay.
1: Je déteste la faire des fils.
0: Ah ouais, c'est ça.
1: Et moi, j'irais, là. Pouvoir le louer, là. Pour moi tout seul, j'irais.
0: Ouais, non, c'est sûr. C'est sûr, ça serait le fun, crime. Ben on fait ça. On fait ça, on loue avec quelques personnes
1: on
0: là,
1: vend
0: pour
1: des billets.
0: Une journée.
1: Mettons, on se dit, on vend.
0: C'est ça.
1: 2000 juste... billets maximum.
0: Ben, là. Ouais, c'est trop. C'est 200. Ben, 200.
1: Ben, 2000, moi, je pense pas trop.
0: Ah, c'est beaucoup.
1: Je sais pas comment il peut rentrer de monde une journée. Vous
0: c'est
1: peur, hein?
0: C'est beaucoup. Là, moi, non. Non, je suis allé justement cette année. Là.
1: Combien ça t'a coûté? Moi, c'est ça qui me fait capoter et tout. Là.
0: Ah, ben là, écoute, je veux pas donner mes trucs, là, mais moins cher que ça aurait été supposé.
1: Qui te prend un billet de saison?
0: Non. Mais il y a des gens qui prennent des billets de saison.
1: Ben c'est ça, parce qu'ils disent qu'un billet de saison...
0: Ah ouais, c'est moins
1: journée,
0: cher que deux fois.
1: C'est ça, c'est moins cher qu'une journée et demie.
0: Ouais, à peu près. Ça équivaut à peu près à ça, une journée et demie. Fait que, tu sais, une fois et demie, mais tu peux pas aller une demi-fois. Fait que, ouais. Aussitôt que tu sais que tu vas y aller probablement.
1: Mais moi, quand j'étais jeune.
0: Oui, il y avait ça avant. Il y avait des demi-journées.
1: Tu pouvais arriver à 3 heures.
0: Ouais. Puis là, tu payais pour une demi-journée jusqu'à 7. Puis
1: là, ça, c'était le fun. Là, j'y allais.
0: Ben
1: j'y
0: allais oui.
1: Au moins 4-5 fois par été. Parce qu'on arrivait, et le monde partait. Écoute, si t'es là depuis 8 heures, rendu à 4 heures, t'en as plein ton casque.
0: Ouais, mais c'est même pas ouvert à 8 heures. Ça rouvre à 10.
1: Ah, c'est vrai?
0: Ouais. Ça roule à 10. Puis, moi, dire que de 10 à 5, avec les fils qu'il y a, t'en as pas assez tant que ça. Là, comme,
1: tu réussis-tu à tout faire, ben, de 10 à 5, avec tous les fils qu'il y a?
0: Les deux années antérieures, parce que moi, j'y vais une fois par année.
1: Okay. Moi, j'y allais l'hiver avant.
0: Les deux, ouais, j'y vais plus l'hiver. Ben.
1: C'est pareil. J'y allais tous les hivers. Ce qu'on faisait entre Noël et Jour de l'An, on partait toute la famille, on allait là.
0: Moi, la seule raison pour laquelle j'irais l'hiver, c'est pour être à la brosse avec mes flasques un peu, puis déconner. Sinon, c'est plate. J'ai pas autant de fun à glisser. Tu sais, moi, j'aime ça, les glissades d'eau, man. J'aime ça quand je tombe dans l'eau, puis il fait chaud, puis il fait beau, puis c'est le fun. Là, l'hiver, tu vas là, t'es tout mouillé, il fait frette quand t'es dans le remont de pente, t'attends un petit peu. Là. Mais remarque qu'il n'y a pas des grosses files là, l'hiver.
1: Pardon?
0: Au moins. Ah ouais? En tout cas, moi, les dernières fois que je suis allé, mais tu sais, ça fait. Ça doit faire. Écoute, je suis pas allé depuis que je suis revenu du BC. Ça fait 2 ans et demi que je suis revenu. J'ai été au BC 3 ans quelque. Donc, tu sais, ça fait au moins 5, 6, 7, 8 ans.
1: Okay,
0: là,
1: moi, c'était la première hiver, je n'allais pas l'hiver passé.
0: OK.
1: Parce que l'année d'avant, à un moment donné, j'ai regardé ma blonde, j'ai dit là, moi, j'en ai plein mon casque, je m'en vais. Là.
0: Là, il y avait des fils.
1: C'était pas idée, là.
0: Moi, j'y allais souvent le soir.
1: Ouais, mais je pense que nous aussi, c'était le soir qu'on était là la dernière fois. Ouais, c'était le soir. Puis, c'était terrible, là.
0: Mais tu sais, c'est ça, c'est quoi? C'est-tu un vendredi soir? C'est un samedi
1: non,
0: soir?
1: Non, ben, c'est sûr que c'est entre Noël et Jour de l'An qu'on y allait. C'était une tradition qu'on avait, tu sais. Puis c'était tellement drôle de voir arriver un groupe de Chinois en jeans, là, puis en espadrille, là. Moi, ça me fait capoter, là. De quoi tu comprends pas, là, t'allais les glisser.
0: Ouais, mais tu sais, je veux dire, les Ontariens, là, comprennent pas plus, là. Ils viennent ici, là, en plein hiver, là, pour sortir d'un bar, là, parce qu'ils peuvent pas où ce qu'ils sont, là. Puis c'est en petite jupe à ras, là, puis c'est en talon haut, puis là, ça enlève ses souliers, puis ça marche nu pied dans la neige, puis c'est sourire. Voyons donc. Mmh. Hey, t'es juste à côté. Là. Tu pensais qu'il y avait quoi? Pas d'hiver ici? Voyons donc.
1: Ça coupe. Alors, quand tu passes Montréal, après, c'est fait chaud.
0: C'est ça. Voyons donc. Mais c'est ça. Normalement, j'y vais une fois par année, l'été. Puis les deux dernières années, il n'y avait pas eu tant de monde. On avait eu le temps de faire toutes les glissades qu'on voulait. On n'avait pratiquement pas attendu. C'était super cool. Là, cette année, on s'est dit, en plus, on va y aller juste avant que ça ferme. Parce que là, cette année, ça fermait le dimanche juste avant la fête du travail, je pense. Ou même la semaine d'avant. En tout cas, ça fermait tôt. Puis on est allé la semaine, en plein milieu de semaine, juste avant que ça ferme. On se disait, il n'y aura pas grand monde. On est genre mardi là, ou mercredi. Tu sais, puis il y a plein de monde qui a recommencé à travailler. Puis tu sais, qui ont fini leurs vacances. Puis nanana, pouf, il y avait tellement de monde, man.
1: Ouais, le parking est rendu grand comme...
0: Ben, écoute, on arrive là, il était 11h, genre 11h et quelques, OK? Et ils nous font aller à gauche.
1: Ah,
0: quand t'arrives, ils te font aller à gauche, puis il y a déjà plein de rangées de plaines, puis tout.
1: Tu commences à faire des fils
0: d'appel. Voyons donc! Ben oui, ben oui. Puis là, ça m'a fait chier. Ça m'a fait chier parce qu'on n'a même pas eu le temps de tout faire ce qu'on voulait faire. Excuse-moi, j'ai comme vu une affaire un petit peu, genre d'annonce un petit peu sexy pour passer à LCN. Je sais pas, ça doit être... Ah, c'est ça, une publicité de Sydney Sweeney, largement critiquée.
1: C'est la gardienne de but qui est considérée comme une des plus belles femmes au monde.
0: Ah ouais? Oui,
1: c'est okay. Ça que je pense, là.
0: Mais c'est ça, elle a fait une publicité très osée.
1: Blonde?
0: Ouais, blonde. Check, c'est elle.
1: Oui, c'est ça.
0: Es-tu, es-tu si belle que ça?
1: Elle joue dans une université américaine. Oh, oui, elle est cute. Oh, oui, elle est cute.
0: Ouais, mais je l'ai déjà vu dans d'autres choses, il me semble. Elle joue pas dans une série ou de quoi de même. T'es sûr que c'est elle? En tout cas.
1: Je vais faire une recherche.
0: Ça se peut. Mais t'as-tu vu?
1: Oh, oui. Tu
0: sais, on y voit les underboobs pis tout. Ouais, c'est osé. Okay. C'est osé. Fait que là, évidemment, il y en a une.
1: Tout le monde écoute. Personne
0: n'écoute la radio. Ils sont tous en train de checker à TV. Ah ouais, ils montent ça à TV. Regarde, tape sur Internet, Sydney Sweeney. Là. C'est S-Y-D-N-E-Y S-W-E-E-N-E-Y. OK? Sydney Sweeney. Puis tu te gâteras. Là. Tu vas sûrement la voir, son annonce. Tu vas sûrement pouvoir voir d'autres choses aussi, j'imagine. Franchement, oh my god, si elle, ça y tente, là, hein, si elle, ça y tente de se déshabiller parce qu'elle se trouve sexy, pis que ça y dérange pas de montrer son body, c'est son affaire, tu sais.
1: Oh oui.
0: On devrait pas, nous autres,
1: mais,
0: s'en mêler.
1: Je suis d'accord avec toi, c'est son body.
0: C'est ça.
1: Mais faut pas t'oublier une affaire.
0: Ouais.
1: C'est qu'elle a un père et une mère.
0: Ouais, mais
1: si
0: écoute.
1: C'était ta fille.
0: Ouais, mais peut-être qu'elle a dit, écoute, mais pas, je capotez pas, OK, j'ai fait une annonce, regarde, je m'assume, OK. Regardez pas ça, mais moi, c'est parce que si, c'est parce que ça. Tu sais, défends ton point, là. Tu t'empêcheras pas de vivre à cause de tes parents, là. Je trouve, je suis désolé.
1: Ben, ouais, je suis d'accord, mais j'ai entendu, justement, aujourd'hui, un gars, il dit, il y a eu une fille. Sa femme est décédée, genre, quand sa fille avait 5 ans. Il n'a jamais eu de blonde. Il s'est occupé de sa fille. Sa fille était à l'université en train de faire un bac. Puis, il y a un de ses chums qui l'a appelé pour lui dire, là, je viens de voir ta fille sur Insta, sur... comment il appelle ça, là? Les...
0: OnlyFans.
1: OnlyFans.
0: Ouch! Ça fait mal.
1: 21 ans.
0: Ouais.
1: Ben, il a confronté sa fille. Dans l'extrait que j'ai vu, il a confronté sa fille. Sa fille lui dit que ça lui donne la chance de pouvoir faire son université à son rythme en faisant beaucoup, beaucoup d'argent. Je suis d'accord. Mais quand tes chums de travail ont vu ta fille.
0: Ouais, ben c'est ça. On dira ce qu'on voudra, là. OnlyFans, c'est de la prostitution.
1: Ben, je pense que oui.
0: Il n'y a pas de « je pense ». Massage érotique, c'est de la prostitution. OK? Quand tu payes pour du sexe, quand tu vends du sexe, c'est de la prostitution. Fait que vous avez bien beau mettre des beaux mots autour de ça, puis nanana, puis faire comme « ah, mais c'est pas si pire, c'est sur Internet, puis nanana », c'est la même fucking chose.
1: Son argument m'a su qu'elle donnait... Elle disait que c'est moi qui ai décidé, il n'y a personne qui me force, c'est mon contenu, c'est.
0: Mais c'est. Je comprends.
1: Mais là, tu as un bac, tu t'en vas, tu es en train de faire un bac en administration. Tu tu le dis-tu? Tu t'en vas travailler pour une grosse compagnie?
0: C'est sûr que non.
1: Mais si tu le dis pas, puis ça sort, ça fait quoi? Je sais que, écoute, c'est moi qui ai peut-être vieux jeu, là. Elle n'a pas tué personne, elle n'a pas fait 25 ans de prison pour meurtre ou...
0: Je sais vraiment pas si ça changerait de quoi, mais qu'est-ce que...
1: Tu tombes l'image d'une compagnie, là.
0: Ouais, non, mais c'est ça.
1: Puis que t'as été 12-15 ans sur OnlyFans à... Ben, toi, tu dis à te prostituer, mais en tout cas...
0: À vendre
1: du sexe, à vendre ton corps pour de l'argent.
0: Ben, il faudrait checker définition de prostitution, mais pas mal de choses en même temps. Pas parce que t'es pas en real que c'est pas ça. Là,
1: non, mais écoute, honnêtement, je verrais ma fille là-dessus, je triperais pas ma vie. Puis que mes chums me disent, t'es en train d'attacher mes patins dans une chambre d'hockey. Puis, hey, by the way, Martin, ta fille était chaude hier sur OnlyFans. Pardon?
0: Non. Ben, j'imagine qu'il te dirait pas ça de même.
1: Non, mais tu sais, j'extrapole puis que je mets ça vraiment à l'extrême. Là.
0: Si tu dis ça de même, c'est comme bing!
1: Oh, oui. Ah,
0: c'est...
1: Mon bâton m'a coûté 400$, mais ça a valu le coup.
0: C'est ça. Il va falloir que tu te fasses faire une nose job, mon chum.
1: Ouais.
0: Mais bon, on divague. Fait que c'est ça. C'est drôle que sur un canal de nouvelles, là, son genre. Ah, la publicité de Sydney Sweeney a largement critiqué. Comment ton
1: corps? C'est une actrice, en fin de compte.
0: Ouais, c'est ça.
1: Ouais.
0: C'est ça. Il me semblait que je l'avais vu dans des trucs, man.
1: Une actrice, une productrice américaine née le 12 septembre 1997, à Spokane, Washington.
0: Spokane. Spokane.
1: Oh, excusez.
0: C'est pas grave.
1: Ça s'écrit Spokane, par exemple?
0: Oui, mais ça se prononce Spokane.
1: OK.
0: C'est comme, il n'y avait pas une bière qui... la Kokanee, mais Spokane.
1: Oui, mais ça, c'était une bière de l'Ouest canadien.
0: Ouais.
1: Elle est connue pour ses rôles dans les séries Euphoria puis The White Lotus.
0: Ben, tu sais, justement, Euphoria, man, Colin... ça frôle l'indécence pour vrai, là.
1: Elle est à la tête d'affiche des films érotiques.
0: Bon, c'est ça. OK. Fait qu'un peu, tu sais, elle est habituée de faire ça. Mais bon, c'est ça. Une fois par année,
1: au village des sports.
0: Puis là, cette année, il y avait beaucoup trop de fils. Donc, j'ai un petit peu moins trippé. J'ai eu du fun avec ma copine quand même. C'est drôle parce que on. Tu sais, ma blonde, c'est pas une fumeuse de potes. Pas pantoute. Okay. Moi, quand je l'ai connue, moi, j'étais un fumeur de potes.
1: Okay.
0: Mais, tu sais, pas un gros fumeur. Là, moi, je fumais à tous les jours, mais une fois par jour, le soir avant de me coucher.
1: Okay.
0: C'est le même. Puis bon, peut-être un petit peu plus socialement si j'étais, mettons, avec du monde qui fumait.
1: Ouais, c'est ça.
0: Mais sinon, si j'étais avec quelqu'un qui fumait pas, je fumais pas pendant que j'avais. J'attendais d'être seul. Moi, c'était comme mon petit
1: ton
0: truc.
1: Tu faisais ça avec toi seul.
0: C'est
1: toi-même.
0: Ça. Puis moi, c'est pour déconnecter, débrancher mon cerveau.
1: Ouais.
0: Dans le fond. Mais quand j'ai connu ma blonde, ben tu sais, j'ai comme elle fume pas. Fait que je fumais pas parce que je m'en empêchais, mais parce que j'en ressentais pas l'envie.
1: C'est ça, la relation faisait que t'avais pas envie.
0: C'est ça, j'avais pas envie de fumer. Quand j'étais tout seul, si je me ramassais tout seul, là, je fumais plus là, mais là, ça fait en sorte que quand tu passes plusieurs semaines ou plusieurs jours sans fumer, quand tu refumes, ça fesse dans le dash. Fait que là, ben tu sais, même quand j'étais tout seul, ben là, je fumais plus autant que je fumais. Puis là, tu sais, là, aujourd'hui, bon, je prends des puffs par-ci par-là. Tu sais, je fume une petite puff par-ci par-là. Puis des fois, ma blonde a fumé avec moi. Des fois, ça étend. Et dans ce genre de situation-là, ça y tente. Tu sais, c'est elle qui me dit « Amène du pot. On va fumer un peu de pot au village des sports, tu sais, puis ça va être la fun glissade. » Fait que à chaque fois, tu sais, je roule un joint, puis j'amène un joint, tu sais, puis on se fume ça. Fait qu'on a eu du fun pareil, tu sais, mais c'est dommage de pas pouvoir faire. Tu sais, t'arrives là, il est 11h, c'est avant midi. On part, nous autres, à fermeture à 5h, parce que cette semaine-là, il est fermé à 5h. Là. Et on n'a même pas pu tout faire.
1: Ah non, c'est...
0: On n'a même pas pu tout faire. C'est le chaudron, là, tu sais, la marmite.
1: Ça fait tellement longtemps que j'y ai pas été que je peux même pas te dire c'est quoi. Là.
0: La marmite, t'es deux d'une trip, là, puis là, c'est comme...
1: Ah, ça tourne, puis tu finis par tomber
0: dans
1: un trou.
0: Ouais, c'est ça, tu tombes dans un trou.
1: Puis tu tombes de haut quand même. Là.
0: Ouais, puis c'est comme... après ça, c'est comme un peu un Amazon. Là,
1: ouais.
0: C'est le fun, ça, mais... Caroline, c'est une heure de fil minimum à chaque fois, man. Mais les autres fois, on avait réussi à y aller, puis parce qu'on avait eu le temps de faire toutes les autres avant, puis nanana, puis là, on a fini par celle-là. Puis même qu'à la fin, on a eu le temps d'en faire un autre vite, puis c'était bien le fun. Mais là, même pas eu le temps de faire celle-là. Même pas eu le temps de faire toutes, tu sais, ceux-là qu'on voulait. C'est dommage.
1: Pourquoi qu'ils ne rouvrent pas ça un petit peu plus tard, puis qu'ils limitent pas un nombre de personnes? Jusqu'à 5 heures, on n'en prend pas de temps. Après ça, on en reprend un peu plus pour la fin de la soirée, pour pouvoir que tout le monde profite de leur chose. Mais tu sais, le monde, ils vont pareil, fait que...
0: Ouais, c'est ça, c'est ça.
1: Hey, moi, je vais te faire une parenthèse, ce qui m'est arrivé là, quand j'avais à peu près 19 ans au Village des Sports. La piscine à vagues faisait pas des années qu'elle était en fonction au Village des Sports. Puis tu sais, là, quand t'es dans la piscine à vagues, à un moment donné, elle arrête. Ça, les vagues arrêtent
0: complètement. Ouais, okay? Absolument.
1: Les vagues. Moi, j'étais avec tous mes chums de gars, puis il y avait un bar en haut de la piscine à vagues. Hein?
0: Avant?
1: Ouais. Ah, il n'y en a plus, là?
0: Ben, je pense pas.
1: En tout cas, ben, on avait pris une coupe de bière. Puis là, on était dans la piscine à vagues, puis là, à un moment donné, les vagues arrêtent. Fait que moi, je suis comme dos de où est-ce que les vagues partent.
0: Mm-hmm.
1: Genre, avec mes chums. Là, à un moment donné, il y a le coup de criard pour dire que les vagues repartent. Fait que là, je continue à parler parce qu'avant que les vagues se rendent, c'est long. Puis là, à un moment donné, je m'en reviens. Puis là, il s'arrive une vague. Puis j'ai un de mes chums, pour rire...
0: Qui te pousse en même temps.
1: Il me pousse. Mais en me poussant, moi, j'ai le réflexe de me lever les bras comme ça pour... Tu sais, que je dis comme ça, personne ne me voit, mais toi, tu me vois.
0: Il lève ses bras sur les côtés, gauche et droit, comme un peu large. Ouais. T'élargis tes bras, comme.
1: Ouais. Et là, il me pousse. Puis en me poussant, je pars par en avant. Et la main me rentre dans le haut du bikini d'une fille. Et là, elle attire. Et moi, je tire pour ôter ma main. Puis je pourrais pas te sortir ma main de là.
0: C'est quand même drôle!
1: Et c'est quand drôle. Je me sentais mal, son chum, il l'a pas trouvé drôle.
0: Il va être rouge. Mais rouge. Ben
1: puis là, plus que je me débat pour me sortir de la mode, là, puis là, elle a mis sa main sur son sein pour tenir, tu sais, pour pas qu'elle perde son haut de bikini. Puis là, moi, elle me tient la main en même temps. Puis là, moi, je tire. Puis elle. Et je te le dis, là, je capotais. Là, je me suis confondu en excuses pendant à peu près 15 minutes. J'ai dit, écoute, c'est mes chums qui m'ont poussé. Puis les autres étaient crampés raides, là. Il dit, on aurait voulu faire quelque chose comme ça. On n'aurait jamais été capable de le faire.
0: C'est sûr, certain. Ah, ma crime, gratis, man. Gratis.
1: Non, ça va pas être trippant.
0: Ah, mais ça devait être très drôle. J'aurais aimé ça être là.
1: Le lac est encore là dans ce temps-là. Je sais pas si tu as connu le lac. Le lac brun.
0: Ben oui.
1: Le lac brun qui avait.
0: Le lac brun, c'est. Ah ouais, à tout bout de champ, on dirait que, tu sais, on aime ça se répéter là, dans la vie. Fait qu'à chaque fois qu'on va au village des sports, je finis par parler du lac brun que c'était avant, tu sais. Ouais. Jusqu'à cette heure, c'est de l'eau chlorée comme le reste.
1: Ouais.
0: C'est là que le monde va pisser.
1: Ben oui. C'était dégueulasse, ça se tient.
0: Ben, tu sais, au moins, à cette heure, il y a du chlore. Le monde fait la même chose, mais il y a du chlore. J'avais déjà vu une crotte flotter dans le lac brun.
1: J'osais pas le dire, mais j'ai déjà une couche et une crotte.
0: Ah, dégueulasse. Et nous autres, on allait se mettre la tête là-dedans pis tout. Oui. Mais là, c'est plate parce que cette année, on s'était dit, on va en essayer d'autres parcs aquatiques.
1: Okay.
0: Et il a tellement pas fait beau, man. C'est tombé là, le mois de septembre, là, paf! On dirait que automne. Ça a crié automne. On a quelques belles journées, tu sais, comme hier, faisait beau. Pis... Mais reste que, oh my God, d'un, là, l'été a tardé à commencer.
1: Pis
0: la belle température
1: a, pas été longue.
0: A tardé à commencer. Et elle a arrêté. En tout cas, elle a diminué très rapidement.
1: Ouais.
0: Ça a été un été difficile pour les récoltes.
1: Oui.
0: Moi, là, j'ai eu de la misère avec mes plants. On dirait que le mois d'août, là, tous mes plants stagnaient.
1: Moi, je te dirais que mes plants de tomates ont
0: Mes tomates ont produit en innocent. J'arrête pas d'en enlever. J'en ai encore plein d'implants puis tout. Puis je l'ai fait à côté. Mais c'est tout.
1: Ouais, moi aussi.
0: Le reste, là, écoute, l'année passée, j'avais des fèves à n'en plus finir.
1: Exactement, même chose.
0: Cette année, 3, 4, 5.
1: Les concombres, ils ont pas poussé.
0: Mes courges. Hein, moi, je fais pousser beaucoup de courges. Man, si j'ai eu un plant, en moyenne, j'ai eu à peu près un plant. Une courge par plant.
1: OK.
0: Une courge par plant, c'est n'importe quoi, c'est minuscule, c'est complètement débile. Quoi d'autre? Écoute, j'ai réussi en début d'été à faire pousser un petit peu d'épinards. Mes cerises de terre, ça va. Mes framboises, ça a été aussi. Les courges, de la misère. Les fèves, de la misère. Mes courgettes, ils ont fait deux belles courgettes, OK, au mois de juillet, genre. Rien pendant tout le mois d'août, là, que dalle, les fleurs mouraient avant d'ouvrir, puis tout, puis tu sais, ça séchait avant même, autant les mâles que les femelles, puis là, j'étais comme, voyons, qu'est-ce qui se passe, et en septembre, pouf, ça a recommencé, mais on a refait deux belles grosses, puis là, il y en a d'autres qui poussent,
1: okay.
0: Mais
1: c'est comme mon rosier.
0: Mais c'est bizarre, hey, mes butternut, là, man, là, les courges butternut, l'année passée, je n'ai fait plein, hein, tu sais, autant que j'aurais voulu. Puis là, cette année, je me suis seté up tellement de meilleures façons. C'était sûr que ça allait produire plus. Et je commence à en faire là, des butternuts. Je commence en ce moment. Je n'ai pas fait de l'été. Je commence juste. Il commence à avoir des plantes, des fleurs femelles. Il commence à peine à avoir des fleurs femelles. C'est débile mental. Puis en plus, ils font pas de mâles en même temps. Fait que là, il faut que j'y fertilise avec d'autres sortes de courges. Puis si, puis ça. Mais c'est n'importe quoi, même.
1: Tu sais, pourtant, là, moi, je vais régulièrement me chercher des fraises.
0: Ouais.
1: Parce que les fraises, c'est quand même le fruit que je... Mais cette année, je parlais avec le monde, là, où je vais chercher des fraises. C'était une année record, là. Ils ont eu des fraises.
0: Oui.
1: Épouvantable.
0: Oui. Hey, regarde, pour qu'ils mettent aussi pas cher, là, à l'épicerie.
1: Les blédingues.
0: Tout, là. Ben oui, les blédingues.
1: C'est une année record. J'étais allé à Neuville, à la foire gourmande.
0: On a un auditeur qui nous dit qu'il l'appelait le lac à pisse. Dans le temps, le lac brun, là, il appelait ça le lac à pisse, oui, effectivement.
1: Mais je pense que tout le monde
0: l'appelle encore ça. Oh, c'est encore ça, mais c'est juste que l'eau est claire maintenant. T'as moins de chances de trouver une crotte. En tout cas, si ta voix, tu sais, tu vas avoir mieux.
1: Tu vas avoir sortir.
0: Tu vas avoir sortir, exact. Mais ouais. Moi, je m'étais fait dire que c'était tardif, le blé d'Inde. Les fèves, je me suis fait dire aussi que c'était difficile.
1: Mais le blé d'Inde, là, le fait que cette année, il était si pas cher, c'est parce qu'ils ont tellement eu une surproduction. Aussi, le fait que les États-Unis n'ont pris beaucoup moins.
0: Ouais.
1: Mais ils ont eu une surproduction parce que du blé d'Inde à 12 cents, on faisait des années. Là. Moi, quand tu fais.
0: J'ai pogné à 19 cents. Moi,
1: j'ai passé ma vie dans un supermarché là, avant de faire ce que je fais présentement. T'sais, j'étais 30 ans dans un supermarché. Fait que j'en ai vu là, des années là, passer du blé d'Inde.
0: Ben oui.
1: Puis des blé d'Inde à 12 cents, j'en ai pas vu souvent.
0: Non.
1: Vraiment pas souvent.
0: Non, c'est exceptionnel. Puis il était bon, j'en ai mangé un peu cette année. Tu sais, moi, je suis pas un fanatique de blé d'Inde.
1: Moi, j'adore.
0: Moi, de un, ça me pogne dans les nerfs un peu trop. Là.
1: Ah, il existe de la soie dentaire pour ça.
0: Ouais, mais ça m'énerve. Mais reste que, non, j'aime ça. J'aime ça d'en manger quelques fois. Mais tu sais, ma blonde, elle trippe pas non plus. Là. Ma blonde, elle trippe pas pantoute. Fait que, tu sais, elle, c'est genre, t'en manges une fois par année, puis c'est en masse pour elle. Là. Moi, je peut-être deux, trois, genre. Puis c'est bien correct. Hey, j'aimerais tellement ça faire la même chose que tu viens de faire, mais j'ai rien en dessous de mon truc, moi.
1: Donc, je vous explique, c'est parce que j'avais vraiment chaud. Fait que j'ai fermé mon micro pour pouvoir ôter mon gilet. J'ai un t-shirt en dessous de mon
0: gilet. Enlever son gilet.
1: Chaud. Puis je me fais pogner à chaque semaine. Chaud.
0: Moi, je me suis dit, il fait tellement pas beau dehors, tu sais, je vais m'habiller, je vais mettre mon gilet, sauf que, tu sais, moi, je mets rien en dessous de ça parce qu'il est full doux, là, puis je suis full bain dedans.
1: Tranche de vie.
0: Je mets rien en dessous de ça, puis là, je t'ai vu enlever ton gilet, puis j'étais comme, ah, j'aimerais tellement ça faire ça parce que j'ai chaud depuis tantôt.
1: Semaine,
0: même,
1: j'ai chaud.
0: Il n'y a pas d'air clim, ça, tu sais.
1: Mais je pense que c'est l'enfer, ça n'a pas de bon sens. Les lumières, puis
0: toutes les machines, puis les affaires la même, puis là, on peut pas ouvrir cette porte-là, on s'entendra plus.
1: Ouais, c'est ça.
0: Fait que. mais ouais, fait que pour les récoltes, ça a été un petit peu plus difficile. Malheureusement, les températures, bon, c'est pas mon été préféré dans les trois derniers, mettons. Okay? C'est mon moins préf dans les trois derniers. Mais bon, ça arrive une fois de temps en temps. Puis le pire, c'est qu'on avait eu un bon hiver en plus, tu sais. Fait que.
1: Ouais, une belle hiver, là.
0: Ouais. En tout cas. Mais oui, c'est ça. Fait que beaucoup de musique cet été, un petit peu de voyage. J'ai quand même passé un très bel été, là. J'apprécie chaque jour comme s'il n'y a pas de lendemain. Donc, voilà. OK, je viens de voir c'est qui le numéro qui disait... nous, on l'appelait l'agapiste.
1: Est-ce que tu as su... Ben, je sais que c'est... Toi, c'est le football américain, là.
0: Yes, sir! D'ailleurs, je voulais en parler parce que là, hein, avec l'automne, moi, là, sérieusement, ce qui m'aide à traverser l'automne, c'est les sports, mes sports qui recommencent.
1: Ouais.
0: Le hockey qui recommence à fin septembre, hein, parce que là, c'est rendu une saison de 84
1: ouais.
0: Games et non 82 parce qu'il n'y en avait pas assez, clairement. Puis.
1: Pas assez de blessés, puis pas assez de.
0: Ça, elle n'était pas assez longue, la saison, Caroline. Ouais, on se rapproche de plus en plus du baseball. Mais. Écoute, ouais, puis ça finit, c'est ça, bien. Ça finit tard avec les séries puis tout, mais en tout cas,
1: c'est correct.
0: Batman ici, ce qu'il fait, mais je suis quand même content que ça commence plus tôt. Puis j'ai mon football qui a recommencé, j'ai écouté ma première game.

0: vas-y.
1: Je voulais savoir si t'as commencé à écouter un peu les Jays. Ils sont à un match de faire les séries.
2: Hey, je suis désolé, je me souvenais même pas que ça existait le baseball.
1: Pourtant, c'est tellement...
2: J'étais allé voir un match des Capitals cet été.
1: OK.
2: J'étais allé voir un match...
1: Les Capitals?
2: Les Capitals, ouais. Excusez. J'étais allé voir un match des Capitals. J'étais allé au stade. Fait que c'est mon, ça a été ça, mon baseball de l'été. Puis c'est fun. C'est quand même cool aller voir une game. Okay. Allez là. Je l'écouterai pas à la télé.
1: Ah, moi, oui.
2: Mais
1: là, je fais une parenthèse. Si quelqu'un nous écoute...
2: Quand t'es au stade, c'est cool.
1: Puis qui écoute les Jays, si vous pouvez me dire c'est quoi les points, s'il vous plaît, j'apprécierais.
2: 418-903-5969. 418-903-5969. Alors, vous pouvez nous texter, nous écrire. Vous pouvez l'écrire aussi sur la page, ma page, JD's Voice, si c'est plus facile pour vous. Vous pouvez l'écrire sur mon Facebook personnel ou encore celui à Martin.
1: J'aurais pu aller le voir, là, mais je me garde le plaisir de qu'un
2: auditeur t'informe. C'est sûr, ça. C'est sûr. C'est notre rêve. Appelez-nous! ben oui, c'est ça. Hey, c'était-tu... Fun fact à propos de mon équipe, parce que, bon, je te l'avais dit la saison passée, t'en souviens peut-être pas, mais mon équipe, moi, c'est les Steelers.
1: Ah ouais.
2: C'est bon, super. Mon équipe, c'est les Steelers, et là, bon, d'ailleurs, on a gagné notre première game de la saison hier. Belle petite game, bizarre un peu. Tout le monde est rouillé.
1: Ben oui.
2: Mais on a gagné ça. Et tu savais-tu que les Steelers, cette année, ont changé de coach?
1: Okay.
2: Cette année, on a un nouveau coach.
1: Ouais.
2: Depuis 1969, donc l'arrivée de cette équipe-là.
1: Des Steelers.
2: Ouais. C'est seulement notre quatrième coach.
1: Je sais qu'il y en a un qui est resté très, très longtemps.
2: C'est seulement le quatrième coach qu'on a depuis 1969. C'est le moins de coachs différents dans toute la NFL. Puis c'est drôle parce que je veux faire un parallèle avec la volatilité des coachs au hockey.
1: C'est terrible.
2: À quel point, genre, tu sais, ça change, là. Mais écoute, oui. Si t'as un coach qui reste 5 saisons à une place, là, c'est genre le vétéran, le gars qui a sa job depuis le plus longtemps.
1: Martin,
2: c'est sûr,
1: Saint-Louis fait partie des coachs les plus...
2: T'sais, que ça fait le plus longtemps qu'il est à l'emploi pour la même équipe. T'sais, ça n'a pas de bon sens.
1: Genre, j'ai l'impression qu'il est arrivé hier.
2: Ben oui. C'est quoi? Il va commencer sa quatrième année? Mm-hmm. T'sais, ça n'a pas de bon sens.
1: Il a renouvelé il a signé un contrat matin.
2: Ah! Pour combien de temps?
1: 4 ans. Ils ont déchiré son contrat. Il restait 1 année de son contrat. Cette année, ça a arrêté sa quatrième année de son contrat. Ils ont déchiré le contrat. Ils ont refait un nouveau contrat pour 4 ans. Mais ils n'ont pas dit les... C'est rare, là, mais
0: c'est comme si c'était une extension de 3 ans.
1: Ouais, mais non, parce que il lui paye pas la dernière année de son contrat. Ils ont tout de suite donné une augmentation de salaire pour cette année.
2: Ah! OK.
0: OK, non, on ne dira pas ça.
1: Ah oui, il faut le dire. Il s'est approché tellement proche de son micro qu'il l'a mangé dans le front.
2: Ouais. Dis pas ça, Martin, là.
1: Mais t'es bon. Content qu'il y en a, les caméras marchent pas.
2: Oui, man. C'est pour ces genres d'affaires-là. I'm blessed.
1: Mais en tout cas, juste une autre parenthèse, excuse.
2: Oui.
1: Tu t'en allais parler des gens, mais aujourd'hui, c'était le tournoi de...
2: Minipot?
1: Non. C'était le tournoi annuel du Canadien qui rouvre le camp d'entraînement.
2: Tournoi annuel de golf?
1: Oui, à chaque la première journée du camp d'entraînement, c'est le tournoi de golf.
2: D'ailleurs, je suis content, je suis allé jouer quelques fois cet été au golf.
1: Pas une fois, moi. C'est j'ai même fun. Pas frappé une balle. J'ai frappé.
2: Mais tu joues-tu?
1: Oui, j'étais allé jouer cet hiver 2 fois à l'intérieur. Deux ou trois fois cet hiver. Puis je m'étais promis d'y aller cet été, mais je
2: suis pas. Caroline, avoir su,
1: c'est pas le marcher. Ça prend quelqu'un qui veut absolument le faire en corde. Avec mon genou, je peux pas le marcher.
2: Je pourrais te prendre en corde à côté de moi. Hein.
1: Ouais.
2: Ça me dérange pas. Moi, écoute, ça a bien beau être un 18. Moi, je le marche.
1: Moi aussi.
2: Ça fait partie de...
1: J'ai toujours marché mes... Et là, avec mon ligament de croisé déchiré et mon ménisque déchiré, je peux pas le marcher, je suis pas capable.
2: Mais en tout cas, l'été prochain, Krim, on s'organise.
1: Ben oui.
2: On s'organise.
1: Ben
2: parce oui. J'avais
1: parce
2: oublié
1: que moi, j'ai pas beaucoup de monde dans mon...
2: Moi non plus.
1: J'ai mon frère, mais il demeure à l'Abitibi.
2: Ouais.
1: Fait que les chances que ça, c'est rare. Là, t'sais, on se voit pas...
2: Ben Krim, cool. On vient de se trouver un partenaire de golf. Ça,
1: yes.
2: C'est le fun.
1: Yes.
2: Mais cette année, j'ai fait de quoi que... J'avais pas fait avant. On dirait que moi, ça me prenait. J'avais dans la tête, il fallait que j'y aille avec quelqu'un au golf.
1: Ouais.
2: Tu sais, j'y vais avec quelqu'un.
1: Ah, mais tu
2: parce
1: peux
2: que...
1: donner ton nom pour comme

0: quatrième personne de faire ça.
1: Ouais, non, tu peux te prendre un départ pour un, puis là, ils vont te jumeler avec d'autres mondes. Ouais. Mais moi, je le faisais pas.
0: Ben non, moi non plus, j'aimerais pas ça.
1: C'est ça. J'avais dans la tête que j'aimerais pas ça, puis que... tu sais, j'aimais mieux y aller avec quelqu'un que je connais. Pis
0: ben
1: non,
0: oui.
1: Puis
0: quand tu frappes tout croche, c'est moins gênant.
1: Ouais. Mais cette année, je me suis dit... Ça me tente trop d'aller jouer au golf, puis j'ai personne avec qui aller jouer parce que j'avais oublié de jouer. Je suis allé tout seul. Et je suis tellement content d'avoir fait ça parce que ça m'a permis de jouer quand même.
0: Ben oui.
1: Même si j'avais pas de gens avec qui aller, ben j'allais jouer, puis tu sais, veux pas, j'aime ça jouer au golf, j'aime ça marcher un peu, frapper ma balle, tu sais, moi j'étais en compétition avec
0: toi-même.
1: Moi-même, ben oui, that's it, avec mon prochain coup. Puis c'était une grosse mental game, le golf, pareil. Puis faut que tu ailles la mémoire courte, puis tu sois capable d'oublier assez rapidement. C'était un bon exercice, ça me fait marcher, c'est le fun. Fait que j'étais super content d'aller faire une coupe de run cette année au golf, même si j'avais personne avec ben qui oui. aller. Mais ouais, c'était le tournoi annuel.
0: Ouais, puis là, ben écoute, il restait seulement deux joueurs qui n'avaient pas signé de contrat avec le Canadien pour l'année prochaine.
1: OK.
0: Il y avait Bolduc, Zachary Bolduc, qui vient de signer un contrat de 4 ans, 4,2 millions en moyenne par saison. Puis là, il reste Jack Eye. Puis ouais. Je sais pas.
1: Celui-là, qui est son nom commence par X.
0: Ouais.
1: OK.
0: Puis, est-ce que tu sais c'est quoi son surnom?
1: Non.
0: Wi-Fi.
1: Pourquoi?
0: Parce qu'ils disent que son nom ressemble à un code de Wi-Fi.
1: C'est vrai. Zekage.
0: Puis, ouais. Je ne sais pas c'est qui son agent. J'aurais dû chercher après-midi, mais j'ai pas eu le temps. Je travaillais au travail. Son agent, il a conseillé de ne pas se présenter au tournoi de golf. Où ce que tous les joueurs sont là, tous les journalistes sont là.
1: Ouais?
0: Ouais, parce qu'il n'y a pas de contrat.
1: Puis, il n'est pas allé?
0: Non, il n'a pas été.
1: Ah!
0: Puis Chris Kreider, toi, je sais que Chris Kreider, je sais pas ton opinion de sa venue avec le Canadien, mais moi, je suis de ceux qui sont contre et archi-contre.
1: À cause?
0: Ben, ce qui s'est passé en 2014. Tu sais, en 2014, les vrais fans du Canadien, que je me considère un fan du Canadien, mais peut-être pas un aussi fan que certains, quand il a chargé Price, puis que Price était blessé, puis qu'ils disent que le Canadien n'a pas gagné la Coupe Stanley cette année-là à cause de Chris Kreider.
1: Ah, OK.
0: Là, ils viennent signer à Montréal.
1: Ouais, mais tu sais, ça arrive souvent, là, des affaires de même. En même temps, tu te dis, il vaut mieux qu'il joue pour moi que contre moi, tu sais.
0: Ouais,
1: mais là, il doit être à la fin de sa carrière.
0: Ouais,
1: là,
0: il a 37 ans, je pense.
1: Yish.
0: Il a signé 2,15 millions, 2,150 000, mais avec beaucoup de bonus signature qui pourrait...
1: Juste un an.
0: Ouais. Okay. Avec beaucoup de bonus, un bonus de signature plus deux, trois bonus de performance qui pourrait les reporter jusqu'à 5,7 cette année.
1: Ouais, mais c'est correct parce que s'il est fait la performance, là, il mérite son truc.
0: Ouais, mais je crois qu'il restait 30 millions de salaire avec Anaheim. Anaheim a décidé de racheter son contrat. Je serais curieux de savoir à combien. Je sais que c'est un pourcentage que les rachats de contrat. Mais tu sais, ce gars-là, on s'entend-tu que si mettons qu'il est sur 35 millions, ils en ont donné 15, là?
1: Ben ouais. C'est lui.
0: Plus, il vient de signer un contrat de 2 ans. Pour
1: mais Il est-tu robuste? Il est quand même robuste.
0: 6 pieds 3, 220 à peu près.
1: Bon,
0: c'est un gars qui va se placer devant le but. Ouais, moi, je le vois facilement dans le top 6 avec le Canadien. Là.
1: Mais c'est toi qui disais justement la saison passée là, que ça prenait un petit peu plus de chien. Pis...
0: Oui, mais ça aurait, moi, j'aurais aimé mieux un gars dans le style de Kreider. Mais...
1: À cause de l'émotion, à cause du.
0: Pourtant, je te le dis, là, surtout en 2014, je n'étais pas si fan du Canadien que je le suis présentement. Mais.
1: Ben, tu sais, c'est comme mettons qu'il était allé chercher Gudas. T'aurais pas été content non plus.
0: Non, j'aurais
1: parce
0: eu même
1: que t'aurais dit, c'était un.
0: Mais Gudas n'a jamais coûté
1: de marde.
0: Une série à Montréal.
1: Mais mettons...
0: Moi, je pense pas que les Canadiens aient gagné la Coupe Stanley parce que les Kings étaient vraiment trop forts cette année-là. Je pense pas que le Canadien. Mais où c'est peut-être eux qu'ils ont affronté en finale de la Coupe Stanley.
1: Peut-être.
0: Mais on ne saura jamais. Il s'est blessé.
1: Ouais.
0: Il s'est blessé.
1: Il est retourné au BC.
0: Ouais.
1: Hein, il est retourné d'où ce qui vient. D'où ce qui vient, c'est du BC. Donc, mon équipe de football...
0: On revient au football.
1: Mon équipe de football, dans le fond, c'est elle qui a le moins eu de coach dans l'histoire de la NFL depuis 1969. Et écoute, on s'entend qu'il n'y a pas une équipe de hockey, de NHL, qui pourrait passer proche. Juste 4 coachs en toutes ces années.
0: Hein? Mais sais-tu c'est qui était plus longtemps là?
1: Ouais. Dans le fond, on avait le premier coach.
0: Monsieur au chapeau, là. Ça, je me rappelle de ça, il y avait un
1: chapeau. Ben, c'est sûr qu'on parle de 1969, hein? C'est dans ce temps-là, ça portait des chapeaux. Okay.
0: Ouais.
1: Le premier, écoute, il a été en fonction pendant 23 saisons. Okay?
0: Si on jamais parle, tu verrais ça dans un autre sport.
1: On parle de Chuck Knoll, right? Chuck Knoll, c'est ouais. Ça son nom. Il a été 23 saisons, puis il a gagné 4 Super Bowls.
0: Ouais.
1: 23 saisons, OK? Le deuxième, Bill Cowher, a coaché pour 15 saisons. Il a gagné un Super Bowl. Mais il a coaché pour 15 saisons.
0: C'était pas été pareil.
1: Et ensuite, c'était le coach qui était là jusqu'à l'année passée, Mike Tomlin,
0: ouais.
1: Qui a coaché l'équipe pour 19 saisons. Avec un Super Bowl aussi. Hey, parle-moi d'un modèle de stabilité.
0: Ouais.
1: Hein?
0: Mais tu dis un modèle de stabilité, je suis d'accord avec toi, mais c'est il y a quand même juste 6 Super Bowls.
1: Non, ouais, oui. Juste, nomme-moi une autre équipe qui en a plus.
0: Ben, c'est pas dur. Les Pats non plus, les 49ers non plus.
1: Non.
0: Les 49ers n'ont gagné, je pense, c'est pas qu'ils n'ont pas gagné 3 lignes.
1: Normalement, c'est la deuxième équipe.
0: Les Cowboys, ils n'ont gagné.
1: Non. Les Niners ont gagné seulement 5 Super Bowls.
0: OK.
1: Les Steelers, c'est la deuxième équipe avec le plus de Super Bowls dans leur histoire dans toute la NFL.
0: Ah, OK.
1: La première étant... puis ça fait pas très longtemps qu'ils ont été dépassés par les Pats.
0: Ouais.
1: Puis après ça, c'est les Steelers. Puis après ça, c'est d'autres.
0: Il n'y a pas 60 équipes, là.
1: Il y a 30
0: De 69 à 2027, là.
1: Ouais. 2027, on est en 2026.
0: Ben oui, mais on va, quand ils vont gagner le Super Bowl, on va être rendu en 2027, là.
1: Ouais.
0: Il y a beaucoup de saisons, là.
1: Oui.
0: Là, tu me parles de...
1: Mais là, je sais pas si le... Ben oui, le Super Bowl devait exister dès le
0: ben,
1: départ.
0: C'était pas la 50e année cette année?
1: Si on parle de... Ouais, 9. Bon, on parle de 58 saisons. OK? On ouais. Parle de... Là, ça serait la 58e. Hein? Si on...
0: OK, ça veut dire qu'il y a une parité quand même assez exceptionnelle.
1: Oui. Ah oh oui, c'est pas comme la NHL avec le CH, là.
0: Non, qui n'ont gagné 24.
1: Il y a aucune équipe, tu sais, l'équipe qui n'a gagné le plus n'a gagné 7, je pense, justement, les Pats.
0: OK. Je déteste les Pats.
1: Ah, moi aussi. Ben, moi, je détestais les Pats, surtout avec Brady, là. Mais, ouais. Puis ça fait pas très longtemps, là. C'est le dernier qui ont gagné qui les a... Même pas. Je me trompe, man. Ils en ont pas 7, ils en ont 6. Ben donc, oui, les Steelers, on est encore... je veux dire, on est ex-aequo avec les Pats comme l'équipe ayant le plus de Super Bowl dans l'histoire. Mais oui, il y a une belle parité.
0: C'est correct. C'est ça que devrait être.
1: Ben oui, puis c'est ça qui est beau du football. Puis
0: l'hockey, t'as de l'argent...
1: Ouais.
0: Tu t'achètes des coupes.
1: Mais c'est... Le foot, là, man, là, c'est 16 games.
0: OK? Oui.
1: C'est 16 games dans la saison. OK? Sans compter les séries. Là.
0: Tu peux pas jouer plus que 16, là.
1: Non. C'est sûr trop physique. C'est physique. C'est intense. Mais écoute, 16 games, tu t'imagines-tu à quel point chaque game compte?
0: Ah oui.
1: Et est importante. Et ça fait partie d'un des thrills de jouer au foot. OK. On vient fatigué. D'écouter le foot.
0: Ça va bien, t'es chaud,
1: c'est incroyable. Pas habitué de rester aussi longtemps que ça sans annonce. Est-ce qu'on, je vais finir de parler de ça. Après ça, on va prendre une petite pause, puis après ça, on va revenir. Mais c'est une des choses qui est le fun en étant fan de football, c'est justement le que chaque game compte.
0: Ben oui.
1: Puis tu sais, en série, les autres, là, c'est une game. Là. C'est pas un 4 de 7. Là.
0: Ben non.
1: C'est une.
0: Puis chaque jeu compte.
1: Chaque jeu.
0: Il reste 23 secondes, puis ça peut virer le match, peut virer de bord.
1: Moi, là, je trouve tellement ça beau, puis je trouve tellement ça le fun. Puis à chaque année, c'est jamais, tu sais, t'as jamais, rarement, les mêmes qui reviennent, genre, puis qui sont full au top pendant, tu sais, 10 ans, là. Tu sais, au pire, ils ont eu 2-3 ans de top, puis là, oups, à un moment donné, ils se font un peu dépasser, puis là, il faut qu'ils reconstruisent, tu sais. Je veux dire, il y a quand même, tout le monde a leur...
0: T'as eu les Pats, là, t'as les
1: oui,
0: Bills.
1: Mais tu sais, ça dure pas 10 ans en général.
0: Ouais.
1: Okay. Ça dure pas 10 ans en général. Puis même là, ils peuvent se faire challenger. Puis ils sont pas garantis de gagner, non, comme mettons le CH au top là, qui était garanti de gagner la coupe à tous les ans. Là, donc, c'est beau comme sport, c'est le fun. Puis tu sais, juste effectivement, juste une blessure peut tellement changer la donne. Pas comme au hockey. Ça a plus d'impact. Ouais. Justement à cause de ça, à cause du peu de nombre de games, puis si ça. Mais en tout cas, j'étais content de pouvoir réécouter ma game. Puis je trouvais ça fun comme fact que mon équipe soit autant un modèle de stabilité, autant, tu sais, ça démontre l'organisation, à quel point qu'elle met sa confiance envers le son coach, puis que...
0: Mais moi, c'est qui? Moi, j'ai juste hâte que Pittsburgh... Ça arrivera jamais, là. Mais que dans tout le sport, le noir et jaune. Changez ça, tabarouette.
1: Ben
0: les Penguins.
1: C'est beau.
0: Les Pirates. Les Steelers.
1: C'est la couleur de la Pennsylvanie, man.
0: Je sais.
1: C'est la couleur de la Pennsylvanie. C'est noir et jaune. Et moi, là, man, je suis le premier là, à être d'accord avec toi, là, parce que moi, c'est loin d'être mes couleurs préférées, là, jaune. Là.
0: On s'entend-tu que c'est pas beau?
1: Ben, moi, j'aime pas ça.
0: Moi non plus.
1: Mais je suis obligé de porter les couleurs de mon équipe. Ouais, pareil.
0: C'est la première calotte de toute ma vie que je me suis achetée. C'est la calotte des Steelers.
1: C'est vrai?
0: Ouais. Dans ce temps-là, ils étaient noirs, en velours, avec le logo brodé.
1: Ouais, ben moi j'en ai une comme ça là, puis le bas de la palette est jaune.
0: Ouais.
1: Mais la calotte est noire, puis le logo brodé sur le top, puis tout une baseball cap là.
0: Tout le monde avait une calotte de baseball à l'école là, moi
1: secondaire 2. Là. Moi là, le pire là, c'est que j'ai mis ça. Moi j'ai jamais été un porteur de calotte dans la vie. Puis j'ai juste eu mettons je pense de quelque chose comme 25 à 30 ans. C'est juste 5 ans dans ma vie que là je portais des calottes.
0: Ah non, moi j'ai.
1: Puis moi, les seules calottes que j'aimais, c'était des baseball hats. C'était...
0: Ben, pas les palettes plates, là.
1: Ben, comme tu parles, là, ben, tu sais, ils sont pas comme ça, là. Ils sont pas courbés de même, là.
0: OK, mais moi, oui.
1: T'sais, ah, non.
0: Moi, mes calottes sont courbées.
1: Moi, c'est juste une petite légère courbure, là, tu sais, genre à peine, tu sais, puis la palette est grosse, là, tu sais, puis la calotte est grosse. Je te montrerai, je te l'emmènerai. Ouais. je te l'emmènerai. Moi, je l'aime beaucoup, ma calotte des Steelers,
0: quand
1: bien
0: tu
1: sûr.
0: Tu joues golf non plus, tu mets pas de calotte?
1: Non, c'est ça que je me suis rendu compte l'autre fois.
0: Moi, je mets une calotte à jouer golf.
1: J'étais sur le course, puis sur le terrain, pardon, et puis je voyais tout le monde une calotte, puis moi, je suis là, pas de calotte.
0: Toi, t'as la chance d'avoir beaucoup de cheveux.
1: Ouais, c'est
0: encore.
1: Ça.
0: Ouais, si je mets pas de calotte puis je joue au golf puis il fait chaud et il fait soleil, j'ai le dessus de la tête qui me plume.
1: Ah, ben, pas moi. Mais c'est sûr, j'ai chaud, là. Mais, tu sais, c'est parce que j'y pense pas au crime. Puis, avec les cheveux longs comme j'ai, là, mettre une calotte, là, c'est pas évident.
0: Non, quand j'avais les cheveux longs comme toi, là.
1: Pas jouer.
0: J'avais jamais une calotte sur la tête, là.
1: Ben non.
0: J'en mettais une quand je finissais de jouer au hockey parce que sinon, j'arrivais dans. Je sortais de l'aréna. Les cheveux me gelaient.
1: Ouais, mais c'est ça, dehors.
0: Mais je mettais une calotte au moins pour essayer de pas trop me geler la tête en m'en allant au char.
1: Je comprends ça. Fait que football season is back. Ouais. Là, j'ai eu les au hockey, j'ai eu les prospect showdown. Là, genre, nous autres, on a joué contre le Kraken, là, contre les prospects. Ouais. C'est nos prospects contre les prospects du Kraken. Fait que ça, c'est bien. Puis là, le camp d'entraînement commence cette semaine, à la fin de la semaine?
0: Il y a un Québécois qui a acheté les gants contre le joueur que San Jose a repêché, là, qui mesure 7 et 1. Non. Oh mon Dieu, il s'appelle Liam Lefebvre.
1: OK.
0: Il a droppé contre le gars...
1: Ah ouais, le 7 pieds 1?
0: 7 pieds 1. Mais écoute, il le tenait, puis...
1: Il se rendait même pas, genre?
0: Ouais. Il avait même pas besoin de le faire payer en ligne droite, là. Il descendait son point pour y envoyer dans la face, là. Mais écoute, je l'ai trouvé
1: faut-tu
0: courageux.
1: Que tu sois game?
0: Je l'ai trouvé courageux.
1: Certain?
0: 7 pieds 1, pas de patin, là. Ça veut dire que 7 pieds... En patin, là, on rajoute un 3-4 pouces, là.
1: Ouais, mais l'autre aussi, il y a
0: oui, oui, je sais même, mais quand tu mesures 6 pieds 3... Puis que t'as de l'air d'un nain à côté du gars avec qui tu te bats, c'est parce que l'autre, c'est un cheval. Là.
1: C'est sûr. C'est sûr, certain. Ça devait être. Je vais chercher ça sur Internet. Ouais. C'était-tu un fight qui valait la peine ou c'était bof?
0: C'était quand même. Les deux ont porté des bons coups, puis il n'y a pas un des deux que je pourrais dire qui a gagné le combat.
1: OK. OK. Intéressant. Nous autres aussi, il y a eu un scrap d'un prospect. Là.
0: Ah ouais.
1: Je me souviens plus de qui s'est battu, là, mais il y a eu un fight. C'est drôle qu'il laisse ça aller, pareil, dans Prospect Showdown de même.
0: Moi, non, c'est correct. Écoute, un des joueurs que j'ai adoré pour les Canucks de Vancouver, Gino Hudjik, est arrivé, il y avait 4 chambres. Un camp d'entraînement à Vancouver, il y avait 4 chambres. Gino Hudjik a pris le gilet 88, il a fait un tour des 4 chambres. Il dit, les gars, il dit, moi, si je veux faire le club, faut que je me batte. Fait qu'il dit, si vous voulez pas vous battre avec moi, venez pas me voir. Parce qu'il dit, moi, le premier qui va vouloir te dropper, je vais dropper. Il s'est battu le camp d'entraînement, puis il a fait l'équipe. Non. Il s'est battu, là.
1: Ah ouais, le gars, il était ça.
0: Moi, je me rappelle de Gino Hudjik courir après Glenn Anderson, des Oilers d'Edmonton. Puis Anderson, il se cachait en arrière de l'arbitre, puis Gino Hudjik avait plus de gilet. Il était à bed ends à la glace, puis il courait après partout pour essayer de se battre avec. Hey, c'était.
1: Quand Martin dit courait, il voulait dire patinait.
0: C'est une expression.
1: Ah, écoute. Fait les batailles sont encore dans le hockey, puis c'est sûrement là pour rester.
0: Et moi, je pense que c'est la meilleure chose qu'ils peuvent pas faire, les garder.
1: Ouais, non, c'est important, je trouve. C'est très bien. Donc, on va s'en aller en pause. On va s'en aller premièrement en musique. Parce que là, ce que j'ai fait, étant donné, je vous ai organisé, OK, de la musique ce soir en fonction des shows que je suis allé voir. Hein? Fait que je suis allé voir quelques shows cet été. Vous devinerez lesquels en écoutant la musique. Alors, le premier show que je suis allé voir cet été, c'est avec ça. C'est avec deux tunes de ce show-là que je vous laisse. Je vous mets une tune. On va avoir un petit peu d'annonce, puis un autre tune. Puis après ça, on en revient. J'ai d'autres choses à jaser avec vous autres. Fait que restez des nôtres. On revient. Ça sera pas très long, mes chers. Alors, on va rester ici pour l'instant, puisque je ne comprends pas ce qui se passe ici. Si je fais ça... OK, c'est bon, là, ça marche.

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0: Boys Voice.
1: La deuxième partie de son spectacle.
0: Et voilà, vous êtes en compagnie de JD et Martin aux ondes de CJMD, aux ondes de... Non, c'est 96.9 Lévis. Vous pouvez nous rejoindre, comme toujours, au 418-903-5969. Le 418-903-5969. Vous pouvez nous texter, nous appeler. Vous pouvez nous suivre, bien sûr, sur toutes les plateformes musicales. Toutes les émissions seront en rediffusion.
1: T'as jamais pensé à être déjà dans un bar de danseuse?
0: J'ai pensé, mais tu sais, je savais pas comment, genre... D'un, est-ce que ça paye bien?
1: Il y en a encore des portes de danseuses?
0: Ouais, ben je pense que oui. Tu sais, il y a encore le folichon, ça existe encore.
1: Tu es malade, le folichon, ça fait 15 ans que ça passe au feu.
0: Ben non.
1: Ben oui.
0: Écoute, t'es sérieux?
1: Hey, sérieux, 15 ans, c'est pas 20.
0: Ben non, c'est impossible parce que c'est impossible parce qu'on y allait au folichon, nous autres, quand je travaillais chez Kia Québec. Et je travaillais chez Kia Québec quand j'avais 24. Quelques années, 24, 25 à peu près. Donc, ça fait moins que 20 ans, je te le confirme. Je te le confirme.
1: Je suis en train de checker,
0: dis,
1: là.
0: Je te le dis. Te le jure. peut-être ça passe au feu, mais après ça, ils l'ont réouvert.
1: Ça passe au feu, ils l'ont réouvert, mais ça l'a fermé. Écoute, je pense que c'est un restaurant qui... Il n'y a plus de la mortise du folichon, on n'est même plus là.
0: Tu parles... Tu parles-tu du même, là? Tu parles-tu de celui-là qui est pas loin du Plessis, là?
1: Oui.
0: Tu sais, il y a un Ashton à côté,
1: c'est
0: là.
1: C'est ça, ben oui, ouais. C'est le fun,
0: ouais. Ben non, écoute, moi, j'y élève le 10 ans, là. J'y élève le 10 ans. Fait que...
1: Continue de parler. ça a duré 40 ans, mais...
0: Il y a encore le Lady Marianne. Ça existe encore, ça, le Lady Marianne? Il y a sûrement... Je sais pas si le Carole existe encore, hein?
1: J'ai aucune idée.
0: Sinon, mais j'ai jamais été un gars de danseuse de toute façon. Fait que c'est sûr que c'est pas vraiment la chose qui m'a passé par l'esprit ben, là. Fait que.
1: Je le trouve pas, mais je vais le trouver.
0: Hey, quand on dit Win Media Q, laisse-moi essayer de quoi, va. On va essayer ça.
1: Après 41 ans.
0: OK.
1: 41 ans d'existence.
0: Pas ça qui marche. Si on essaye ça ici.
1: Ouais, ça se passe.
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0: Hein?
2: 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Fresh off the grill! 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
0: Bon, vois-tu, ça, maintenant, on va pouvoir faire des effets sonores, des trucs comme ça. ça, comment on fait pour supprimer? Okay,
1: écoute, ça
0: supprimer.
1: Se peut quasiment pas.
0: Qu'est-ce que... Je te jure, moi j'allais là quand je travaillais chez Kia Québec, parce que des fois, j'amenais les techniciens. Ben, tu sais, j'amenais les techniciens, les gars dans le shop, là. C'est comme, hey, on va-tu prendre une bière au folichon? Fait que... Ça, c'est... La bouffe est bonne. Fait que c'est pour ça qu'on allait là, tu sais.
1: La bouffe est bonne.
0: Ouais, ouais.
1: Ça devait être
0: manger. Ils font des côtes levées, puis tout.
1: Ah, ça devait être épouvantablement.
0: C'était ça à coche. Je pense que j'ai mangé là une fois ou deux avec du monde, ça a donné comme ça, mais ouais. Non, c'est pas pour ça, cette voie-là. C'est
1: 2021.
0: Bon. Ça fait pas si longtemps que ça.
1: J'aurais juré plus longtemps que ça.
0: Bon, c'est moi qui avais raison. Vous l'avez tout entendu à radio.
1: 2021, j'avais jamais pensé.
0: Parce que là, vois-tu, là, c'est cet effet-là, là, ça va être ça à peu près quand ça va être ta chronique.
2: JD.
0: Parce que
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0: c'est...
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0: Fait que ça, c'est le. C'est comme. Ça va être l'effet sonore de ton spot de bouffe. Hein? Quand tu nous parles de bouffe.
1: Excellent.
0: Ça va être ça.
1: Mais ça me fait passer. Dans le temps que j'allais voir les Nordiques au Colisée.
0: Ah, hein?
1: Il y avait un monsieur qui travaillait là, là. C'était toujours la même phrase. Puis il disait chip, peanut, cracker jack. Fromage! Ils disaient tout le temps ça. Puis je suis certain s'il y en a qui ont écouté ça, qui ont été souvent voir les Nordiques, là. Ils se promenaient dans les allées avec son panier, là. Chip, peanut, cracker jack, fromage!
0: fudge.
1: Ça valait 1000$. Il y avait le monsieur qui vendait des fudges. Hey, écoute, t'es trop jeune, toi, là, pour connaître ça.
0: Merci, merci.
1: Mais en parlant de chronique...
0: T'as-tu quoi,
1: ouais, ben oui, j'ai quelque chose que... ceux qui ont des thermocirculateurs, je vous conseille d'essayer. Thermocirculateur qui est une...
0: T'avais dit quelque chose d'accessible, Martin.
1: Ben, c'est accessible.
0: Ouais, mais c'est pas tout le monde qui a des thermocirculateurs.
1: Hey, tu serais surpris comment il y en a. Écoute, c'est rendu...
0: Moi, là, je suis quelqu'un qui fait à manger à côté. OK, je suis un cuisinier, je suis un home chef. Et j'ai pas ça.
1: Ben, je te dirais, là, JD, là, qu'il y a de plus en plus de monde qui ont des thermocirculateurs. Tu serais surpris parce qu'écoute, c'est rendu 80$.
0: C'est un peu comme les air fryers.
1: Exactement.
0: À un moment donné, tout le monde s'est mis à voir ça. Hein?
1: La foutue palette de bœuf, que moi, personnellement, j'adore parce que j'aime les braiser, mais j'ai fait une palette sous vide.
0: Puis là, quand tu parles d'une palette, tu parles comme un rôti de palette.
1: Rôti de palette, okay. Désossé. Ouais. Là, je vous le conseille, si jamais vous voulez le faire. Là, il est en spécial, je me rappelle pas c'est où qui est en spécial cette semaine. Attends un petit peu, je vais prendre que je vous parle.
0: C'est le fun que tu parles de ça, rôti de palette, parce que j'en ai fait un, tu peux continuer à checker.
1: Je l'ai trouvé. Okay.
0: Parce que j'en ai fait un récemment, justement. Moi, je l'ai fait au four, là, dans une dans un creuset. Là.
1: Ouais.
0: Puis, tellement bonne,
1: ben oui.
0: la recette que j'ai faite. Et la viande, écoute, ça te fond dans la bouche, là, ça se défait tout seul, puis ça a pris les sucs de cuisson, ça, tu sais, c'est bon, là. Ma blonde, là, c'est pas une tripeuse de bœuf dans la vie, et elle a trippé.
1: Ah, mais c'est tellement bon, là. Ouais. Mais la recette que je vais te donner là,
0: juste au thermocirculateur.
1: Tu vas manger ça comme un roast beef.
0: Mais je mangerai pas ça, j'en ai pas.
1: Je vais te prêter le mien.
0: OK.
1: Je vais te prêter le mien.
0: C'est un deal.
1: Écoute, c'est vraiment, vraiment surprenant. Puis, à la base, j'étais tellement pas convaincu, là. Et que j'étais pas convaincu. Mais, j'ai dû me l'essayer. Puis, advienne que pourra, je le reverrai en hachis ou je ferai quelque chose avec. Là. Je vais trouver une manière de faire quelque chose avec. Écoute ça, c'est sûr. Il ne rentre pas grand-chose. Une palette, du sel, du poivre, de l'huile d'olive, du thym, de l'ail, des feuilles de laurier, du vin rouge, du bouillon de bœuf, du beurre, puis du sel poivre. C'est tout ce que ça prend.
0: Juste ça.
1: Non, c'est toutes des choses que tout le monde a dans la maison.
0: Peut-être sauf le vin rouge. C'est pas tout le monde qui a ça. Étonnamment, c'est pas tout le monde qui a ça.
1: J'avoue.
0: Et moi, là, j'ai fait une sauce à spag en fin de semaine, OK, hier. Et parce qu'il faut bien passer ses tomates à un moment donné.
1: Ouais.
0: Sérieux, j'ai fait une sauce pomodoro l'autre fois, ben, t'sais, une sauce tomate que j'ai transformée en sauce marinara avec toutes mes tomates, mes fines herbes dans le jardin puis tout. Puis là, il a quand même fallu que je refasse une sauce à spag. Puis là, il va falloir que je refasse d'autres choses parce que, comme on disait tantôt, beaucoup de tomates. Et je me suis rendu compte, j'étais comme, je n'ai pas de vin rouge chez nous. Parce que, tu sais, après avoir fait cuire la viande, ben, je veux déglacer au vin rouge.
1: Ben oui.
0: Puis, j'avais pas de vin rouge. Heureusement, j'avais du blanc. J'ai déglacé au vin blanc.
1: Ben oui.
0: Ça fait bien quand même.
1: C'est juste que tu as une sauce qui est moins colorée.
0: Ouais, c'est ça. Mais j'ai déglacé au vin blanc, mais inquiète-toi pas, mon gars. Coloré, c'est un moyen temps.
1: OK, ben t'avais des bons sucres de viande.
0: Ben ouais, c'est ça, exact. Mais ouais, j'avais pas de vin rouge.
1: OK.
0: Pas tout le monde qui a ça.
1: Du vin rouge, j'en ai toujours pour.
0: Mais vous devriez tout le temps, au moins, avoir un vin rouge cheap, là, que la bouteille se visse, puis se dévisse, ou encore des petits packs. Là.
1: Tu vois, au pire, à l'épicerie, t'achètes la moins chère, pas trop fruitée.
0: Non, à la limite, c'est ça. Tu veux quelque chose de sec, un peu.
1: Puis tu prends une bouteille qui se visse, là, t'en as besoin de 30 ml, tu prends 30 ml, t'en as besoin de...
0: C'est ça, puis tu laisses ça dans le frigidaire longtemps. Ce que j'ai trouvé là, à l'épicerie là, que je fais, puis c'est pour ça que j'avais du vin blanc, parce que il se fait un genre de paquet de 4 petites, on dirait des petits jus que tu mets dans les boîtes à lunch.
1: C'est ce qu'on appelle des tétrapacks.
0: C'est ça. Ça, c'est merveilleux, là.
1: Ben oui,
0: c'est parfait. Ça fait un job, c'est tout petit, c'est des petites quantités. Puis ça, tu bois pas, là, oublie ça, là. C'est vraiment juste pour cuisiner.
1: Ouais.
0: Fait que,
1: mais pour revenir à la recette,
0: vas-y.
1: Je l'ai fait de deux manières. La première fois, je l'ai faite J'ai tout mis, ce que je t'ai dit comme ingrédient, dans mon sac sous-vide. Je l'ai envoyé au thermocirculateur à 55 degrés pendant 24 heures.
0: OK.
1: Ensuite...
0: Pendant 24 heures?
1: Je savais okay. que tu ne me suivais pas parce que tu n'avais pas allumé. Oui, pendant 24 heures. OK. Ensuite, j'ai gardé tous mes jus de cuisson. J'ai simplement sorti ma viande. Je l'ai saisi à la poêle après le 24 heures. Mmh. Puis j'ai fait ma sauce à la base de mes sucres de viande avec tout mon jus de cuisson. C'était merveilleux. Je l'ai refait une autre fois. Puis là, j'ai fait l'inverse. Là, je l'ai saisi avant. J'ai mis toutes les aromates que j'ai prononcées tantôt. Je les ai mis dans mon sac. Je les ai fait cuire, encore une fois, 24 heures à 55. C'était génial. Mais génial. Quand tu dis, tu... Tu sais, quand tu vas t'acheter une palette, tu vas manger ça embraisé, effiloché.
0: Ouais.
1: Là, je la coupais, là. Je la coupais comme un steak, là. C'était tendre, mais bon, là. Puis souvent, la palette, on dit pas cher. C'est déjà venu à 2,99. Avant, dans mes années, on vendait 2,99 la livre en spécial, là. 6,59 le kilo. Mais là, c'est plus ça aujourd'hui, là. Mais quand même, là, être en front page au Super C. Puis je vous le dis, là, vous pouvez recevoir n'importe qui avec ça. Moi, j'ai fait une purée de panais avec un peu de la... purée de panais et carottes. Puis j'ai servi ça avec mon jus de cuisson. J'ai fait juste une petite sauce que j'ai rajoutée par-dessus mes purées. Puis je l'ai tranché, là. Je l'ai vraiment tranché comme un roast beef, là.
0: Puis quand tu dis que tu as fait une petite sauce, tu as pris tes jus de cuisson, tu as mis ça dans le poêle.
1: Ce que j'ai fait, c'est que j'ai monté un beurre en haute intensité juste pour pouvoir le saisir parce que ma viande est cuite. Là. Ma viande est cuite à bord à 55 degrés pendant 24 heures. Ce que j'ai fait, c'est que j'ai monté un beurre en haute intensité pour vraiment les saisir puis de faire dans le fond, qu'elle colle au fond, là, qu'elle me fait vraiment beaucoup de sucre. J'ai envoyé mon jus de cuisson. J'ai envoyé du vin rouge, je l'ai déglacé. Ensuite, j'ai envoyé tout mon jus de cuisson dedans. J'ai mis un peu de crème, je l'ai laissé réduire.
0: OK.
1: Puis là, elle a épaissi un petit peu. Puis là, je l'ai servi. Hey, non, mais
0: quand tu dis ton beurre, qu'est-ce que tu veux dire? Je mets mon beurre.
1: Ce que j'ai fait, j'ai pris une poêle de fonte.
0: Ouais.
1: Que j'ai fait chauffer. Quand ma poêle est venue vraiment chaude, j'ai mis mon beurre tout de suite dessus.
0: OK, juste du beurre.
1: Puis en mettant mon beurre tout de suite, quand ta poêle est excessivement chaude, ton beurre colore...
0: Ouais, il devient brun.
1: Il vient brun, mais quasiment tout de suite, là.
0: Ouais.
1: Tu sais, fait que tu le fais pas mousser, c'est ça. Il vient bien tout de suite. Puis là, quand tu mets ta pièce de viande, ça va saisir instantanément. Ça va faire une belle croûte.
0: OK, fait que là, t'as mis ton beurre pour juste avant de faire saisir ta viande. Ouais, t'as fait saisir, puis ouais. Après ça, t'as mis tes jus de cuisson
1: exactement.
0: Là-dedans,
1: ouais.
0: T'as
1: feuilles de laurier, déglacé. Ouais. Puis j'ai laissé réduire doucement. Tu sais, l'erreur qu'on fait souvent, c'est qu'on déglace, mais avec une poêle, ben, pas trop chaude, parce qu'il faut que la poêle soit chaude, mais un coup que t'as déglacé, c'est important tout de suite
0: de baisser ton...
1: Oui, parce que sinon, ton vin va s'évaporer trop rapidement, puis il fera pas la job d'aller... Donner de la saveur énormément à ton chose. Puis, ce que je conseille aussi souvent, c'est que si tu as mis du thym, du laurier, peu importe, dans ton sac sous vide pour la cuisson, fais-toi un deuxième bouquet que tu vas mettre juste sans nécessairement le compresser ou quoi que ce soit, juste pendant que ta sauce réduit. Mets-le là pour pouvoir le reprendre après puis l'ôter.
0: OK.
1: Fait que il va aller chercher beaucoup d'aromates que tu as besoin, puis il va te faire une sauce excessivement goûteuse qui va aller chercher les goûts que tu lui as donné dans le sac sous vide pendant 24 heures. Mais si vous faites ça, ce que moi, j'ai pas pensé à mon affaire, c'est que moi, le thermocirculateur, j'ai pas pris le bac qui vient avec le couvert de plastique. Moi, j'ai pas pensé à mon affaire pendant 24 heures. Je me suis levé le lendemain matin. C'est quoi le bruit que j'entends? J'ai manqué un petit peu d'eau la première fois. Fait qu'il était...
0: Ah, OK.
1: Parce que je veux pas l'eau être à 55 degrés, ben ça finit par s'évaporer un peu.
0: OK, OK.
1: Fait que la deuxième fois, ce que j'ai fait, je me suis fait un couvercle avec un papier d'aluminium. Puis là, j'ai pas eu besoin de rajouter de l'eau. Parce que quand tu rajoutes de l'eau, tu joues beaucoup avec tes températures. Puis l'important de la cuisson sous vide, c'est de garder une température, la même température
0: stable. Constante.
1: Oui. Okay. Je sais pas jusqu'à quel point ça peut vraiment jouer. Mais je pense que c'est l'idéal, c'est de garder une température. Puis c'est pour ça aussi que tu mets jamais ta viande dans ton thermocirculateur tant ou si longtemps que tu n'as pas atteint le degré que tu cherches. Tu sais, parce que même là, tu mets de l'eau dans ton plat, tu mets ton thermocirculateur, tu portes ton thermocirculateur à 55. Il fait pas pouf, je suis rendu à 55 là. Faut que l'eau monte en chaleur pour arriver à un degré X que tu lui demandes. Tu immerges la partie, puis souvent je conseille, moi, c'est de mettre un verre par-dessus. Remplis-toi un verre de l'eau que tu as dans ton thermocirculateur pour pouvoir vraiment le mettre par-dessus ta pièce pour que ta pièce soit vraiment bien immergée.
0: Puis pourquoi cette...
1: pardon.
0: Pourquoi cet engouement envers les thermocirculateurs?
1: Ben c'est la basse température. En cuisant à basse température, tu vas vraiment casser la fibre. Tu vas aller vraiment chercher une tendreté que tu n'iras pas chercher à... Tu sais, dans le fond, là, nos grands-parents, là, il y a des années, là, ils faisaient cuire, mettons, je te dirais le cou de bœuf qui est excessivement coriace. Là. Mais ils faisaient cuire ça dans des fours à bois où que la température n'était pas tellement excessivement haute tout le temps. Ils faisaient cuire ça quasiment toute la journée en l'arrosant régulièrement. Tu arrivais avec une tranche de cou de bœuf ou ce que tu prenais ça se fondait dans ta bouche. Ben, tu vas rechercher un petit peu la même chose avec un thermocirculateur parce que tu cuis à basse température. Puis en cuisant à basse température, tu ne donnes pas de choc thermique à ta viande. Puis en donnant pas de choc thermique, ta viande n'a pas le réflexe de se contracter. Tu sais, quand je t'expliquais que prendre un steak directement du frigidaire et de le mettre directement sur le barbecue,
0: ben non,
1: tu crées un choc thermique épouvantable. Fait que même affaire que si tu te mets la main sur une plaque de chaud, tu vas voir, t'as l'impression que il te manque de peau.
0: Ben oui.
1: Parce que t'as eu la réaction de...
0: Absolument.
1: Ben c'est pareil.
0: Ouais, le choc thermique.
1: Tu sais, une cuisson en basse température, mais...
0: OK.
1: Il va falloir que tu l'essayes pour comprendre. Tu vas prendre une bavette.
0: Oui, t'as dit que t'allais me prêter le tien.
1: Mais je vais te prêter. Écoute, je vais te l'emmener. J'ai aucun problème. Je vais le mettre dans ma voiture. Tu iras chercher au bureau.
0: Faudrait juste que j'aille la pièce de viande à faire avec ça. Mais je n'ai un dans mon congélateur, un rôti de palette.
1: Ouais. Tu fais tout dans le thermocirculateur. Moi, je vais me faire une bavette. Je me fais une bavette. Je la pars au thermocirculateur. Je la finis sur le barbecue. C'est tendre, c'est juteux. Tout. Parce que tu sais, veux pas, t'es dans un sac qui est complètement abstrait d'air. Il n'y a plus d'air. Mais malgré que ça marche aussi avec un Ziploc si tu n'as pas de machine sous vide.
0: Ah ouais?
1: Oh oui. Il y a beaucoup de personnes qui ont le thermocirculateur et qui n'ont pas nécessairement de machine sous vide. Oui, tu essaies d'ôter l'air le plus possible du sac sous vide. Ça va fonctionner. Ça fonctionne-tu aussi bien? Je sais pas. Je l'ai jamais essayé dans un Ziploc parce que j'ai une machine souvent dans la maison.
0: Ouais, mais, j'en ai une.
1: Mais tu peux faire un filet mignon, tu peux faire tout. Une poitrine de poulet. Tu sais, poitrine de poulet, autre quand c'est moi qui l'ai fait, partout ce que je vois manger une poitrine de poulet...
0: C'est tout le temps trop sec.
1: C'est trop sec.
0: Ah oui. Ah ouais.
1: C'est ben trop sec. La peur de la salmonelle, tout le monde défonce son poulet.
0: Ah, je sais. Prenez... Même moi, je fais l'erreur des fois, puis je m'en veux quand, genre, de temps en temps, là, ça m'arrive que là, je coupe ma poitrine, puis je suis comme...
1: Mais moi, ce que je réponds à du monde comme toi qui me disent « J'aime le poulet qui est juteux, mais ben je le défonce. Ah, jette-toi un thermomètre, tabarouette. »
0: Ouais, je sais, mais quand je le fais sur le barbecue, ben, tu sais, j'ai comme pas le thermomètre à côté. Si je le fais dans ma poêlonne, oui, je vais mettre le thermomètre dedans, mais on dirait que, tu sais, dehors, je pense pas l'amener dehors.
1: Ben moi, mon thermomètre, là, il est gros comme un crayon.
0: Ouais, moi, il se déplie.
1: Ah non, c'est ça. Moi, j'ai un thermomètre. Il est gros comme un crayon. C'est, il a le même bouchon qu'un crayon pour l'accrocher après. Parce que moi, c'est un thermomètre que j'ai acheté chez Doyon, que tu te sers en cuisine. J'ôte ça, je mets ma poitrine. Oh! Ça prend 10 secondes. J'ai ma température. Ah, et pas, j'ai pas atteint ce que je cherche.
0: Mais il faut pas oublier en plus que le poulet, tu sais, je veux dire, les viandes, t'as de la pré-cuisson. Tu sais, quand tu l'enlèves, ça continue quand
1: oui,
0: même.
1: Oui, si t'as besoin de 84, tu n'enlèves pas à 84.
0: C'est
1: là.
0: Ça, il va trop
1: mais
0: tard.
1: Non,
0: là,
1: mais non, mais tu le défon... Rendu à 84, tu l'as défoncé.
0: Ouais.
1: Ah, c'est
0: ouais.
1: Certain de se défoncer. Sors là à 74, tu vas le gagner ton 10 degrés avec si tu prends bien le temps de le faire reposer dans le papier d'aluminium, bien hermétique. Puis encore plus si tu le mets au micro-ondes complètement coupé d'air.
0: Ouais, à ce temps, j'ai commencé à faire ça. Moi.
1: OK.
0: J'ai commencé à faire ça, je mets le papier d'aluminium puis je mets ça dans le micro-ondes.
1: C'est parce que là, tu viens de couper l'air complètement, tu finis ta cuisson doucement. Ce qui te manque en tant que degré, tu vas le chercher comme ça.
0: C'est malade parce que j'ai fait... ma blonde, le steak, là, elle ne tripe pas là-dessus, mais pas pantoute, OK? Mais cet été, j'en ai fait manger plus. Et, tu sais, bon, j'ai eu la chance de faire manger des filets mignons. Puis, elle aime... Là, ce que je faisais, c'est que je faisais une sauce. Parce qu'elle, ouais. Pas de sauce, tu sais, elle tripe pas sur le goût de la viande comme moi, pis toi, mettons, là, tu sais.
1: Ma blonde aussi, c'était le même pendant des années.
0: C'est ça. Fait que là, je me suis mis à y faire des petites sauces, pis là, ben, t'es contente de manger ça avec des sauces. Mais ma blonde, elle sait pas manger un steak. Elle, là, tu sais, t'as une couche de gras sur le côté que, tu sais, tu t'enlèves, là, tu sais. Ouais. Ben, elle l'enlève pas. Elle mange de même, pis elle fait comme, ouais. C'est pas toutes les bouts qui sont bons, tu sais. Là, je fais comme, ouais, mais chérie. Check ce qui reste dans mon assiette. Moi, toi, tu ne dresses rien dans ton assiette. Tu manges toutes les bouts de gras, mais qui sont pas le fun
1: non,
0: à manger.
1: Non.
0: C'est sûr que tu n'as pas autant de fun. Là. Je dis, la prochaine fois, crime-moi dans mon assiette, puis tu sais, m'a enlevé tes bouts de gras.
1: Mais j'ai fait ça longtemps, moi. Puis même la bavette, encore, je te reçois chez nous, je vais te la couper, parce que c'est pas vrai que tu vas me dire que ma bavette était coriace.
0: Ouais.
1: Jamais.
0: Mais non, c'est
1: tu
0: sûr.
1: Tu vas te la couper dans ton assiette.
0: Mais là, le dernier, c'était pas mal moins pire parce que il y avait une pré-coupe que la personne qui me l'a vendu a faite. Donc, la pré-coupe de gras, ça a fait en sorte que t'en avais quasiment plus là, tu sais, autour. Puis toi, tu sais, moi, l'autre pièce, j'avais pas fait ce job-là nécessairement avant.
1: Tu connais quelqu'un qui t'a fait ça qui est donc
0: ouais, il est malade. Je l'aime full. Puis, tu sais, je le remercie. D'ailleurs, je profite de cette tribune pour le remercier. M'a bien coupé ça. Et là, j'ai pas fait de sauce, OK? Je nous ai fait un steak de même, bon, avec les sides. Puis, j'ai pas fait de sauce. Puis là, à un moment donné, j'ai fait comme, hey, excuse-moi, mon amour, crime, j'ai complètement oublié de faire une sauce. Puis toi, t'as dit, ah, c'est pas grave. Puis là, je l'avais tellement aussi nailé au niveau de la cuisson.
1: Ouais.
0: Tellement parfaite cuisson. En plus, le fait qu'il n'y avait pas, tu sais, autant de gras
1: ouais.
0: Bon, autour, puis tout, là, elle l'a mangé, puis elle était comme, c'est bon, c'est fun. Hein? Moi, j'ai dit, la prochaine fois, je vais te faire une sauce, mon amour. Elle dit, même pas obligé. Elle dit, ils sont tout le temps de même.
1: Exactement.
0: Elle dit, j'aime ça comme ça. C'était très bon de même.
1: Moi, le seul steak que ma blonde, elle me demande de lui faire une sauce, c'est le filet mignon.
0: Ben, c'est ça.
1: Le reste, c'est ça. Non, puis même pas d'épices. Juste de la fleur de sel. À la fin de la cuisson.
0: Ouais.
1: Fleur de sel, poivre craqué, juste à la fin de cuisson.
0: En fin de cuisson, moi, dans le fond, là, tu sais, mon steak, souvent, quand je le sors, bon, sur le comptoir, tout, j'y mets un peu de sel dessus.
1: Ouais, c'est ça. Il y a certaines. Il y a autant de manières d'apprêter.
0: Je trouve, tu sais, ça se fait comme un peu absorbé par la viande.
1: Mais
0: puis,
1: oui. Mais tu sais, c'est comme. J'ai un grand chef que j'ai vu que je suis souvent sur. Lui, il va le mettre au sel 24 heures.
0: OK.
1: Il va mettre faire une côte de bœuf. 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
0: 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Ben, hein? C'est ça que je disais, toi, cette affaire-là. C'est tout le temps les bugs ici.
1: Ils viennent tomber 22 heures.
0: Ben oui, c'est ça. Hey, man, c'est plus tard que ça maintenant, OK? Mais ouais, continue ce que tu me disais.
1: Ouais,
0: il met au sel.
1: Sel et frigo, mais pas emballé. Vraiment pour la croûter, lui faire un séchage bien comme il faut avec le sel. Puis écoute, je vais l'essayer à un moment donné. Je ne l'ai jamais essayé, mais je vais l'essayer. C'est comme la nouvelle tendance avec le vieillissage au beurre.
0: Vieillissage au beurre?
1: Tu fais fondre du beurre, tu trempes ta pièce entière dans le beurre, tu la fais refiger, ça fait une croûte de, dirais, un pouce et demi tout le tour de la pièce de viande et tu le fais sécher comme ça 60 jours.
3: 60 jours?
1: Ouais.
3: OK. OK, c'est cool.
1: Oui. Ça j'ai vu ça aussi. Ça se fait beaucoup dans les gros steakhouse américains.
3: OK. Mais c'est ça. Moi je mets tout le temps. Je mets un petit peu de sel, même poivre, sur le top avant de le faire pendant qu'il repose. Puis tu sais, moi je le fais reposer température pièce plus qu'une heure.
1: Ah oui.
3: Moi je le laisse longtemps température pièce. Je m'étais fait dire ça, moi, par un chef. Là,
1: ça change tellement.
3: Ah oui, écoute.
1: La cuisson, ça change la cuisson. Ça change la manière que...

0: Mais moi, là, je t'ai-tu déjà conté l'histoire du meilleur steak que j'ai mangé de ma vie?
1: Non.
0: Hey, j'avais 20 ans à peu près. Je revenais du BC la première fois. Fait que c'est en 2010. Puis je restais juste en haut de la rue Cartier. Aux portes des plaines. Puis, tu sais, quand je sortais de chez nous, ce que j'avais comme cours en avant, c'était les plaines. Fait que je restais là, mais dans un demi-sous-sol, un et demi, un genre de studio, là. Je restais là tout seul. Puis là, à un moment donné, j'étais... Dans ce temps-là, j'étais serveur. Puis, là, je sors. En fait, je m'étais sorti un beau T-bone. OK, c'est un T-bone. Fait que là, je m'apprête à me faire ça, tu sais, puis tout. Puis là, on m'appelle, tu sais, le resto m'appelle. Puis là, « Hey, tu pourrais-tu rentrer? Telle personne n'est pas venue. On est vraiment dans le jus, nanana. » Puis, tu sais, ça fait que j'habitais pas loin, en plus. Fait que je dis, « Bon, OK, tu sais, il m'a y aller. » Fait que j'y vais, mais j'oublie mon steak sur le comptoir. J'oublie mon steak sur le comptoir. Et finalement, je vais pas passer là juste 3 heures. Je passe la soirée. Je reviens chez nous. Il est peut-être 1 heure du matin, tu sais, quoi de même. Et je rentre et je vois ça, mon steak sur le comptoir. Je dis, ah, fudge, tu sais. Non, Colin, j'ai oublié mon steak là. Puis là, tu sais, il était comme... un peu séché, là, tu sais.
1: Oui, oui, oui. Ton gras, il devait avoir des gouttes qui avaient envie de sortir du gras.
0: C'est ça, mais là, en dessous, tu sais, la face dans l'assiette, il était correct. Fait que là, je me dis, bon, regarde, on va le faire pareil. Et je me fais ça, et man, il était tellement bon. Hey, il était goûteux, là, mon gars, là. Chaque bouchée que je prenais, j'étais comme, wow, quelle explosion de saveur. C'était... de toute beauté, là. Pour vrai, c'était de toute beauté un des meilleurs steaks que j'ai mangé de ma vie pour vous, tu sais, encore aujourd'hui.
1: Et voilà, t'as fait vraiment la bonne...
0: C'est ça.
1: Eh oui.
0: Les laisser mais assez écoute, longtemps. Si tu sais,
1: tu savais comment personne sorte leur... Puis j'ai même du monde qui m'ont déjà dit, « Ah, moi, je me fais ma bavette, là, je la sors du congélateur puis je la fais sur le barbecue gelé. »
0: Hein?
1: Ah ouais.
0: Ben voyons donc.
1: Ah oui. Écoute... T'as pas idée, là. T'as pas idée de tout ce qu'on peut se faire dire. Écoute, je peux le nommer aujourd'hui parce que je suis plus dans cet endroit-là où j'étais. J'ai une cliente qui était venue m'acheter un contre-filet entier.
0: OK. Okay?
1: Dans ce temps-là, on parle d'une pièce aux alentours de 175-180 $. Puis écoute, ça fait 25-30 ans de ça.
0: OK.
1: Puis moi, j'avais toujours le réflexe de dire, vous recevez, oui, je reçois toute ma famille pour le 40e anniversaire de mes parents. Avez-vous une bonne recette? Je peux vous donner une recette. Pour... Non, non, c'est correct. Je cuisine très, très, très bien. Parfait. Le 2 jours après, je vois la madame revenir avec un sac d'épicerie et le morceau de contrefilet dedans.
0: Hein?
1: Fait que là, je dis, bon, qu'est-ce qui s'est passé? Qu'est-ce qui s'est passé? Fait que là, la madame commence par me dire, c'était pas mangeable.
0: Oh.
1: On voulait se faire un roast beef, c'était pas mangeable. On est obligé de se faire venir du restaurant. Vraiment, vraiment.
0: Ben, voyons donc.
1: Et là, j'essaie d'y demander qu'est-ce qui s'est passé. Puis là, elle me dit, ben, j'ai fait ma recette que je fais toujours, puis c'est correct. Donnez-moi votre sac, je vais regarder quelque chose. Je me donne le sac. C'est brun.
0: C'est brun?
1: C'est gris.
0: OK.
1: La viande est grise.
0: OK.
1: Je dis, excusez-moi, je dis, est-ce que je peux savoir comment vous l'avez fait? Ben, j'ai fait bouillir. Fait que je te le dis, là, j'en ai vu de toutes les sortes.
0: Ouais.
1: Faire bouillir de la viande.
0: Je comprends, ouais. Faire bouillir, c'est... Bon, vous avez entendu Martin, là, c'est pas la meilleure façon.
1: Non.
0: Là, c'est pas le best.
1: Non, puis pour un autre bon spécial, présentement, que si jamais... c'est pas la pièce la plus noble,
0: okay.
1: Mais c'est une pièce qui est quand même assez versatile. Tu pourrais aller à le roast beef en spécial dans les deux grandes chaînes, soit Metro et IGA, cette semaine. Mais c'est parce que ce que tu peux faire, tu peux prendre la pièce et la transformer. Tu peux te faire des cubes à brochettes, tu peux faire des cubes à fondue, manger une fondue bourguignonne, tu peux te faire des steaks, tu peux le faire en roast beef.

0: peux le faire. Moi, ce que j'aime beaucoup, quand que ça, parce que c'est pas ma pièce préférée, mais ce que je vais faire, c'est que je vais lui mettre la moutarde dessus, je vais y mettre beaucoup d'épices, de l'ail, je vais le faire cuire au four, mais je vais lui donner une demi-cuisson. Puis là, je vais stopper la cuisson complètement dans l'eau, ben froide. Puis après ça, je le tranche mince, puis je me fais des quesadillas, des roast beef, des sous-marins roast beef avec ça. C'est super bon. Fait que c'est quelque chose que tu peux... Puis au prix qu'il est présentement, ben avec tout ce qui coûte excessivement cher de nos jours, ben c'est quelque chose qui peut être bien pour les familles de se dire, regarde, je vais acheter ça, puis je vais trouver une manière de le faire pour pouvoir plaire à tout le monde.
1: Exact.
0: Puis, tu sais, les brochettes, là, un truc, là. Hein, je vais vous donner un truc, là, pour les brochettes, là. Ceux qui disent que les brochettes, c'est pas bon, c'est que. Ça faut absolument avoir une brochette marinée pour que ça soit bon. Prenez-vous le roast beef, justement, qui est en spécial. Faites-vous des gros cubes et brochettes. Puis, chaque cube, entourez-le de bacon. Vous allez voir tout ce que ça fait. Ce que ça a, tout le gras du bacon qui va s'en aller dans vos légumes, toute la saveur que ça va donner à votre brochette, ça va voir que ça fait un petit pimp. Un petit pimp up.
1: Ça fait un petit pimp.
0: Des brochettes.
1: Hey, don't you know, pump it up? You've got to pump it up. Hey, écoute, man, si tu savais, c'est le fun de parler de bouffe.
0: Mais c'est le fun
1: de
0: manger.
1: C'est le fun manger. Ouais. C'est le fun. Moi, j'aime faire à manger aussi. Mais tu sais, j'aime ça, le manger ce que je fais après. C'est sûr et certain. Il y en a qui. C'est ça. Je me verrais pas dans un resto où je peux pas manger ma bouffe. Là. C'est le fun de faire à manger. Hier, on a commencé notre journée avec ça, la sauce à spag. Le matin, on se lève, on prend un café, let's go, ça attaque à la sauce à spag et tout. Puis, tout ça, tout avec mes non-tomates
0: de jardin. Ben oui, l'autosuffisance.
1: Ah ouais, j'ai fait une sauce tomate avec des tomates. Tu sais, dans le fond, j'ai coupé des tomates, puis tu sais, dans une sauce à spag, ça prend de la sauce tomate.
0: Ben oui.
1: Fait que je me suis fait une sauce tomate avec une certaine quantité de mes tomates. Là, ça prend des tomates en dés, mais ben, c'était mes tomates en dés avec mes épices, nanana. Fait que, en tout cas, c'est...
0: Il va te rester juste à t'acheter un moulin, t'acheter un demi-bœuf, puis faire ton propre haché dedans.
1: Ben oui, c'est ça. Écoute, j'ai même pas de thermo, quelque chose, truc. Fait que, imagine-toi. Alors, écoutez, on voulait faire ça. Moi, je voulais faire ça. Bonne franquette à soir pour la première de la rentrée. Hein? La rentrée, pour toi, c'est quoi aujourd'hui? Hein? T'as plus de Flo qui vont à l'école? Là?
0: Non.
1: Fait que pour toi, la rentrée, c'est...
0: Ben moi, pour moi, la rentrée, c'est synonyme de difficulté au travail. Parce que... Il y a tellement de monde qui mettent leur budget sur la rentrée, avec raison, parce qu'envoyer les enfants à l'école aujourd'hui, dans notre système d'éducation qui est gratuit, c'est épouvantable. Fait que moi, je tombe dans un mois. Je te dirais que septembre jusqu'à mi-novembre, c'est très, très, très dur au niveau de l'alimentation. C'est des mois qui sont très, très difficiles. Okay. Il y a beaucoup de variances de prix parce que on accumule beaucoup de produits qu'on vend moins. Fait qu'il y a certaines baisses de prix qui arrivent. Puis après ça, ben là, on tombe dans les pires mois. Décembre.
1: Ah.
0: Tu sais, tu demandes à n'importe qui a travaillé dans l'alimentation, c'est quoi le pire mois de ta vie? Ils vont tous te répondre décembre. Nous autres, on arrive à Noël, là. On a servi la dinde pour tout le monde, les roast beef pour tout le monde, la fondue chinoise pour tout le monde. Puis qu'on arrive le 24 au soir, là, on n'a pas envie de manger parce qu'on est écœuré d'en voir. On est brûlé raide. Parce qu'il n'y a pas 26, là. Et le monde, 26, les épiceries, ils n'étaient pas ouverts le 25, là. S'ils n'ouvrent pas le 26, on meurt, là. C'est l'apocalypse.
1: Ben oui. Comme
0: si tu n'étais pas capable de
1: prévoir.
0: Mais non, mais t'as pas idée, là, JD. Là. Le 26 au matin, là, quand tu travailles à l'alimentation, là, j'ai déjà compté 80 chars dans le parking avant qu'on rouvre.
1: Ah.
0: Hey, comment tu peux ne pas avoir une tranche de pain, un morceau de poulet qui reste...
1: Ben oui, quelque chose de ton
0: que
1: de ton
0: t'es
1: temps
0: obligé de venir avec ta voiture 20 minutes avant que ça rouvre, faire la file pour acheter quelque chose parce que tu ne pourras pas dîner. Moi, je comprends pas ça.
1: Ouais.
0: J'ai... Ça, Fait que... M'en avez-vous pas pourquoi que le monde sont bête dans les épiceries en Noël et jour de l'an? On passe notre tête dans le jus, puis on ferme une journée, puis on se fait reprocher de fermer une journée.
1: Mais bon, la rentrée, c'est pas pareil.
0: Non.
1: La rentrée, c'est pas aussi pareil.
0: Non.
1: Pas aussi pire.
0: Non.
1: Ouais, c'est la rentrée pour moi. C'est... Là, à cette heure, ben, avec la radio, c'est la rentrée dans la nouvelle saison.
0: C'est ça.
1: C'est.
0: Moutou.
1: C'est ça.
0: C'est ça, c'est tout.
1: C'est moi, en part de ça. Ben, rentrer, c'est comme. Oh, l'automne s'en vient. L'été est presque fini.
0: Ouais.
1: On le dira pas trop fort. OK? L'été, c'est encore jusqu'au 21 septembre minimum.
0: Ouais.
1: OK? Fait que profitez-en.
0: Je suis pas nostalgique de m'en aller vers l'automne, l'hiver.
1: Moi, un peu, man. Surtout quand j'ai un petit été comme ça. Ça. Tu sais, j'ai comme pas eu ma dose. J'ai pas eu assez de belles chaudes températures. Je me suis pas assez baigné.
0: J'avoue qu'on s'est pas baigné.
1: Ben, j'ai pas assez eu ma dose. Un été comme l'été passé puis l'autre d'avant, j'ai pas eu de nostalgie pantoute. J'étais même content de rentrer dans l'automne. J'étais comme, ah, ça va changer de beat. Les sports commencent. On fait plus de bouffe. On reste plus en dedans. Cocooning.
0: Plus froid, pis, on dort mieux.
1: C'est ça. C'est super le fun. Mais là, cette année, je suis comme un peu flou. Un petit peu fru en dedans. Puis, tu sais, moi, je chiale pas. Moi, je suis jamais le gars que tu vas entendre dire hey, « ouais, c'est température de merde. Ah, il fait pas beau dehors. » Tu sais, il y en a qui se plaignent beaucoup de ça. Puis, ah, maudit qu'on a de la température de merde. Puis, nanana. Puis moi, je suis vraiment pas le gars à chialer de ça. Mais là, j'ai une petite frustration. Je trouve que mon été a été court. Je trouve qu'il a été... poche un peu, puis je trouve ça dommage qu'il soit déjà fini. Ben bon, il va en avoir d'autres, c'est pas la fin du monde, mais genre, j'apprécie... Je suis un petit peu plus nostalgique, je suis un petit peu moins content d'arriver à l'automne, mais bon, ouais, ça c'est pas la fin du monde non plus, là. Puis, tu sais, je veux dire, il faut que je me concentre sur le positif de l'automne. Cuisiner plus.
0: Ben oui, c'est ça.
1: Les sports.
0: Ben oui.
1: Voilà. Mais bon. Alors, voilà, c'était l'émission de la rentrée aujourd'hui. Exactement. Donc, je voulais faire ça simple. Je voulais faire ça, tu sais, me and you, hein, juste les bons vieux de la saison passée.
0: Ouais, les deux seuls de la saison passée.
1: C'est ça. Il y a eu une émission qu'on a eu quelqu'un d'autre.
0: Ouais.
1: Et c'était la première de la saison,
0: oui.
1: La dernière.
0: Ouais. Et c'était notre première...
1: À vie.
0: On n'avait jamais fait de radio, ni
1: absolument.
0: Toi, ni moi.
1: 100%. Ben, moi, je l'avais déjà fait dans ma chambre quand j'étais petit, là, dans mon radio.
0: Ben oui.
1: fait que j'avais de l'expérience quand même.
0: Une chance était là pour nous l'idée.
1: Ben, qui aime, hein? C'est ça pareil. Cette année, par contre, on va avoir beaucoup plus de monde, on va avoir beaucoup plus de trucs, on va avoir des segments différents, puis tout, mais là, on voulait, tu sais... Je voulais vous rappeler c'était quoi la saison passée, notre émission, OK, avant de vous plonger dans autre chose. Puis
0: on s'en vient avec un concours que je...
1: Yes!
0: Je peux pas vous le confirmer encore, mais dites-vous que je travaille fort pour vous autres. On s'en vient avec un concours.
1: Là,
0: à partir de la semaine prochaine, je devrais être bon pour annoncer.
1: Vous n'aurez pas le choix de participer.
0: Exactement.
1: Vous n'aurez pas le choix de nous contacter 418-903-5969 ou nous contacter sur les réseaux JD's Voice, JAYDEE, /S/Voice, VOICE.
0: Parce que j'aimerais ça qu'on fasse des finalistes.
1: Oui, c'est ça. C'est un concours qu'on devrait, en tout cas, au moins pour l'automne, peut-être.
0: Mais, ce serait le fun que ce serait dans le temps des fêtes qu'on qu'on envoyerait cette
1: OK, fait que si vous voulez vous mériter une solide, belle pièce de viande, potentiellement, peut-être, pas sûr, mais presque.
0: Oui.
1: vous allez devoir écouter et participer à l'émission.
0: On va faire des finalistes chaque semaine.
1: On va faire des finalistes, on va faire des petits concours, on va vous organiser de quoi de pas pire.
0: Vous ne serez pas déçus, je vous le promets.
1: Ah, ça, c'est sûr et certain. Ça, je vous le confirme, c'est sûr et certain, vous ne serez pas déçus. Pour ceux qui ont écouté la saison passée, j'aime ça présenter un band.
0: Ouais.
1: J'aime ça présenter un band, souvent un band un petit peu moins écouté que d'autres. Là, comme je vous disais, hey, tantôt, il a fallu que je refasse tout, pendant que tu parlais, là, il a fallu que je refasse tout mon montage de tunes.
0: J'ai vu que je parlais tout seul.
1: Hey, good. Tu parles pas tout seul, tu parlais aux merveilleux auditeurs qui nous écoutent en
0: grand
1: nombre.
0: Je voyais que j'avais pas de complicité avec toi.
1: Non, c'est sûr que c'est ça. À cette heure, tu vois, c'est quoi? Non, c'est... Je fais des blagues. Je fais des blagues, mais c'est sérieusement...
0: À partir de cette semaine, ce sera mon dernier jour.
1: Ouais, c'est ça, finalement, je serai pas là.
0: Oubliez le concours.
1: Mais, c'est on blague. Mais ouais, j'aime ça présenter un band, souvent, qui est un petit peu moins écouté, ou des fois, c'est juste que moi je trippe beaucoup dessus, ou c'est une nouvelle découverte, ou des trucs comme ça. C'est le segment « La musique à JD ». Éventuellement, on va avoir un effet sonore pour celui-là aussi, hein, la musique à JD. Pour l'instant, on n'a rien. Donc, cette semaine, je veux vous faire découvrir un band que j'ai connu justement cet été à un show. Écoute, moi, te compte, ça, là.
0: Je t'écoute.
1: J'arrive, on s'en va à, bon, Kesha. OK? Mais Kesha, la raison pour laquelle on y allait, c'était parce qu'il y avait The All-American Rejects avant. Il y avait, dans le fond, là, le line-up, c'était The All-American Rejects, Shaggy, puis Kesha. Fait que moi, Kesha, je me tente pas d'écouter ça particulièrement. Shaggy, j'étais intrigué. Je me disais, ah, ça pourrait être cool. Tu sais, Shaggy, si tu te souviens, c'est « It wasn't me ». Donc, c'est lui qui fait cette tune-là. Et puis... The All-American Rejects, bon, ils ont quelques succès qui sont bien bons, là. On y allait là surtout pour The All-American Rejects puis Shaggy. Et là, man, là, j'ai jamais vu autant de monde aller sur le traversier, mon gars, là, parce que, tu sais, nous autres, on part de Lévis, puis là, on allait prendre le traversier. Jamais vu autant de monde sur le traversier que cette soirée-là. Puis, tu sais, c'était pas la première fois qu'on y allait. On était allé à Limp Bizkit avant, puis toi, puis... Et là, ça n'a pas de bon sens. On attend comme des malades. Finalement, on a été retardés là, à côté. On a manqué complètement The All-American Rejects. Puis là, le temps qu'on arrive, tu sais, c'était genre... C'était pendant Shaggy, je pense, ou juste avant. Puis la file, le monde qu'il y avait là, c'était bumper à bumper. Hey, on était tout pogné, man, jusqu'à l'entrée même. De, tu sais, jusque dans rue, là, sur la rue de la Grande Allée, Saint-Louis, à ce niveau-là, je pense.
0: Oui, oui.
1: Puis, j'avais pas vu ça dans aucun autre show, et là, je me dis, ah, my God. Et là, ma blonde me dit, hey, on fait-tu fuck off, tu sais. Puis j'étais comme, ouais, mais là, man, on vient de se taper le trafic, le bateau, on vient d'être. Tu sais, moi, là, j'étais fru, là. Tu sais, j'étais comme, là, on a manqué le band qu'on venait le plus voir ici. On a perdu du temps, man, pis tout, à cause que ça avait été mal géré ce soir-là. Je sais pas trop ce qu'il faisait. Puis. Là, j'étais un peu fru, fait que... Mais là, elle dit, regarde, on va aller sur l'autre scène. J'étais comme, je ne sais même pas qu'est-ce que sur l'autre scène. Elle dit, t'attends-tu vraiment d'être ici avec tout ce monde-là, pogné de même, puis tu vas être aussi pogné dans le site, puis nanana, puis... Ah, je dis, ouais, pour ce qu'on s'en va voir en plus, c'est pas comme si on avait une énorme désir incroyable de voir ça, là, tu sais. Puis on avait manqué vraiment la partie qu'on voulait le plus voir. Fait que je dis, OK, c'est bon. Fait qu'on s'en va. Fait que non, on décide d'aller à l'autre scène. On sait pas c'est quoi les bands qu'il y a là. Mais on y va, tu sais. Et finalement, c'était la soirée qu'il y avait Lord Huron, qui est un band que je connais pas vraiment, mais c'est un peu scène indie folk, donc indie rock. Puis c'est un style que j'aime bien, moi, personnellement. Puis là, mais avant Lord Huron, il y a un band qui jouait, et tu sais, on est arrivé comme vraiment au début de ce band-là, puis on l'écoute au complet, puis on était comme, crème, c'est bon. C'est vraiment le fun, tu sais. Puis on avait du fun, puis on trouvait ça bon, puis on était content finalement
0: d'y avoir été,
1: effectivement. Tu sais, ma blonde, elle savait ce qu'on allait voir. Moi, je le savais pas. Hein? Elle savait, mais elle connaissait pas ça, mais elle s'était fait dire que c'était bon. Tu sais. Fait qu'elle a dit, ouais, non, quelqu'un qui m'a dit que c'était bon, puis nanana. Puis là, j'ai fini par acquiescer. Puis là, on est là, puis on écoute ça, puis... C'était bon. Fait que là, encore une fois, on se fait une petite puff, tu sais, puis on apprécie encore plus. Et puis c'est ce band-là que je veux vous faire découvrir ce soir. Ça s'appelle Dope Lemon. Donc, Dope Lemon, c'est vraiment un petit feel indie, probablement, que t'haïrais pas ça comme musique pour souper.
0: J'aurais jamais dû dire ça.
1: Ben non, c'est sûr, Gaston, c'est tout le temps ça. Fait que ça s'appelle Dope Lemon. Je vous laisse, je vous donne 4 tunes, en commençant par John Belushi. C'est le titre de la tune. On a Marinade, Uptown Folks et Stonecutters. Évidemment, au courant de la saison, je vais vous mettre d'autres tunes de ce band-là parce que c'est bien bon, c'est sympathique, c'est le fun. Alors, j'espère que vous allez apprécier. Après ça, évidemment, je vous laisse avec de la musique jusqu'à minuit, gang, parce que oui, c'est jusqu'à minuit. On va avoir, évidemment, les bands que je suis allé voir cet été. Alors, vous les devinerez par vous-même. Vous pourrez vous dire à la fin, après ça, vous me texterez, là, soit sur JD's Voice, hein, J-A-Y-D-E-E, apostrophe S, espace V-O-I-C-E, sur Facebook, sur ma page, ou encore, vous me texterez la semaine prochaine au 418-903-5969 les bennes que vous avez, que finalement j'ai vu en show. Vous avez déjà eu un teaser tantôt. Donc, voilà. De tout, ça va peut-être faire partie du concours, ça, de trouver toutes les bennes que je suis allé voir en show. Fait que écoutez cette bonne musique-là, Dope Lemon, je vous laisse avec ça, en vous souhaitant une excellente soirée, puis on se voit la semaine prochaine avec sûrement du contenu vidéo la semaine prochaine. Ça va bien un peu à soir, là, mais ouais, c'est ça. Croisez vos doigts, passez une belle soirée. On vous aime beaucoup. Alors,
2: bye tout le monde.
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2: Bonjour.
1: Est-ce que si je t'assis avec Kevin de Vallée-Jonction puis une grosse bière, tu parles de la même façon? Peux-tu juste dire quelques mots sur ta façon de t'exprimer?
2: Bien honnêtement, je ne saurais qu'en dire, sinon que je parle comme ça.
1: OK.
2: Je sais pas, ensuite, je précise, quand je me pète les gros orteils, j'y tabarnak, là.
1: Ah bon? Ben ça, c'est une bonne question.
2: Il y a des formules québécoises que j'ai, là, des traits québécoises. Une fois, je suis à Paris, par exemple, sur un plateau de CNews, je veux dire de quelque chose, c'est absolument loufoque, grossesse, etc. Là, je dis, on est quand même en France. Je dis, mais qu'est-ce que ça mange? Genre, qu'est-ce que ça mange en hiver? Là, ils me regardent, genre, ils comprennent ce que ça veut dire, vu le contexte, mais ils disent, c'est quand même une expression bizarre qu'ils ont par chez eux.
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J'ai essayé de pas avoir d'attente. Je veux juste dire merci. Et ceux qui sont concernés se reconnaissent. Merci particulièrement le public. Et merci, un gros merci spécial à ceux qui n'ont pas cru en moi, parce que c'est probablement le

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1: Le CO2 humain,
2: le grain de riz.
1: C'est quoi en proportion dans un sac de riz?
2: En fait, prenez un sac d'un kilo de riz, là, avec tous les petits grains. Dans le sac, mettez un grain rouge coloré. Ça, c'est la partie humaine du CO2.
1: Quand même, même c'est 10, mettons. On pourrait s'ostiner sur des virgules, mais ça reste que c'est minime. Le CO2, c'est 0,04% de l'atmosphère, puis notre partie là-dedans, c'est
2: et
1: encore
2: moi,
1: plus
2: petit. Guillaume, je lance un défi aux journalistes scientifiques, aux scientifiques eux-mêmes, aux médias, à n'importe qui, de me montrer un article publié dans une revue à comité de lecture qui dit, qui affirme que c'est le CO2 émis par l'humain qui est la cause de ce qu'il appelle le dérèglement climatique, puis dans le même article, de nous montrer les preuves que c'est l'être humain qui cause le dérèglement climatique. Personne n'est capable.
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0: matin tout le monde. Alors, dans la toute première émission, La vie est un jeu, animé par Marie-Josée Bertrand et le co-animateur Jean Brutal. Bon matin tout le monde.
1: Bon matin Marie-Josée, comment vas-tu?
0: Ouf, je vois bien, je suis excitée, c'est toute une première. Ici, c'est une émission spéciale, une émission qui va parler d'une idée tout simple que j'ai eue. Depuis qu'on est jeune, on apprend par le jeu. Hein? Quand on est jeune, on joue, on apprend. Mais avec le temps, on dirait que ça se résorbe, il y a quelque chose qui part. Et pourtant, on apprend toute notre vie. Donc, ici, à l'émission, on va prendre la vie comme un terrain de jeu. Puis on va l'amener avec un sujet à chaque mardi à 9h30. Puis on va pouvoir jouer avec, mettre en enjeu la famille, l'éducation, l'actualité, les comportements, tout ce qui nous touche comme personne dans la vie de tous les jours. Alors, c'est l'entrée. Je suis toute excitée. Est-ce qu'on se prépare pour une entrée? J'essaie de me préparer le mieux que je pouvais. Et la première, ça va être le premier jeu qu'on va faire, c'est de présenter mon co-animateur, Jean. Jean, je te connais parce qu'on a travaillé ensemble dans la relation d'aide, l'art oratoire, mais en même temps, on est devenus amis. Puis aujourd'hui, on se lance dans une nouvelle aventure, une nouvelle entrée dans notre vie. La radio. Donc, je te laisse te présenter.
1: Merci beaucoup, Marie-Josée, pour cette belle invitation. Et ce matin, je me sens vraiment honoré. Et je dois tout d'abord adresser toutes mes félicitations à toi, vraiment, pour cette belle émission. Et je pense qu'on va avoir du fun. Alors, mon nom est Jean-Rico Brutal. Ne vous inquiétez pas, c'est mon nom qui est brutal. Donc, je ne suis pas brutal. Ça, tu le sais déjà. Hein?
0: Oh oui, je le sais. Même ta fille le répète sur le même ton. Ah, puis c'est vrai que t'es doux, t'es très sondoux. Ta voix, t'as un côté très humain, très chaleureux. Donc, c'est drôle que t'ailles brutal, mais t'as une femme qui s'appelle Solange et t'as un enfant qui s'appelle Ange. Donc, c'est tout un jeu de mots que vous avez dans la famille.
1: C'est ça, c'est tout un jeu. Alors, je suis fondateur d'un OBNL, Solidarité Enfants d'ici et d'ailleurs, qui travaille pour l'intégration des jeunes, mais aussi on travaille pour la promotion, la valorisation de la langue française. On fait l'art oratoire, donc ça c'est l'organisme. Et dans ma vie de tous les jours, je suis coach certifié de l'Académie de John C. Maxwell Leadership et je suis formateur agréé du gouvernement du Québec.
0: Donc, tu joues à plein de jeux.
1: C'est ça.
0: Sur plein de tableaux. Et on s'est connus parce que tu es haïtien.
1: Oui.
0: Et dans ton OBNL, tu as une partie qui me touche énormément, qui est tout un enjeu social, Haïti, pour parrainer des enfants. On leur donne un toit, pas un toit, une école, l'éducation. Le pain, on leur donne un repas par jour et ils sont habillés, puis ils sont protégés des gangs. Fait que, on va pouvoir en parler davantage au cours de l'émission, au cours des prochaines émissions que nous allons avoir tous les mardis à 9h30
1: oui.
0: Sur 96.9 que vous écoutez.
1: Absolument, dans ce jeu, Marie-Josée, je trouve formidable ton émission « La vie est un jeu ». Mais ça aussi, s'occuper des enfants, aider les autres dans notre communauté. Je sais que toi, ça fait partie de tes valeurs aussi, la solidarité. Mais dans ce jeu, c'est là qu'on va voir aussi, nous, comment on fait pour soutenir, soulager la misère des autres. Et dans ce jeu, on apprend. C'est pour ça que je trouve formidable la thématique de ton émission, vraiment.
0: Puis, tu sais, là, on vient de parler d'un jeu peut-être plus sérieux, mais on a des jeux qui fait rire, des jeux qui sont collaborateurs, des jeux de thématiques. Hein. On pense, on est très fort au Québec en ce moment avec les jeux de défi-évasion qu'on va avoir aussi comme invités. Donc, on va avoir toutes sortes d'invités. Puis aujourd'hui, je voudrais aussi dire un gros merci pour cette rentrée qui est tout à fait... inespéré avec Rémi qui est avec moi, qui me tient la main.
2: Salut Marie-Josée, comment ça va?
0: Ça va, écoute.
2: Je pense que ça va très bien, en tout cas.
0: Oui, j'ai le sourire. J'arrive quand même d'un gros trafic. Je m'avais pris une heure à l'avance. Puis, boum, un accident devant moi. Vraiment, je me disais, ça, ce n'est une entrée de jeu.
2: Ouais, pis c'est toute une coïncidence que ça arrive la journée de ton premier show. Pis, moi, je pense que c'est bon signe. C'est
0: oui.
2: Comme une légère embûche que la vie met pour qu'on prenne le temps de se recentrer un petit peu avant cette nouvelle aventure.
0: Oui, comme un bon joueur. Hein?
2: Ouais,
0: un joueur va des fois regarder son plateau de jeu et dire, attends, là. Lui, il a ça, moi, il me reste ça. Donc, oui, je prends le temps de me déposer. Puis moi aussi, je vais me présenter. Je suis une bonne joueuse. Je joue toutes sortes de jeux. Je joue beaucoup avec les enfants parce que depuis plus de 25 ans, je suis intervenante en PNL. Donc, ça va?
2: Oui.
0: Oui.
2: Alors, ça va mieux.
0: Oui, ça va mieux, parfait. Alors, c'est ça, je vérifie, je calibre, c'est ça mon travail. Donc, quand je te demande, ça va mieux, ça fait partie du jeu de la vie, hein, de voir comment les gens vont, de comprendre qu'est-ce qui se passe dans l'invisible autour de soi. Puis aujourd'hui, ben notre sujet, ça va être la rentrée. Tout le monde rentre à quelque part en ce moment, septembre. Septembre, c'est comme c'était janvier, mais c'est pas janvier. C'est pas la nouvelle année, mais on se fait des nouvelles résolutions pareilles. Hein? Hey, cette année, je vais avoir un meilleur budget pour arriver à Noël. Il faut que je ferme le terrain. Bon, cette année, là, pour l'école, là, on va mieux étudier. On va faire ça différemment. Notre routine, elle va être plus allégée ou plus remplie. Donc, c'est la rentrée pour la famille, les enfants au travail. En ce moment, il est 9h30. J'ai même mes bébés qui sont en train de rentrer pour le dodo, faire la petite sieste. Mes parents sont à la maison. Ceux qui sont à la maison sont au travail. Mais c'est plus calme en ce moment parce que tout le monde est installé à quelque part à rentrer. On joue déjà un premier jeu. Quel est votre souvenir de votre plus... On va commencer par le plus catastrophique des rentrées. Puis là, la rentrée, ça peut être à l'école, au travail, ou rentrer dans une nouvelle ville, on déménage, on recommence. Faire notre première rentrée. Je commençais avec toi, Rémi.
2: Ah, ben,
0: c'est ce que je voulais dire, hein? Bégin. Puis là, j'ai dit, ben non, c'est pas Bégin.
2: Bégin, non, je peux m'appeler Rémi, c'est wow. Bien correct. Ben, une rentrée catastrophique. Le pire, je pense que j'ai eu la chance de pas en vivre tant que ça. Puis le pire, c'est que j'ai eu beaucoup de rentrées différentes.
0: Okay.
2: J'ai fait plusieurs écoles secondaires dans ma vie.
0: Oh, tu t'es promené.
2: J'ai fait plusieurs camps de vacances quand j'étais jeune. Fait que tu sais, d'arriver, moi, dans une nouvelle place avec un nouveau groupe, ça m'est arrivé souvent. Je me rappelle pas que ça a été catastrophique, mais c'est toujours un peu le même feeling qui est pas nécessairement agréable. C'est comme l'inconnu, un peu.
0: Oui.
2: Tu sais, petite angoisse intérieure. Puis là, tu t'arrives à une place, une nouvelle place comme ça, ben t'as des gangs qui se connaissent déjà, qui parlent, qui rient entre eux. Du monde qui sont gênés comme toi au même niveau. Puis moi, je me situais un peu là-dedans. Puis ça s'est souvent très bien passé. Pour ce qui est des rentrées. Même à un moment donné, j'ai fait un retour à l'école, tu sais, dans la vie un peu plus vieux. À 26 ans, je suis retourné à l'école. Fait que j'ai fait une rentrée dans un centre professionnel, le centre de formation professionnelle, qui a quand même bien été aussi, mais tu sais, toujours le même feeling de, tu sais.
0: T'as le même feeling.
2: T'es nouveau.
0: Même si t'es plus vieux.
2: Puis là, ils disent, ah, ben, un casier pour deux personnes.
0: Ah oui.
2: Bon, mais moi, je connais personne, tu sais.
0: Fait que là, tu détectes rapidement.
2: Je connais pas, genre, on se met tous ensemble dans la case, tu sais.
0: Fait que t'es bon, toi, de rentrer dans n'importe quel gang, lieu, situation. T'as une bonne habileté.
2: Ben non, j'ai été chanceux puis je suis rentré dans des bons endroits.
0: Ah,
2: mais
0: c'est ça aussi.
2: Mais ouais, ça s'est souvent bien passé. T'sais, j'ai pas eu de... Tu sais, des fois, quelqu'un, je sais pas, j'imagine... C'est hypothétique, mais quelqu'un arrive dans une nouvelle école, il déboule l'escalier en partant puis tout le monde le voit.
0: Ouais.
2: Yeah, entrée remarquée. Tu sais, mais ça
0: n'est pas... OK, puis toi, Jean... Puis là, j'aimerais ça, vu que t'es Québécois, ça fait quand même 13 ans que t'es ici.
1: Oui.
0: Fait que tu vas nous nommer une entrée catastrophique qui s'est passée en Haïti. Quand on, là, il faut se remettre dans la peau. Là, on n'a pas des autobus jaunes ou tu sais, c'est pas pareil. Puis une au Québec.
1: Oui, une entrée catastrophique en Haïti. Tu sais, Marie-Josée, j'ai grandi en Haïti dans des conditions très, très difficiles de mon plus jeune âge. Mon père, il est cultivateur. Il nous a appris à travailler durement, à affronter les épreuves, mais je pense qu'il nous préparait en fait pour la vie, pour l'avenir. Et ma rentrée catastrophique, c'est il y avait une matinée où je suis arrivé à l'école toute trempée, parce qu'en Haïti, on marchait beaucoup de kilomètres, 2 heures de route pour se rendre à la petite école du village. Et cette journée-là, j'étais pas chanceux. Il pleuvait beaucoup, beaucoup, beaucoup. Je suis arrivé à l'école, j'étais trempé. Et on n'avait pas de machine à laver comme ici, là, sécheuse pour faire sécher. Donc, c'était bon, ma pire rentrée. Ouais.
2: Là, il fallait que tu passes la journée comme ça.
1: Mais c'était le regard des autres aussi. Voilà, j'étais vraiment gêné. Le regard des autres.
2: Les autres, ils restaient près de l'école, fait qu'ils n'étaient pas trempés. Ils étaient...
1: C'est ça.
2: Il devait y en avoir quelques-uns qui étaient trempés aussi.
1: Ils restaient près de l'école. Il y en a qui restaient près de l'école, mais il y en a qui avaient eu la chance d'arriver avant que ça commence à pleuvoir.
0: Puis là, on dit trempés, là, mais on se met dans la peau, on est en Haïti, la terre brute. Il y a de la bouette.
2: Ouais.
0: T'es sale, là. C'est lourd, un moment donné, là. T'es un étudiant, t'as le regard, en plus, quand on est jeune, hein, t'sais, les amis, qu'est-ce qu'ils vont dire? Donc, ouais, c'est pas... En se mettant dans l'état, là, de... Puis, tu sais, t'es plus jeune que moi, je crois, hein?
1: Ouais, je viens d'avoir 41, là.
0: Bonne fête!
1: Merci!
0: Bonne fête. Merci. Il est jeune, je me rappelle de ce jeune temps. Et ma pire, aujourd'hui c'est pas une pire, mais ma pire rentrée c'est pas à l'école. Je travaillais au terrain de jeu à Saint-Jean-Chrysostome. Puis écoute, c'était la première année qu'on nous mettait des tout petits de, il allait arriver à la maternelle, fait qu'on venait de finir la garderie, dernière année de garderie, puis on s'en va à maternelle. J'ai un groupe de 19 jeunes, j'ai 16 ans, écoute.
2: Okay.
0: C'est quand même rough, hein? Dans le temps, on nous mettait dans le bain assez rapidement. Alors, je pars. Écoute, on doit traverser la rue, aller dans la... parce qu'il pleut. Belle journée, première rentrée, il pleut. C'est dur dans un terrain de jeu quand il pleut, même si on a des supposément jeux d'intérieur. Fait qu'on se rend à l'intérieur. Puis, écoute, en comptant mes jeunes, en traversant la rue, mes 19 petits canetons, j'en vois un qui se sauve. Là, j'en ai qui me reste 18. Puis là, j'ai l'autre. Là, je laisse les 18, je vais chercher l'autre, je vais chercher l'autre, je laisse les 18. Donc, je sais pas comment j'ai fait. J'y ai fait un « hey » comme les hommes, là. « Hey! » Ah, écoute, si je pouvais t'étrangler, je t'aurais déjà étranglé. Et le petit, il a vraiment figé. J'allais être éducatrice. Hein. Je sais pas, c'était en moi, là. J'avais juste le signe « Reviens, reviens. Hey, » j'avais chaud, là. Puis, il a joué pendant une demi-heure à ça, puis que je tienne tout le groupe. Ça a été ma première entrée d'animateur. Je l'ai trouvé rough comme journée, comme une fugue avec des tout-petits, 19. Je me disais, ça va être ça, mon été?
2: Ouais, ben, tu sais, dans des groupes de jeunes, des fois, il y en a tout le temps un petit garnement, là, qui...
0: Ouais, puis c'est notre trop, plus attachant. Hein.
2: Ouais.
0: C'est lui qu'on se rappelle tout le temps.
2: Ça s'arrêtait moins, là, tu sais, si j'avais été jeune.
0: Ah, là, je t'aurais étranglé.
1: Et là, ça me fait penser, parce que la question, il y avait deux volets.
0: Oui.
1: Une pire entrée aussi en tant qu'immigrant.
0: Oui.
1: Moi, je suis arrivé ici en 2014 et j'étais arrivé de la France. Donc, mon premier hiver, là, c'était pas facile. Donc, je me rappelle, j'avais pas d'auto. J'étais allé faire l'épicerie. J'ai apporté des sacs. Et puis, arrivé à la maison, mes mains étaient tellement congelées. Je pouvais même pas ouvrir la poignée de la porte. Mais ça, c'est... Ouais. Tout le monde, tous les immigrants qui arrivent ici, on passe par là. Mais après, j'ai pu prendre ma place. Aujourd'hui, j'ai une auto pour me déplacer. C'est le fun, mais... La première année, là, c'était pas difficile. C'était pas facile du tout, là. Donc,
2: ça a été comme ton baptême de l'hiver. Hey. T'avais jamais connu l'hiver avant un froid québécois?
1: Ben, non, le froid québécois, là, on voyait à la télé, mais neige, toucher la neige.
2: C'est pas comme le vivre, hein, t'sais, les pieds dans la neige, hein. OK, puis la première fois que t'as conduit, mettons, dans une tempête de neige.
1: Ah ben,
2: c'est plus glissant
1: hein? C'était glissant, là, parce que quand tu voyais, là, j'avais une petite, je me rappelle, après j'ai eu une petite Mazda 3, là, je me rappelle encore, où, ça glissait, là, pas mal, et là, on apprend aussi.
2: Ah ouais, c'est ça, mais c'est un peu l'initiation, je pense, de quelqu'un qui arrive au Québec, là, de vivre l'hiver québécois.
0: Mais t'es-tu arrivé au Québec en hiver, en automne, quelle saison de ton entrée au Québec?
1: Ben, je suis arrivé en août 2014, au mois d'août. Donc, j'étais arrivé comme étudiant. Il faisait beau, okay. Quoi, je me rappelle.
0: Wow!
1: Il faisait beau, mais...
0: T'as les meilleures conditions, tant qu'à moi, du Québec, au mois d'août.
1: Ouais.
0: Le ciel est beau, il fait chaud, les fleurs sont toutes sorties. T'es pas arrivé, genre, en janvier, 24 janvier, moins 25.
2: J'étais jamais venu arriver en janvier, j'y repenserais, là. J'étais comme, je suis plus sûr, là.
0: Je l'ai déjà fait, je voyage beaucoup, puis j'avais fait un an dans les Antilles, puis je rentre en janvier. Écoute, j'ai eu une chute de cheveux. Mes lèvres cassaient. Tu sais, pourtant, là, je suis arrivée à l'âge d'un an et demi, donc j'avais déjà... Hey, j'étais une experte, moi, de la neige et tout. Là, j'étais... J'ai quasiment né les raquettes d'un pied qu'on disait quand j'étais jeune. C'est pour ça que je parle très québécois. Mais aujourd'hui, je me dis, même quand je voyage, le revenir, la rentrée, ça fait plus de 3 mois, tu conduis différemment, tu arrives à Québec... Oh! Puis Montréal aussi, hein, c'est très différent conduire Québec puis conduire à Montréal, okay, la rentrée. Tu respires, tu baisses un petit peu le volume, tu rouvres les fenêtres. OK, je peux-tu tourner sur ce coin-là? Parce que nous autres, on tourne sur une rouge.
2: Ouais. Même donc, pas à Montréal.
0: Pas à Montréal.
2: Montréal.
0: Fait que là, tu penses, bon, je suis sur l'île ou je suis pas sur l'île? Hey, oui, je rentre sur l'île, je rentre par le tunnel.
2: Ouais, des fois, moi, je peux tourner puis comme, oups.
0: Oui.
2: C'est vrai, j'avais pas le droit. Bon, on le dira pas, là. Hey, non. Juste entre nous autres.
0: Juste entre nous, hein, gang.
2: Mais non, je te comprends. En janvier, c'est le temps de s'en aller dans les Antilles. C'est pas le temps d'arriver au Québec.
0: Oui, puis tu sais, là, on est dans la période qui est quand même une grosse période d'ouragan. On finit, là, le 1er novembre va être la fin des ouragans. Pour ça qu'on, nous, on est là, notre voyage est pas cher. Ouais, mais c'est pas garanti, la chaleur, puis la sorte de beau temps là, qu'on attend, parce que 90% de notre voyage, c'est vraiment le soleil. Après, le reste vient, tu sais, tu me dis, OK, il va y avoir des excursions, la bouffe va être bonne. Tu me dis qu'il va pleuvoir tout le long de mon séjour. On va aller ailleurs, on va faire une entrée ailleurs remarquable.
1: Parfait.
0: Donc, là-dessus, ben, on va jouer un premier jeu. J'ai eu un jeu en fin de semaine, qui s'appelle Monsieur Trouve. En septembre, c'est la rentrée, mais quand j'étais jeune, là, septembre, on attendait le film d'automne, qui était souvent pour l'Halloween. Un film comme Halloween, Chucky 1, 2, 3. C'était les films d'horreur.
2: OK.
0: Donc, moi, ici, c'est un jeu, Monsieur Trouve, c'est ça vient rechercher un peu le chercher-trouve. Donc, tu as une plaquette. Jean, je t'en ai partagé. Peut-être le partager à notre Rémi d'amour. Je sens souvent la chanson Rémi quand je dis ton nom. Je m'appelle Rémi.
2: Ah oui, je sais, non, ça, okay. C'est l'histoire de ma vie.
0: Je te dis, c'est mon jeu dans ma tête. J'arrête pas de chanter
2: mes
0: ça.
2: Mes meilleurs amis, des fois, ils vont m'appeler, là, du monde que je parle pas souvent dans l'année, ils m'appellent à ma fête pour me souhaiter bonne fête. Puis ils disent, pis Rémi, t'as-tu trouvé une famille? T'as-tu trouvé des amis?
0: Ah, c'est bon.
2: Non, je suis toujours sans famille et sans amis. Puis ça, c'est en nuance à cette chanson-là.
0: Et que t'es bon joueur, que je vois.
2: Oui,
0: là.
2: Ben oui.
0: Alors, justement, le jeu Monsieur Trouve, tu as des images, puis dans l'image, chacun a une carte, dans l'image, je vais voir des comme des scènes ou des personnages qui vont te faire penser à un film.
2: Oui, effectivement.
0: Tu le vois tout de suite, c'est au moins un, là, puis c'est de tous les âges, c'est ça que j'aime. Il y en a de... Écoute, ils disent 12 ans et plus, mais tu sais, j'ai des Peter Pan, puis Alice au Pays des Merveilles, Cendrillon, fait qu'on a quand même des classiques Shrek. Donc, moi, j'ai ici une autre, une plaquette avec tous les films. Là, écoute, j'en ai des films, j'ai 800 films dans ce jeu-là.
2: OK.
0: Moi, j'adore les jeux, hein. J'en ai tellement chez nous. Puis je les regarde, puis il faut que je les scrute pour comprendre, puis comment je vais les adapter pour arriver à une relation d'aide.
2: Okay.
0: Puis quand je regardais tous mes films, mes 800 films, bien dans une genre de... Comment on pourrait appeler ça? Comme si c'était les palettes de couleurs là chez Kanak. Là. Ça, c'est tous les films qui sont écrits, les 800. Fait que des fois, quand ça me tente d'écouter un bon vieux film, je peux aller le chercher là-dessus à la place. Ah! Oui, je prends celui-là, puis là, je l'écris.
2: Il y a des classiques, là, tu sais.
0: Oui.
2: Puis des films un peu plus violents, là, tu sais.
0: On a de tout. On a de tout. On a 800. Donc, on va commencer tout de suite. Puis c'est peut-être qu'à la maison, ça va vous donner l'idée, hein, pour l'automne, parce que l'automne, ben, c'est une autre saison, c'est différent.
2: C'est une saison pour redécouvrir des bons classiques.
0: Hey,
2: effectivement.
0: Tu dis un petit twister en famille. Puis il y en a des nouveaux. Puis là, ben, aujourd'hui, c'est un nouveau, mais à chaque émission, je vais vous présenter un jeu. On va jouer. On va voir comment qu'on peut l'adapter. C'est ça. Ça va donner des idées aux gens. Puis, je vais toujours aussi donner une idée de film. Passer l'automne, c'est le temps. Qu'est-ce qu'on fait? On joue, on écoute un bon film. Fait qu'on commence déjà avec des films.
2: Ouais, alors, le but, en fait, c'est d'avoir l'image. Puis, ben, je vais
0: ben, le jeu... écoute, moi, je le modifie déjà.
2: OK. Bon.
0: T'as des jetons. On peut jouer à 4 personnes. Nous, on a fait des équipes dans la famille. Donc, le beau-frère est avec moi. Il est bon, le beau-frère. Fait que, tiens, je suis bien avec lui. Et puis, on avait le temps. Mais on a déjà bifurqué. Parce qu'on devait pointer. Quand on trouve le film, tu dois pointer. Aujourd'hui, on va le faire simple parce que je pourrais vous donner des indices. Ben, écoute, Jean, je vais t'inviter à lire mon co-animateur. On va l'utiliser. C'est comme un co-pilote dans l'auto. Là. Il met la musique.
2: C'est très bien dit. C'est un co-pilote.
0: Il check la route. Il me dit, là, dans la deuxième sortie, là, on tourne. Puis il dit, on devait tourner. Ouais. Donc, c'est toi qui vas choisir un. Tu vois qu'il y a des couleurs. C'est les 4 équipes que je parlais. Donc, les indices sont pas pareils pour chaque équipe, mais on a tous le même film. On prenait toute la même carte. Mais on pourrait avoir chacun notre carte, puis le premier qui trouve un film, tout simplement, pointe le nom, tu sais. Donc, on y va une fois avec une lecture pour qu'on voit le vrai jeu. Mais sinon, on va y aller avec chacun rapidement quelque chose que tu vois sur ta carte, puis tu dis, moi, je pense que c'est ce film-là. Puis pour aider nos auditeurs, parce qu'on est en audio, on va le décrire.
2: Oui, mais c'est ça, on va décrire un peu l'image qu'on voit.
1: Alors, je peux commencer? Alors,
0: oui.
1: Bien évidemment, la carte, il y a différentes couleurs, comme tu as précisé, Marie-Josée, mais je vais commencer avec la couleur jaune. Alors, un film avec Adrien et Brody. Un film, alors je vous lis, un film dans lequel le héros se trouve obligé de prendre la place de son frère.
0: Ah, c'était pas dans les années... Il donne-tu l'année du film?
1: Ben, non. Attendez, le discours d'un... Bon, alors, je peux continuer le discours d'un... Un film dans lequel le héros aide une prostituée. Donc, Taxi Driver, ça c'est des indices. Un film d'animation qui met en scène un empereur. Un film dans lequel apparaît Pinocchio.
0: Hein? Tout ça, c'est le même film?
1: Oui.
0: C'est tout un film? Il y a Pinocchio là-dedans?
1: Oui.
2: Pinocchio n'est pas dans Taxi Driver.
0: C'est pas le même Pinocchio que...
2: Non, c'est ça. Hein? Fait que là, c'est tout le monde avec les images qu'on a. Faudrait essayer
0: de trouver.
2: Faudrait savoir quel des joueurs a le film.
0: Puis l'image, là, la carte que t'as, là, il nomme le numéro de carte. Je suis à quel numéro de carte? Parce qu'en arrière, l'autre bord, j'ai jusqu'à 70.
1: C'est 40. 40.
0: C'est 40. Donc, on aurait la carte 40. Fait que si, mettons, je te donne le numéro de ma carte, Rémi, donne donc ton numéro de carte.
2: 27.
0: Fait que tu vas t'en aller à la carte
2: 27.
0: Je pourrais
2: décrire un peu ce qu'il y a sur la carte 27.
0: Oui, vas-y.
2: Peut-être, là, on voit un monsieur qui est couché dans son lit, qui se réveille un peu en terreur parce qu'il y a une tête de cheval coupée dans son lit. Il y a du sang partout, c'est un petit peu macabre comme ça, mais ça vient d'un film assez classique. Je sais pas s'il y en a des auditeurs qui s'allument une lumière, là. Vous pouvez nous texter ça, 88-903-5969. Textez-nous. On va être en mesure de vous lire, mais ouais, c'est un monsieur. En fait, je vais donner un indice, là. Le but de se réveiller avec la tête de cheval coupée dans son lit, c'était qu'il se fasse faire une offre dont il ne pouvait pas refuser. Il y a quelqu'un qui a voulu faire une offre qu'il ne pouvait pas refuser. Fait que le gars, son offre, ça a été de se réveiller avec une tête de cheval dans son lit.
0: Hey, on dirait que je me vois voir le film, mais arrêter de me lever tout le temps parce que j'embarque pas dans le film. C'est un très bon film.
2: Ben oui. Oh oui, c'est un classique du cinéma de tous les temps. C'est dans les années 70, même si je me trompe pas, c'est un 72. Ça, c'est un vieux film.
0: Oh, OK.
2: Mettant en vedette Al Pacino.
0: Ah,
2: Ouais.
0: Il y a juste quelqu'un qui nous écrit pour voir c'est quoi le film.
2: Non, personne n'a encore trouvé. Ou ils ne l'ont pas texté, mais en fait, c'est Le Parrain.
0: Le Parrain, ah, oui.
2: Le Parrain 1.
0: Oui, puis je pense que 1, 2, on a 1, 2, 3, 4.
2: 1, 2, 3, sûr? Y a-t-il un 4?
0: Je sais pas, on dirait qu'à un moment donné, on est tombé sur du 5, 6.
2: Le 1, le 2, c'est vraiment...
0: C'est les meilleurs. Ouais. Ben, ça me donne le goût de l'écouter, parce que on dirait que c'est flou, ce film-là, pour moi. Il y a eu beaucoup de choses dans Le Parrain. Mais c'est vrai que les gens l'ont bien aimé, ce film-là. Et maintenant qu'on va dans un plus... t'as-tu une carte qui est 27, plus récente? 20... Moi, j'ai 41.
1: 41.
0: Moi, je vois je vois un bateau, puis un pirate qui manque des deux jambes, puis il est sur le mât en haut, puis il pendouille. Moi, je pense
2: ouais,
0: que
2: c'est... c'est Forrest Gump.
0: Ah, oh, oui!
2: Moi, c'est le lieutenant Dan.
0: Dan, ouais. Hein, t'es bon! On va se mettre en équipe ensemble.
2: Mes classiques, ben oui.
1: Rémi, il est bon.
2: Puis j'avais pas vu, j'ai pas vu l'image, là.
0: Non, je t'allais décrit. Fait que ça veut dire que je l'ai bien décrit.
1: Ouais. Je pense que je vais jouer dans l'équipe à Rémi parce que Rémi, il est bon.
2: Ben, on va jouer tout ensemble, on va être sûr de gagner.
0: Ben,
2: ça va être cool.
0: Hein, tu vois, ce qu'on est en train de vivre là, de jouer, moi qui ai la maison de l'enfance, qui est intervenante, le petit 10 minutes qu'on vient de faire, je viens de travailler beaucoup de choses. Comment décrire les choses? Tu sais, quand mon enfant arrive, là, puis il panique, puis là, t'es là, hey, j'ai rien compris de ce qu'il m'a expliqué, ou il est pas capable de m'expliquer. Je sais que c'est passé de quoi, mais j'arrive pas à retirer les mots, puis c'est tout décousu. On est en train de pratiquer l'expression de soi, de se parler.
2: Le calme, le pour essayer de s'exprimer clairement. Puis
0: oui, la lecture. Mm-hmm. Ceux qui ont de la misère en lecture, au lieu de dire, bon, là, on va pratiquer notre lecture, là, bon, assis-toi, là. On fait 20 minutes. Oh non! Non, là, on fait un jeu. Puis subtilement, je l'ai mis dans le jeu. J'ai pris... Moi, je suis pas très bonne dans la lecture. C'est pour ça que je l'ai donné à M. Brutal.
1: mais là, en même temps, j'apprends les quelques minutes de jeu. Là. Tu sais, moi, quand j'étais arrivé la première année, il y avait un jeu d'expression québécoise. Et quand tu arrives d'ailleurs, là, il y a beaucoup d'expressions que tu sais... même pas qu'est-ce que ça signifie. Et moi, j'ai été appelé à participer à ce jeu-là. Et la première expression, c'était « les bottines suivent les babines ».
0: Oh!
2: Oui.
0: OK.
2: Ouais.
0: Puis ça veut dire quoi, finalement? Dis ben, pas, là.
1: Rémi, tu dois savoir ben cette
2: oui,
1: expression.
2: Ben oui,
1: c'est
2: une facile.
1: Ben moi, on parle de babines, ça m'envoie à autre chose, mais...
0: C'est quoi? Attends. En voyant ses yeux, on dirait qu'il y avait comme un malaise. C'est quoi des babines pour toi?
1: Ben, les babines, c'est ça.
0: Le menton? Ah, oh, je pensais que c'était d'autres choses. OK. La babine, c'est le menton. Nous, c'est les lèvres.
1: Ah, OK.
0: C'est bien ça?
1: Ben,
0: puis les babines?
1: Les babines. Ben, les bottines sur les babines, c'est ça. Ce que tu dis est en cohérence donc, à ce que tu fais. Donc, tes actions sont en cohérence avec tes paroles.
2: Ça.
1: Rémi, oui. Tu peux
2: c'est
1: me
2: ça.
1: Dire...
2: Est-ce que, oui, exactement. Est-ce que la personne va faire ce qu'elle a dit qu'elle allait faire? Ouais. Est-ce que les bottines, est-ce qu'il va aller dans la direction où qui a dit qu'il irait?
1: Ouais.
0: Ouais.
2: Il va aller faire ce qu'il a dit qu'il ferait ou ben non, il va juste le dire sans le faire ou il va le faire quand même? Ouais, c'est une bonne expression, en fait.
0: Je t'en sors une, Rémi, tu vas y en sortir
2: oui.
0: Une
2: oh,
0: pour
2: oui,
0: voir,
2: oui.
0: On va tester si tu as eu un bon coach de jeu, d'expression. De la langue québécoise, qui est une langue qui est tellement... Hey, on joue avec cette
2: créatif,
0: langue-là. Hein?
2: Hein, la langue
0: et c'est par ici, ouais. Je vais te le dire comment que ça va être. Alors, bon, OK, ben, tu peux-tu jouer avec moi?
1: Bien sûr.
0: Ah, quand les Québécois, on répète
2: ouais,
0: deux dessus, là.
2: Ah, OK, ouais.
0: Tu peux-tu?
2: Okay, c'est vrai, j'étais comme si...
0: Je peux-je? Mon expression, c'est... Hey, t'es habillé comme la chienne à Jacques.
1: Oh!
0: Oh!
1: Ça, c'est une nouvelle. Là.
0: Ah, OK.
1: Donc, ça veut dire que je suis bien habillé, c'est ça?
2: Non.
0: Non. Mais c'est vrai qu'il est bien habillé ce matin. Non, c'est même le contraire. Mais la chienne à Jacques...
2: C'est pas pour dire mal habillé. Souvent, ça va être désassorti.
0: Oui, parce que la chienne à Jacques, c'est une salopette de travail. Je pense à ceux qui travaillent dans la mécanique, c'est bleu, puis c'est tout en long, c'est un one piece.
2: Ouais, c'est ça. Ben,
0: fait que c'est un morceau de linge pas très.
2: Ah ouais, ok, ben ça peut-être. Là. Moi, quelqu'un qui était habillé comme la chienne à Jacques, comme l'expression le disait, c'est quelqu'un qui était habillé comme un peu mal habillé, mais dans le sens des assorties.
0: Oui, pas mal habillé, laid.
2: Magané. Ben laid. C'est jamais ça peut... beau. Non. Jamais que la chienne à Jacques va vouloir dire être bien habillé.
0: On va pas au château Frontenac avec ça.
2: C'est comme, des fois, il y a une expression qui disait t'es habillé comme un sapin de Noël.
0: Oui.
2: C'est les couleurs, ils s'agencent pas bien, les couleurs ne fitent pas.
0: Non, hein, même moi, je rectifie mon tir. Et toi, une expression pour lui, puis peut-être que moi aussi, je vais l'apprendre.
2: Ben, tu sais, une expression qui me vient facilement de même, attache ta tuque.
0: Ah, elle est bonne, elle. Qu'est-ce que ça veut dire, attache ta tuque?
1: Ben, c'est prépare-toi, là. On rentre en guerre, là. On va affronter quelque
2: ça
1: chose.
2: Ça va brasser un peu.
0: Ouais, ça.
2: Tu sais, mettons, une promenade en VTT ou, ben non, un bateau, il arrive des
0: vents. Ah oui.
2: Attache ta tuque, ça veut dire.
0: Ça va partir, là. Puis on en a besoin au Québec de notre tuque.
1: J'étais pas loin, là.
0: Oui.
2: Non.
1: Ça commence à être pas pire.
0: Un demi-point.
1: Ouais. Mais là, ma conjointe, là, Solange, je pense que tu vas l'inviter à l'émission, mais
0: oui.
1: elle est arrivée la première année, puis dans son travail, son patron lui dit, c'est un homme en plus, demain, alors pour le travail, tu dois apporter une culotte noire. Et elle, arrivée à la maison, elle m'a dit, mais chérie, comment ça, le boss, il m'a dit d'apporter une culotte noire. Comment elle va voir? Comment il va voir pour savoir si c'est noir?
0: Oh, oh mon Dieu! Hey, malaise ben, quand même!
2: Le patron parlait pas de la petite culotte, mais du pantalon.
1: Pantalon,
0: ouais. Oui!
1: Okay. Pantalon.
2: Ouais, c'est vrai qu'elle est en droit de la petite culotte, elle est en droit de se dire, c'est pas de ses affaires, vraiment.
0: Mais moi, j'ai pensé vraiment comme lui, là, que c'était la petite culotte. Je ne la vois
2: mais
0: pas.
2: Je pense
0: là.
2: Que la différence est dans le fait de dire une culotte ou des culottes.
0: Ah! Ouais. Parce des que culottes. La petite.
2: Ouais, parce qu'une culotte, moi, je dirais pas check ma culotte. Jamais que je ne porte ça une culotte. Tu sais, mais je porte des culottes.
1: C'était un pantalon noir.
2: Un pantalon, c'est fait. Ça. Ouais.
0: Un pantalon noir.
1: Mais il faut, c'est ça, il faut apprendre. Quand on arrive dans un nouveau pays, c'est important d'apprendre la culture, les expressions pour s'adapter et mieux s'intégrer. Donc,
2: ben ouais, c'est ça. Mais ça doit arriver des fois que quelqu'un, justement, sort une expression à quelqu'un qui n'est pas habitué d'entendre les expressions québécoises, puis quelqu'un fait comme. Qu'est-ce qu'il dit?
0: Oui, puis c'est tout un enjeu dans notre tête. On a un jeu d'images qui arrive.
2: Ouais, ouais.
0: Là, ça pleut des cordes. Y a-tu des cordes qui pleut? C'est une image, tu sais. Ça fait une métaphore cordes, aussi. On va faire l'inverse. On va le vivre, justement, ce que tu viens de dire. Toi, tu vas nous sortir une expression haïtienne
1: ou
0: française parce que t'as resté aussi en France.
1: Oui,
0: d'où vient ton côté un peu français, quoi?
1: Ouais, il y a ce
2: du
1: côté...
2: Coup,
0: du coup, c'est à toi de jouer.
1: C'est ça. C'est un tweet que tout ça, comme c'est fait partout. Dans... Ça, c'est
0: allez, balance.
1: Alors, si je... là, on va faire un petit voyage là, en Haïti. En Haïti, il y a beaucoup d'expressions. Donc, il y a une expression en créole haïtien, « pito ou mise en route ou porter bonne nouvelle ».
0: Poté bonne nouvelle.
1: Plutôt ou miser en route ou poté bonne nouvelle. Donc, ça veut dire tout simplement
0: attends.
2: Ben, moi, je décèle porter, amener une bonne nouvelle, en tout cas.
0: Moi aussi, il y a une histoire de bonne nouvelle.
2: Là, je pense que c'est le bout de facile de l'expression.
1: Il y a ça, mais c'est pas tout à fait exactement ça. Il y a ce côté-là. Et toi, Marie-Josée?
0: Ben, moi, j'étais vraiment de la même équipe que Rémi.
1: Okay.
0: Mais il y a un bout au début que tu as dit, puis on dirait qu'on l'a comme skippé. On a dit, oh, ça doit dire la même affaire. Tu dois répéter deux fois, mais différemment.
1: Ouais, ben, plutôt mise en route. Donc, quand tu fais quelque chose, mieux vaut prendre le temps de bien le faire, mais ça donne de bons résultats. C'est ça, ça veut dire.
2: OK.
0: Alors, tout ce qui est fait mérite d'être bien fait.
1: C'est ça.
0: Mon père me disait souvent ça.
1: Exactement.
0: Donc, je recommence mon travail, soit. Pour apprendre à bien faire les choses. Ah!
2: Ouais. OK. Ben, nous autres, au Québec, on dirait probablement, tant qu'à le faire, fais les dons comme du monde.
0: Puis avec un petit sac,
2: c'est comme
0: mettons.
2: Comme du monde. Ouais, ben, un petit sac. Oui, okay. Non. Là,
0: ben là,
2: ça serait peut-être vu trop impératif.
0: Ouais.
2: Puis même sur le ton que je l'ai dit, peut-être c'était moins sympathique que ton agent. Là, tu sais.
0: Les histoires de ton, c'est un jeu, hein, de parler dans quel ton
2: c'est
0: l'expression.
2: Tu sais, la puissance des mots, oui, mais la puissance du vibe qu'on transmet en parlant. Tu sais. Même des fois, c'est pas toujours ce qu'on dit, c'est la façon dont on le dit là, qui passe le message.
0: Puis ça, on le pratique beaucoup. Dans le jeu, on le pratique. Tu sais, quand on bluffe, surtout dans les jeux de cartes, les jeux de dés, les jeux de société, on a ça qui est tout le temps véhiculé. Donc, c'est un travail en soi. Hey, le temps passe vite,
2: ben oui, on sera toujours rendu à une pause.
0: Une musique qui nous amène amusante ou qui nous met dans le...
2: Ouais, ben pause publicitaire, puis peut-être musique après.
0: Une publicitaire amusante d'abord. Alors, À bientôt. Pause.
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Bonjour tout le monde, on est en studio à 96.9. Et juste avant de partir à la pause, on parlait de films, les entrées, l'entrée de septembre, l'entrée des films, et on avait un jeu, Monsieur Trouve, qui était comme Cherche et Trouve, puis on essaie de retrouver des films, on a 800 sortes de films, ça se joue en équipe, en groupe, avec la famille, des amis, ça nous aide à se parler, à s'expliquer, à amener des sujets de conversation. Alors, cette semaine, je vous propose un film sur le jeu, qui est le titre « Le jeu ». ».

0: très bon film. C'est des amis qui s'invitent, des vieux camarades, ça faisait longtemps. Puis pour le souper, déjà en partant, c'est très drôle ce qui va se passer dans la visite, comment ils se présentent, comment ils rentrent en jeu. Et pendant le souper, au début du souper, il y en a un qui propose le jeu de mettre tous nos téléphones cellulaires dans le milieu de la table. Il dit, tiens, tout le monde est ici, on n'a pas besoin de téléphone, on passe du temps ensemble. Et là, écoute, magie, le téléphone sonne, les gens peuvent prendre et ils doivent lire qu'est-ce qui se passe. Au début, il n'y a personne qui veut envoyer son téléphone, mettre son téléphone dans le milieu de la table. Puis, c'est là que ça commence le jeu, ce jeu-là, de mettre tous les téléphones. Est-ce que vous, à la maison, sur le travail, vous seriez prêt à jouer à ce jeu-là, qu'on laisse le téléphone au milieu de la table de collègues? Puis quand le téléphone sonne, on le prend puis on lit à tout le monde qu'est-ce qui se passe? Est-ce qu'il y a des choses à cacher? Même les couples n'étaient pas sûrs. Donc, très bon film. Rire, réflexion, puis t'as le goût de jouer. T'as le goût de voir tout le monde et de couvrir ce que les gens cachent ou jouent là-dedans, quel jeu qu'ils jouent. Ça nous fait glisser à la deuxième partie de l'émission. Jean, on dit jouer, mais il y a aussi des enjeux. Puis quand notre jeu marche pas dans la vie, quand c'est difficile, je pense à juste les finances, arriver financièrement, c'est tout un jeu, toute une jonglerie. Même si tu connais tes règles, que t'as tout placé ton échiquier, il peut arriver de l'imprévu, tu peux faire banqueroute, tu peux être en game over pour une partie. Est-ce que c'est le fun de recommencer la partie, de reprendre les rênes du jeu? Alors, Jean, je te laisse là-dessus. L'enjeu de la vie, qu'est-ce qu'on fait quand ça marche pas notre jeu, quand on est le jeu il est pas en notre faveur?
1: Oui, c'est vrai, c'est une très belle question, Marie-Josée, une très belle réflexion. Tu l'as si bien dit là au début. Donc, la vie est un jeu. Et tu sais, on ne choisit pas toujours dans la vie les cartes qui nous sont distribuées.
0: Non.
1: OK? Mais on peut choisir comment on va les jouer. Et c'est ça qui fait toute la différence. Et lorsque le jeu devient difficile, il y a des obstacles.
0: Oui, mettons les joueurs, parce qu'on ne choisit pas toujours notre joueur aussi. On choisit pas le jeu, on choisit pas les joueurs, nos cartes sont distribuées. Fait que là, il faut apprendre à jouer.
1: Mais oui, qu'est-ce qu'on fait? Alors, est-ce qu'on abandonne ou on essaye? Est-ce qu'on contourne les règles ou on essaie de comprendre comment ça fonctionne? Mais c'est ça aussi, parce que dans le jeu, on apprend aussi, il y a des joueurs qui sont meilleurs, il y en a d'autres qui ont d'autres aptitudes, d'autres compétences. Mais c'est ça aussi la...
0: Moi, je négocie beaucoup dans le jeu. Ah oui. Je vois là que où je m'alliance, je fais des alliances. Ah, écoute, si j'ai la bonne réponse là cette semaine, là, j'ai pas de vaisselle, c'est pas moi qui m'occupe de tout ça. Donc c'est j'upgrade un peu le jeu. Mais c'est vrai que quand ça va pas bien dans mon jeu, on a un goût d'arrêter. Puis tu dis attends, la game est pas finie, elle est pas finie. Qu'est-ce que tu fais toi quand la game est pas finie? Faut que tu continues à jouer ou tu désintéresses tranquillement?
1: Des fois, c'est important de prendre une pause pour se recentrer. Peut-être qu'au début, on n'a pas très bien compris le jeu. Donc, le fait de prendre du recul, de prendre une pause, ça nous permet de nous recentrer et puis d'être plus performants. Et ça, dans la vie, c'est ça. On a besoin de prendre une pause pour recommencer parfois.
0: Bon, au Québec, ce qui est intéressant, on va quand même parler aussi des choses positives. On est en pleine action. On est capable, on a une société qu'on a donné un accès de faire une pause qui s'appelle être, accident de travail, je me mets sur la CNSST, IVAC, c'est toutes des balises qu'on nous aide à dire, ben, il reste à toi de te permettre de donner le droit. Écoute, là, ma grande, là, t'es fatiguée, les quatre enfants, un nouvel job. J'en ai deux qui ont besoin un petit peu plus cette année. Il y a plein de catastrophes qui arrivent. Il y a de la maladie dans la famille. Se donner une pause. Parce que je pense aussi à ceux qui sont des aidants au Québec. Mm-hmm. Puis des aidants, là, je l'ai mis avec un S. Il y en a qui sont en aidant deux, trois fois. Se permettre... C'est un jeu difficile,
1: oui.
0: Être aidant.
1: Oui, être proche aidant. C'est
0: une longue game. Oui. Un peu comme le Monopoly, là, c'est quand même long, là. Ça se fait pas, c'est pas comme un petit jeu de dés ou des petits jeux de 5 minutes. Là, c'est pas un jeu de prise-glace. C'est un jeu de longue haleine. Mm-hmm. Tu dois te forger dans ce jeu-là.
1: On est dans le fait de l'action, comme on dit. On est dans le fait de l'action. Et c'est là aussi que, qu'apparaît toute l'importance de la mentalité. Tu sais, avec, quand tu fais face aux épreuves, il y a le mindset aussi. Moi, au fil de la vie, quand il y a des épreuves, je pensais que les épreuves étaient venues pour m'effondrer. Mais au fil du temps, j'ai compris avec le temps que les difficultés ne sont pas nécessairement là pour nous éliminer dans ce jeu-là. Et certaines difficultés sont là pour nous apprendre à mieux jouer. D'où l'importance des fois de faire une pause, de comprendre comment le jeu fonctionne et de repartir vraiment à neuf. Ça, c'est une leçon que j'ai apprise là dans ma vie.
0: Et puis dans le concret, là, y a-tu un, c'est quel le moment que tu as vécu, que tu as dû te dire, écoute, là, je mets une pause, ça n'a pas de bon sens, ou je comprends plus rien, ou là, ça commence à être un désordre intérieur, il faut que je m'arrête pour réévaluer la situation.
1: Ben, effectivement, quand je suis arrivé en 2014 ici au Québec, j'étais à Venise pour les études à l'Université Laval, et la même année aussi, j'ai eu mon enfant là, ma fille qui est née la même année. Je faisais les études à temps plein, je travaillais et à un moment donné là, c'était vraiment fatigant, ça marchait pas. Et tu viens d'arriver dans un nouveau pays, donc à un moment donné, je dis non, on arrête, je vais mettre les études sur une pause, je vais prendre une session sans faire des études pour pouvoir me concentrer sur, voilà, m'occuper de mon enfant et travailler. Donc, c'est ça. Ça, c'est vraiment, vraiment, j'avais vraiment besoin de faire cette pause-là.
0: Puis, une pause-là, c'est pas juste, c'est pas arrêter complètement. C'est de ralentir, c'est de prendre le temps de vivre les choses. Parce que, tu sais, il y en a qui pensent des fois, la pause, c'est plate. Est-ce que c'est toujours plate, une pause? Est-ce que c'est dormir, puis dormir au gaz, comme on dit au Québec, comme expression?
1: Moi, je dirais non. La pause, le fait de prendre une pause, ça ne veut pas dire qu'on arrête complètement tout ce qu'on fait. Pendant ma pause, oui, je m'occupe de mon enfant. Et je profite aussi pour lire aussi le développement personnel aussi, lire des livres que je n'avais pas eu la chance, que je n'avais pas eu le temps de lire. Donc, prendre une pause, ça nous permet de nous ressourcer aussi. Ce n'est pas une pause passive où on reste sans rien faire, mais une pause vraiment active qui nous permet en fait de nous recentrer, de mettre de l'énergie, de mettre du gaz dans notre voiture jusqu'à la prochaine sortie d'autoroute. C'est ça.
0: Oui. Et si maintenant on est au Québec, ben on est au Québec, mais qu'est-ce qu'on pourrait mettre comme pause au Québec que ça ferait du bien à la population? Y a-t-il quelque chose, tu penses? Puis je pose la question, je la pose aussi à la maison, tous ceux qui nous écoutent. Qu'est-ce que le Québec a besoin de faire comme pause pour mieux repartir, pour reprendre un bon élan? C'est-tu sectaire? C'est-tu la pause des infirmières, les cas d'infirmiers? C'est-tu une pause dans toute notre structure d'éducation? Y a-t-il une pause à faire dans nos mousses de le sac, là, bla, bla, bla, de constructions qui sont éparpillées de la grandeur du Québec qu'on voit. Je sais pas où la pause, parce qu'on a besoin, je pense, en ce moment, le monde entier a besoin d'une certaine pause, d'une certaine ralentissement, peut-être de consommation, de stimuli. Ça ferait baisser une certaine anxiété sociale, une angoisse commune. Qu'est-ce qu'on a besoin comme pause?
1: Ben, tu sais, tu l'as dit, Marie-Josée, ça va très vite. On vit dans une société, tout est rapide, surtout avec les nouvelles technologies, on est toujours dans l'action. Mais les familles aussi, aujourd'hui, est-ce que on a besoin de prendre une pause juste en famille, vraiment? On met de côté le travail, le train du quotidien. Donc, ça, c'est important parce que si notre mental, si on n'est pas bien physiquement, spirituellement, mentalement, donc ça va aussi avoir un impact. Donc, pour la famille, moi, je trouve que c'est important. Je ne sais pas si on devrait mettre quelque chose vraiment là, une journée juste pour la famille, pour qu'ils soient ensemble.
0: Ah, comme la France, ben les Antilles, eux, ils travaillent les écoles du lundi au vendredi, mais le mercredi, l'après-midi, tous les enfants ne vont pas à l'école. Puis là, il y a des comme un réseau à l'interne. Il y a une famille qui dit, bon, ben écoute, moi, cette semaine, on est comme 4-5 familles qu'on se met. Moi, cette semaine, c'est moi qui prends les enfants. Fait que là, j'en ai 5 enfants qui viennent. Puis ils s'amusent, on fait des choses. Mais les autres parents, ben ils peuvent vaquer à leurs occupations ou prendre eux autres une pause pour eux-mêmes. Mais ça l'amène le citoyen de revenir ensemble, de se regrouper. Est-ce que 5 jours, est-ce qu'on mettrait une demi-journée de pause en plein milieu de semaine? Est-ce que c'est raisonnable de le temps de travail? Parce qu'en Italie, je te dis, c'était magnifique. De midi à 2 heures, le ralentissement, tout est fermé. Le Maroc aussi. Ça fait du bien mentalement, physiquement, autour de soi. Il y a de quoi qui s'arrête dans l'espace.
1: Mm-hmm. Non, mais c'est tellement intéressant. Moi, j'imagine le bien que ça pourrait faire, mettons, un après-midi. Même ton patron, là, il dit, ben ça, cet après-midi, c'est pour la famille. Donc, vraiment, on peut passer du temps.
0: Mais je pense qu'on aurait peur de perdre un côté financier. Mais moi, je crois vraiment que des fois, ralentir, quand tu reprends,
1: oui,
0: tu vas l'énergie que tu aurais mis à pousser cette énergie-là, là, tu ne pousseras plus, puis ça va peut-être se faire beaucoup plus rapidement avec de meilleurs résultats. Donc, tu sais, est-ce que des fois, on gagne, on perd, puis des fois, on perd, puis on gagne?
1: C'est vrai. Nelson Mandela, il a dit qu'il n'y a pas de mauvaise expérience dans la vie. Hein? C'est soit qu'on apprend, soit qu'on gagne. On ne perd jamais.
0: Hey.
1: Donc, prendre une pause, ça ne veut pas dire qu'on arrête tout, on perd, mettons, sur le plan financier, mais c'est une pause bien méritée pour se ressourcer et pour mettre de nouvelles énergies. Donc, ça fait du bien pour vraiment repartir à neuf. Ça, c'est important. Ça, c'est très important.
0: Donc, ça fait partie du jeu, prendre une pause dans le jeu.
1: Tout à fait.
0: Et il nous reste déjà 2 minutes de notre émission qui a une belle entrée, franchement. Une entrée quand même remarquable. On a manœuvré. On est tout seul maintenant en studio. Et pour le mot de la fin, qu'est-ce que tu voudrais qu'on reparte aujourd'hui dans notre émission « La vie est un jeu », une émission où on peut apprendre à mieux jouer, à changer notre angle de jeu avec des sujets qu'on va prendre à chaque émission tous les mardis à 9h30 le matin, un moment pour rentrer dans un espace peut-être un petit peu plus calme dans la vie, hein, du lundi au vendredi, le mardi. Alors, avec quoi tu repars aujourd'hui?
1: La leçon si j'ai une plus grande leçon à faire passer, en fait, dans cette émission, La vie est un jeu. Tu sais, dès le début, on se rappelle qu'on ne choisit pas toujours nos cartes, hein, mais on peut choisir comment les jouer. Moi, s'il y a une leçon que je peux faire passer, c'est que nous ne contrôlons pas toujours les cartes que nous recevons, mais nous avons beaucoup plus de pouvoir que nous le pensons sur la façon dont nous allons les jouer. Donc, si je peux faire un résumé, nous ne contrôlons pas toujours les cartes que nous recevons, mais nous avons beaucoup plus de pouvoir que nous le pensons sur la façon dont nous pouvons les jouer.
0: Oui, discarter, bluffer.
1: C'est ça.
0: Ah,
1: et toi, Marie-Josée, quelle leçon de vie, quelle est ta plus grande leçon de vie dans ce jeu-là, La vie est un jeu? C'est quoi ta plus grande leçon de vie?
0: C'est moi le joueur, puis j'ai toutes les cartes en main de possibilités pour réussir. Wow. J'ai le joker, j'ai les as, j'ai un full. Il faut juste que je sache quand placer ça. Comme les Québécois, on joue au trou de cul. Donc, je sais quand discarter. Puis du trou de cul, je peux m'en revenir rapidement au président et vice-président, mais président. Donc, sur ce, Jean Brutal de Solidarité Enfants d'ici d'ailleurs, on peut aller te rejoindre sur ton site web.
1: Oui, effectivement, vous pouvez visiter le site web de solidaritéenfants.org. Ça, c'est l'organisme à but non lucratif qui travaille auprès des jeunes d'ici. Mais aussi, je suis coach. Vous pouvez aller sur ma page Facebook de IDPRO conseils experts, parce que je suis un coach aussi en développement personnel. Donc, si vous voulez avoir des conseils ou vous voulez en savoir plus sur l'émission, donc... Oui. Et puis, toi, Marie-Josée...
0: Ben là, t'oublies en plus notre activité qu'on a, oui, qui est hors oratoire, l'art d'apprendre à parler, à bien parler. T'as beau avoir de bonnes idées, si tu sais pas bien les amener, ouf, il meurt dans l'œuf. Oui. Donc, on peut aller s'inscrire, c'est gratuit, c'est animé. J'anime aussi avec de la PNL en programme neuro-linguistique. Merci tout le monde d'avoir été là à l'émission « La vie est un jeu ». Marie-Josée Bertrand, éducatrice spécialisée en neurolinguistique pour les enfants, fondatrice de la Maison de l'enfance et nouvellement animatrice « La vie est un jeu ». À la semaine prochaine.
1: Merci. Merci Marie-Josée, c'était vraiment un plaisir. À la semaine prochaine, à la même heure.
0: Merci.

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0: Larry et sa gang, a.k.a. Laurent Létruant. J'espère que vous allez bien. Moi, c'est le cas. Je vais très bien. Comment est-ce qu'il va, Rémi?
1: Ça va bien aussi.
0: Oui.
1: Content de voir tout le monde.
0: Ah, on dirait qu'on fait une émission de radio différente. Là. Ah, il fait 20 degrés à Lévis. On vous promet que de la bonne musique sur les ondes du 96.9.
1: Ben, le tout est vrai.
0: Il n'y a rien de faux dans ce que j'ai dit. C'est juste que j'ai changé ma voix.
1: C'est l'intonation, c'est la façon de valser. C'est ton flow. C'est pas le même flow.
0: Ouais, je trouvais que c'était un flow un peu fauné, mon affaire. Par contre, là. J'ai jamais utilisé cette voix-là. J'ai déjà utilisé une voix à la radio canadienne. J'ai déjà fait une constellation de moi-même.
1: La radio canadienne?
0: Ouais.
1: Ok, là, je suis en train de me mêler avec les soirées canadiennes là, qu'il y avait. Je me rappelle plus trop le poste, là.
0: J'ai 45.
1: Le culte de la culture québécoise. Là.
0: J'ai 45, là. J'ai pas 65, là, Rémi, là. J'ai pas animé la soirée canadienne.
1: Ben là, je sais
0: pas. Oh, les bois! Hey, un coup dans les jarnacs pour partir ce show-là. Non, mais j'ai déjà eu mon passe. Tu sais, mon époque constellation, que j'appelle, là.
1: Ben, moi aussi, j'ai eu mon époque constellation. Après ça, ça tombait 8-3, et ouais, mais Tactica
0: pas,
1: et tout. Hein,
0: moi, je parlais pas d'écouter. Je parlais que j'avais...
1: Mon
0: niveau de langage était semblable. Mais ça n'a pas duré. J'allume mes anciens collègues de l'époque. Entre autres, Gaston Cloutier, qui a pris sa retraite, qui faisait le show du matin en Beauce depuis 30 ans, je pense. Hey, c'est quand même fort, ça, Rémi, là. 30 ans, là. Faire le show du matin. Gaston, c'était... C'est un surhomme. Mais lui, il me l'avait dit. Arrête de parler de même. C'est pas de même que tu parles dans les corridors. C'est quoi l'histoire, là, de parler d'un coup, là? Alors oui, je faisais des sports.
1: T'es assez comme pour parler un petit peu, là, pour se forcer.
0: Parler un petit peu. Un peu comme deux faces puis on se faisait au début.
1: T'sais. Oui, mais tu sais, je suis d'accord avec ce qu'il dit à moitié.
0: Non.
1: T'sais, des fois, ben moi, j'ai pas le choix de me forcer un petit peu.
0: Oui.
1: Sur la radio, puis même des fois, je m'écoute, je me dis « Shit, je parle donc bien comme un tracteur. Le monde endure ça. Merci, pour vrai, tu sais.
0: Hey, » on salue les auditeurs, 418-903-5969.
1: Tu sais, quand, mettons, j'ai quelque chose de spontané à dire, puis que des fois, ça sort sur le meilleur ton de voix que j'ai, mais ça sort avec un accent.
0: Ce n'est pas si pire que ça, là, Rémi. C'est sûr qu'il faut... On fait des efforts conscients, là. Moi, j'en fais également, là. J'en fais des efforts, là. Je sais pas que je n'en fais plus. C'est juste que, à l'époque, ça n'est... C'était trop. C'était trop surparlé que j'appelle. Là
1: c'est pas surparlé, c'est bien cette expression.
0: Je sonnais faux, là. C'en était risible. Faudrait pogner les enregistrements de l'époque. Puis en plus, j'ai fait quelques gaffes en nom. À l'époque, il doit en avoir quelques-unes qui sont pas mauvaises. Mais tu sais, là, ça fait 18 ans de ça. Je suis vieux! Tu l'as dit, puis j'ai animé la soirée canadienne.
1: C'est ça, il arrive des soirées canadiennes. Hein. Puis tu comptes t'accompagner avec une petite tape du pied, Laurent, une petite chanson à répondre. Là.
0: Non, on ira. On ira pas là. Par contre, je veux que vous nous textez. 418-903-5969. 418-903-5969. Écrivez-nous votre nom complet ainsi que votre courriel. Nom complet, courriel, puis c'est pour bien sûr gagner une paire de billets pour le Rouge et Or qui joue en fin de semaine, samedi le 19. Je crois que c'est contre le Vert et Or. Je veux juste pas dire, je veux m'assurer que je ne dis pas de niaiserie. Pas mal ça dans mon affaire, mais au cas où que je me trompe. Et en plus, on sera sur place. Certains animateurs, là. Moi, j'y serai. Je serai au tailgate, assurément. Donc, Rouge et Or, football, au stade de TELUS, paire de billets. Ça vaut à peine, là. T'sais, vous venez profiter du tailgate avant. Puis en plus, les autorités sont plus lousses, Rémi, avant la rencontre. Là. Fait que dans le stationnement, sans dire que tout est permis, là, parce que là, il y a des limites, là. Toujours bien, là. On se met pas à avoir des relations sexuelles. Puis,
1: non, c'est ça. Mais tu sais, pour connaître les limites, il faut les tester. Faut,
0: Non. Hey, faut tout le temps que. Faut le surveiller. Non. C'est juste que. C'est toléré de prendre des breuvages, puis il y a de la nourriture, etc. Là, c'est pas nous autres qui va vous fournir ça, là, au tailgate, là, par contre. Là, j'aime mieux le préciser, là. Fait qu'amenez vos affaires. Mais sinon, la partie, j'ai une paire de billets pour vous autres qui est en soirée. Le tailgate, c'est dans l'après-midi. En soirée, 19h, c'est bel et bien le Vert et Or de Sherbrooke contre le Rouge et Or de l'Université Laval. 19h. Bon. Et je vais... Je vais finir ça assez rapidement, le sport. Là. Hier, il y avait une partie, j'ai regardé la partie de football des Chiefs contre les Broncos de Denver. Les Chiefs sont redevenus les Chiefs. À qui sont les Chiefs? À qui sont les Chiefs? Comme dans Slapshot. Ils sont aux Chiefs. Puis à Pat Mahomes. Puis même Kelsey, il y a sans avoir plein d'attrapés. Il y en a eu un long attrapé de plus de 60 verges. Là.
1: Ah oui, j'ai vu ça.
0: Fait que tes douchebags sont
1: Taylor revenus. Swift, étais-tu contente de voir ça?
0: Ben, on l'a vu. C'est ça, là. C'est là que je m'en allais. Parce que c'était juste une parenthèse pour parler de Taylor encore. Tu sais, moi, je m'étais dit... Là, ils ont une nouvelle chouchou cette année. Madison Beer.
1: Ma Beer. Moi, je suis fan de Ma Beer. Là,
0: tu sais. Ma Beer. À chaque coup, ça me casse. Ma Beer. OK, on va l'appeler ouais, Ma Beer. Mais... Ça fait un peu mon oncle. La conjointe de Justin Herbert, qu'on a montré ouais. abondamment dimanche. Là, qui avait une espèce de petit... Là, je vais le dire en anglais, parce que je sais pas c'est quoi en français, un crop top là, à l'effigie des Chargers de Los Angeles. Là. Ouais, c'était comme lacé au niveau de la poitrine. C'était quelque chose. Mais hier, Taylor, elle a dit... Qu'est-ce qu'elle a fait, Rémi? Elle s'est dit, non! Me ferait pas damer le pion par ma Beer, la petite nouvelle.
1: Est-ce que tu penses que Taylor Swift sent une légère menace bah. Venant de Madison Beer?
0: Sans sentir une menace.
1: Amicalement, une petite, mettons.
0: Yeah.
1: Sans dire que, tu sais, je pense pas qu'elle va y faire un diss track, là.
0: Non, je pense pas que ça
1: avec
0: va.
1: Avec la guitare,
0: Il y avait le frère à Kelsey, qui ne joue plus, qui était là, puis ils célébraient ensemble, mais elle a amené le gratin, elle a amené une célébrité, elle a dit non, c'est pas vrai. Moi, je vais te voir. Tiens ma bière.
1: Ma bière?
0: Tiens ma bière. Tom Cruise était avec elle.
1: OK. Avec Taylor Swift.
0: Ouais, dans la loge.
1: OK.
0: Tom Cruise, je sais pas.
1: Mais qu'est-ce qui se veut intimidant pour Madison Beer dans ça?
0: Ben là, elle a amené. Elle amène Tom Cruise. Il faut qu'elle amène une vedette. Là. C'est
1: non,
0: moi,
1: non, mais ben,
0: moi ça me prend une surenchère.
1: Je veux dire, à la limite, elle est venue avec son grand-père. Là. Qu'est-ce qu'il y a d'impressionnant là-dedans?
0: Non, elle est quand même arrête, là. Tom Cruise puis le grand-père, c'est
1: non,
0: pas
1: non, non,
0: grand-père,
1: je sais,
0: là.
1: Mais tu sais, Tom Cruise, pis c'est un acteur que je respecte. Il y a des très bons films. Là, mais...
0: Crème, il y en a-tu des bons films?
1: Ouais, c'est ça.
0: Puis Tom Cruise, on dirait qu'il ne vieillit pas.
1: C'est vrai, hein?
0: C'est bien que la scientologie, finalement, ils ont de quoi, là. Non, c'est pas vrai, là. Je fais une blague, là.
1: Ben non, tu sais, il a pogné Frodon, puis il a dit, tout, donne-moi ça.
0: Ben non, mais il était pas dans Frodon.
1: Non, mais...
0: il était pas dans Seigneur des Anneaux. Pourquoi? Alors, remarque qu'il pourrait...
1: Seigneur des Anneaux, man, m'a dit que ça vit pas juste dans le film, là. T'sais, ça vit partout. Ben là, ça s'est calmé un petit peu, là, dans les dernières années, mais ça... l'univers a vécu partout autour de nous.
0: Mais là, mais c'est vrai qu'il aurait pu jouer un des... personnage de petite taille. Tu sais, j'ai fait attention à comment j'appelais le...
1: Ben oui.
0: Ben, techniquement, c'est la race des nains, là. On va arrêter, là,
1: ouais,
0: dans
1: mais
0: le
1: c'est
0: Seigneur
1: pas comme
0: des,
1: ça.
0: Des
1: c'est pas, les, c'est pas des gobelins, des
0: non,
1: des
0: non,
1: hobbits.
0: Non, non, non. Non, il y a les hobbits, mais il y a les nains aussi.
1: OK.
0: Tu te rappelles pas la communauté de l'anneau, ils sont plusieurs, là. Il y a les humains.
1: Eh, man, j'ai pas écouté vraiment...
0: Il y a les
1: vraiment.
0: Elfes.
1: J'ai même donné une chance au Seigneur des Anneaux 1, là, mettons, peut-être un an. J'ai essayé, là, il était sur Amazon
0: combien
1: Prime.
0: Combien de temps t'as duré?
1: 5 minutes, man.
0: T'es même pas rendu.
1: C'est pas

0: Tenno Manson Beer et Taylor Swift de l'époque. C'est le même que okay. Je l'ai... OK. Puis nos Sydney Sweeney, là. En passant, Sydney Sweeney, là, hier, on avait parlé là, de la fausse controverse. Moi, je n'aurais pas dit que c'est une fausse controverse, là.
1: Moi, je suis en dualité. Je me contredis. Je commence, c'est pas correct. Je vois la photo, je commence, hein, c'était bien correct. Tu sais. Je l'avoue là-dessus. Là, tu sais.
0: Par rapport à des athlètes sportifs, il y a certaines qui sont sorties. Là, c'est pas tous les athlètes sportifs là, qui sont sortis, là, mais qui ont dénoncé ça parce qu'on disait là, que on réduisait les athlètes sportifs, encore une fois, à des femmes objets. Elle a sorti, puis elle a dit moi, j'ai. Tu sais. Au contraire, je trouve qu'il n'y a rien de plus féministe que d'utiliser mon corps et que ce soit moi qui fais l'argent avec. C'est un bon point, là. T'sais, souvent, c'est des grands manitous masculins qui se servaient justement du corps de la femme. Elle, c'est sa compagnie c'est de vrai. Paris sportive. Elle a des actions là-dedans.
1: Puis tu sais, je veux dire, c'est clairement un peu son outil de travail, là.
0: Eh oui. Puis les athlètes sportifs, là, elles se sont faites mettre d'en face qu'à chaque année... Il y a une édition de Sports Illustrated qui est un magazine, une revue sportive. Là, tu sais que ça parle de sport là, à chaque mois. Mais il y a une fois par année que c'est l'édition maillot de bain. Ça, l'édition maillot de bain de Sports Illustrated, Rémi, là, c'est le magazine Sports Illustrated. La fois qu'il en vend le plus, c'est quand c'est l'édition maillot de bain.
1: Et là, c'est tout sport confondu, en tout cas plusieurs domaines sportifs.
0: Tout plein de disciplines. Tu sais, on peut avoir des, comme Eugénie Bouchard l'avait déjà fait, tu peux avoir des joueurs de tennis, des joueurs de hockey, mais des fois aussi, il était en couple. Tu voyais le gars aussi également, un sportif, parce qu'il y a beaucoup de couples sportifs ensemble. Tu peux avoir un gars de football qui sort avec, je sais pas moi, une marathonienne, peu importe. Là.
1: Une sportive. Là,
0: une sportive, là, c'est ça. Puis... Cette édition-là, je pense que... Je me demande si c'est pas encore la seule, parce que je pense que Sports Illustrated, maintenant, est strictement sur Internet. Là, il n'y a plus la version physique, la version papier, sauf pour l'édition maillot de bain. Fait que là, il y en a plein qui ont dit, « Ouais, mais là, attendez, là, vous chialez pas quand c'était vous autres qui posiez ces plages puis tout le kit, mais là, vous chialez parce que c'est Sydney Sweeney puis qu'elle n'est pas sportive. » Pas fou comme raisonnement. En tout cas, c'est classé, ouais, mais ouais. Encore une fois, on vous recommande d'aller voir la publicité d'une minute que j'ai encore oublié le nom de la...
1: qui vient d'avoir 29 ans.
0: J'ai encore oublié le nom de la compagnie de Paris Sportif. Là. Ça a fait parler
1: j'ai
0: en
1: jamais
0: masse,
1: su.
0: Je ne sais pas le nom. J'ai pas le nom. Bon, qu'est-ce qui fait parler sinon? Il y en a du stock.
1: Il y en a. Hein?
0: Olivier Primeau. On part-tu avec Olivier? Ouais, on va y aller avec Olivier.
1: Ouais, puis là, ça, j'avais pas vu ça passer, tu sais, à mon grand étonnement, là, c'est toi qui m'as donné ça, là, le scoop.
0: Ben, c'est pas moi, là, ça vient, je salue Nicolas Lachance, du Journal de Montréal / Journal de Québec, qui a écrit un article ce matin par rapport à Olivier Primeau, qui était de passage dans l'émission du retour avec Chico, puis la gang, la semaine dernière, si vous avez écouté ça.
1: J'étais...
0: C'est disponible sur le site web. T'étais en studio?
1: Ouais, j'étais en studio. J'ai une question, moi, qui...
0: Ah ouais?
1: Ouais.
0: C'est quoi tu lui as demandé?
1: Ben là, il parlait de la souveraineté. Il disait, est-ce que... Ben le fait s'il est séparatiste ou pas. Tu sais, Chico, est-ce que t'es séparatiste?
0: Il a dû dire non, lui?
1: Mais il n'a pas dit oui ni non, en fait, là. Il a dit au début, il a dit, ben là, c'est pas le temps, la souveraineté.
0: OK, il est à l'image de sa chef. Il ne répond pas.
1: Le temps, c'est ça. Mais là, moi, je lui ai dit, aimerais-tu que ça soit le temps? Est-ce que ce serait une ambition, tu sais? Il dit, ben là, c'est parce que là, tu veux me faire répondre, pis ça, fait que je vais dire la réponse que les journalistes n'aiment pas, oui.
0: Ouais, mais là.
1: Fait que sa réponse, claire, à savoir si c'est un séparatiste, était oui.
0: Bon, ben, il est clairement devenu un politicien en
1: je trouvais ça très caquiste comme réponse. Là.
0: C'est ça.
1: La CAQ, c'est très oui.
0: Ça ne peut pas être plus fréchette, là, slash CAQ. On va, je vais vous
1: c'est
0: le
1: pas trop, là, t'es.
0: Je vais vous le démontrer dans pas long avec un extrait, là, une entrevue courte qui a été réalisée par Radcan avec les différents chefs. Pas tout de suite, Rémi. Bon. En passant, ça, c'est très, très bon, là. Puis c'est, en tout cas, moi, je trouve que ça en révèle beaucoup sur Fréchette, entre autres. Puis, en tout cas, on y revient, là, sur son absence de réponse. C'est souvent beaucoup de mots. Avec aucune réponse.
1: Ben, c'est tout le temps comme oui, mais tu sais, on a des nouvelles idées, peut-être que ça pourrait être non. Fait que tu sais, je veux dire.
0: Il y a tout le temps un mais. Ouais. Moi, quelque chose qui me gosse au plus haut point à l'époque que j'étais entraîneur-chef, tu sais, avec des kids, c'est que tu leur donnes une directive, puis tu dis oui, mais. J'ai déjà instauré que le mais, je ne voulais plus entendre le mais. C'est pas grave, là, au

0: pire, ne le fais pas. Prends,
1: moi, je t'assure. Mais là, c'est parce que toi, tu parles de quelqu'un qui est un peu sur la défensive, s'il y a le moindre léger reproche.
0: S'il y a le mais, c'est parce que c'est ça. T'es sur la défensive, puis si.
1: C'est pas comme ça, faut que tu fasses ça. Ouais, mais. Je
0: oui,
1: ça comme
0: mais.
1: Ça à cause
0: oui,
1: que,
0: mais. C'est ça. Ouais, ça, ouais. Ça me pue au nez, puis là.
1: Ouais,
0: comme
1: mais, tu sais, dans un sens, réponse. Parce que lui, hey! Il veut juste défendre son.
0: Bon,
1: mais
0: ben, Olivier, là, il est. Ben, techniquement, il ne doit pas être tant séparatiste. Parce que si on suit au fait qu'il a courtisé aussi le Parti libéral du Québec, on dit que, dans le fond, il jouait sur deux tableaux, là, carrément, là, l'hiver dernier. Là. Il s'est intéressé à la course à la chefferie de la CAQ, ce que je t'avais mentionné en passant, en ondes, là, tu te rappelleras, que j'avais dit, qu'est-ce que tu dirais d'un outsider, quelqu'un qui arrive de l'extérieur, puis qui se joint comme chef de la CAQ, parce que toi, tu disais, il n'y a aucune chance, la CAQ, etc. Mais j'avais, tu te rappelleras, là, je l'avais dit à plusieurs reprises, j'ai dit, ouais, mais tu sais, Olivier Primo pourrait peut-être arriver par la bande, parce que là, finalement, il ne s'est pas présenté, ça a été Drainville et Fréchette, puis c'est Fréchette.
1: Ouais, c'est ça, mais moi, je me disais, ben non, la population ne peut pas retomber sous le charme de la CAQ à cause d'un nouveau visage, là, que là, il paraît bien.
0: Ben, ça a fonctionné
1: la
0: au fédéral.
1: La population ne sera jamais si émotive que ça.
0: Ça a fonctionné au fédéral.
1: Ouais. Ben oui.
0: Ça a fonctionné avec Carney. Carney, ben oui, le banquier.
1: J'ai l'impression que les gens, après ça, un peu collectivement, se sont dit que c'était peut-être une erreur.
0: Ouais, mais non, il y en a plusieurs qui aiment beaucoup ce que Carney fait présentement.
1: Oui, il y en a beaucoup qui aiment pauvre ou...
0: Ah, ben moi, beaucoup, je te dirais, hein? Si on se fie aux élections partielles qu'il y a eu depuis, à chaque coup, c'est un libéral qui a passé.
1: Puis mais le conservateur, c'est un petit peu replié.
0: Le conservateur, ça ne va pas bien, là.
1: Non, c'est ça.
0: Tu sais, hier ou avant-hier, je sais pas si tu as vu, sais-tu qui conseillait Carney par rapport aux investissements à l'étranger, ailleurs qu'aux États-Unis, là, tu comprendras?
1: Je sais pas. Christine Fréchette?
0: Ben, la fête.
1: Vous devriez m'envoyer en France, M. Carney, je pense. Que...
0: Conseillère économique, Christine Fréchette. Tu dis des bonnes blagues. T'es quasiment aussi drôle que les nouveaux humoristes de la CAQ, là, qu'on va vous que je vais vous faire entendre aussi, les deux députés de la CAQ, qui se prennent pour ding-a-ding. Là. Mais plus sérieusement, tu le sais pas?
1: Non. Qui conseillait Carney pour les investissements internationaux? Là,
0: c'est... Ouais, c'est ça. Puis c'est... Quelqu'un qui.
1: Enfin, c'est qui a dit à Carney de donner.
0: Non, mais qui.
1: Cash à l'Ukraine.
0: Il a juste demandé, tu sais, ils se sont rencontrés, puis. Mais tu sais, c'est parce que. Tu sais, tu parlais des conservateurs. Je te donne des indices, là. Conservateurs, ben là,
1: certainement pas Pierre Poilievre, là.
0: Non. Mais qui était là avant? Harper?
1: Ah, Harper, OK, je l'aurais pas trouvé. Ouais, ouais.
0: La crème. Stephen Harper, qui est allé conseiller.
1: Le pire, c'est que pour gérer l'argent, les libéraux, ils ont... Souvent, c'est les conservateurs qui sont les meilleurs pour gérer l'argent. De ce que moi, j'ai vu.
0: Ben,
1: les conservateurs vont être un petit peu plus plates, là, mais plus prévisibles, prévoyants, excuse-le. T'sais, garder un petit peu d'argent, pas trop dépenser, puis les libéraux, c'est comme, yes,
0: ouais, mais ça
1: on flow, on va être cool.
0: Ouais, mais là c'est ça qu'on essaie de faire moins. On essaie justement de développer des économies avec d'autres pays que les États-Unis, parce que c'est quand même un objectif louable. Là. Moi, c'est ça, je suis capable de le donner au Parti libéral du Canada, puis à Carney. Mais c'est un sacré coup dans les jarnacs à Poilievre, là, que Harper, au lieu de devenir...
1: Ouais, mais c'est-tu pour son parti qui a été conseiller Carney? Harper,
0: non,
1: tu es conservateur, on voulait Harper personnel. Parce que lui, ouais, mais Harper, il avait baissé des impôts quand il était là demandant
0: son
1: mandat.
0: Non, c'est pas ça le point, Rémi. Le point, c'est que lui, là, techniquement, là, c'est comme si. Je vais te donner un exemple. Là. C'est comme si le Parti québécois, anciennement, Lucien Bouchard. Lucien Bouchard sort, là, puis il arrive, puis il vient aider Charles Milliard, là, dans la campagne électorale. Là.
1: C'est pas gênant pour les libéraux de se faire aider par

0: ils prendront pas les idées d'un autre parti.
1: Moi, je trouve que c'est le contraire. Ça fait preuve, justement, d'ouverture.
0: Ben oui, je trouve que c'est une bonne idée. Mais je trouve ça étonnant du gouvernement.
1: Ouais, mais
0: l'idée du troisième lien, la meilleure, était la conservatrice. Puis la CAQ n'aura jamais voulu l'avouer, ça.
1: Non, je
0: pense que c'est par orgueil.
1: Mais moi, je te dis juste que ça fait mal paraître Pierre Poilievre, parce que le Poilievre, lui, critique Carney sur ses différentes mesures et autres. Mais là, son ancien boy, qui était tu sais, Harper est très bien vu encore là,
0: ouais, c'est ça.
1: Dans l'establishment conservateur. Lui, il s'en va aider le compétiteur, dans le fond. Là.
0: Ouais, c'est ça.
1: Le concurrent direct. Là. C'est sûr. C'est soit qu'il voulait donner... C'est soit qu'il voulait justement... Que Poilievre, déjà, qui est contesté, le soit encore plus, ou soit qu'il le faisait vraiment pour le bien du pays.
0: Un mélange des deux.
1: Je pense que c'est un mélange des deux, moi.
0: Mais tu sais, il savait que ça serait un. Pas pour dire un coup déloyal, mais ça serait un petit coup bas pour.
1: Ben oui, c'est
0: pour
1: certain. Poilievre, là. Ben là, Colin.
0: Puis Carney aussi, lui, son mec, était comme excellent, tu sais.
1: Effectivement, Rémi. Mais en tout cas, revenons, parce que là, c'est à tout ça, on est parti de Primo, pareil. Hein? Primo qui, en plus de vouloir devenir à la chefferie de la CAQ, ce qui n'est pas arrivé finalement, mais là, il fait la campagne, là, il se promène avec Christine.
0: Il était très affilié à la CAQ. Là, des fois, en entrevue, je me suis dit, fais attention de ne pas trop le mettre dans l'équipe de la CAQ, parce que lui ne veut pas se faire associer à la CAQ, mais il me semble que tout ce qu'il fait...
1: Ouais, mais là, présentement...
0: Il a l'air d'être un gars de la CAQ. Là.
1: Ouais, mais là, il est carrément avec eux autres. T'sais, il travaille pour la CAQ, là, pour la campagne électorale avec la CAQ. C'est pas, même, c'est
0: lui,
1: pas la
0: il
1: même
0: dit,
1: chose.
0: Non, moi, je veux pas faire de politique, mais il me semble que t'en fais un petit peu, là.
1: Arrête, là. Olivier, là, on te croit pas, là. C'est assez, là. T'en es plus drôle, là. T'as déjà que t'en faisais un peu avant. Mais tu sais, moi, je pensais qu'il était plus proche des conservateurs, mais je crois que le fait qu'il savait qu'Éric Duhaime, tu sais, ne se tasserait pas, c'est qu'il y a eu des campagnes à chefferie autant... à la CAQ qu'au Parti libéral du Québec, et c'est là que j'arrive, c'est qu'il a essayé de joindre le Parti libéral du Québec également. Parce que, tu sais, là, t'as eu Milliard qui se battait avec Rodriguez, puis t'avais Drainville qui se battait avec Fréchette, là, battait, là, on s'entend, là, pour devenir chef.
0: Il jouait du coude, mettons.
1: Ah, oh, c'est ça, il n'y avait aucune violence. Là. C'était pas un combat, là. C'était pas un combat. Mais lui, Primo, il regardait ça, puis, tu sais, il essayait de voir... Pendant que les chameaux, je pourrais-tu embarquer, moi, puis ça devient une lutte à trois? Puis là, quand on lui a demandé, parce que, tu sais, on l'a vu, là, qu'il avait envisagé de se lancer dans la course autant pour remplacer François Legault que pour remplacer, c'est Mme Anglade? Hey, c'est pas drôle, on se rappelle plus c'était qui au PLQ.
0: Ouais, c'est Mme Anglade, ouais.
1: C'est juste, ça fait tellement longtemps. Ça a été quoi sa réponse? Quand on lui a dit « C'est-tu vrai que t'as essayé de te lancer pour la chefferie et de la CAQ et du PLQ? »
0: Je pense qu'il a dit sa réponse. Non, là.
1: Non, pas ça qu'il a dit. Il a dit, au début, sa première réponse, c'était qu'il voulait juste poser des questions par intérêt à la politique québécoise. Je vais y aller du verbatim. « Je m'intéressais à leur course parce que je suis un fan de politique. J'ai le contact du gars. » J'ai demandé parce que je voulais savoir qu'est-ce qui se passe. Même affaire avec Brigitte Legault de la CAQ, c'est la même démarche. Plus tard dans la journée, il a changé sa raison pourquoi il s'était intéressé. Selon toi, c'était quoi, là, tout d'un coup, la nouvelle raison?
0: Ben là, je sais pas, même. Je peux pas...
1: Il s'informait pour un ami.
0: Je l'aurais pas trouvé, hein? T'es conscient que...
1: Je sais que tu ne l'aurais pas trouvé, mais ça, c'est...
0: Il s'informait pour un ami.
1: Il s'informait pour un ami. Hey, en passant, là, ça me pique au niveau de l'entrejambe. Là. Ah non, ah pas ouais, moi,
0: ça,
1: pas moi.
0: C'est pas cool, par
1: exemple. Non, pas moi. Un ami, ça y pique au niveau de l'entrejambe. Ouais. Il voulait savoir quel genre de crème qu'il faudrait qu'il prenne. C'est pour un ami, là. C'est pour un ami. Je vous recommande telle crème. Ah, je pense que mon ami m'a dit que cette crème-là ne fonctionnait pas.
0: Ouais, ça, j'avais un ami, lui, il disait canestin, là, tu sais ça.
1: Oh, mais Colin! Sérieusement, il est déjà devenu politicien, là.
0: Mais plus personne croit ça, tu sais, c'est pour un ami.
1: Il n'y a jamais personne qui a cru cette raison-là pour un ami.
0: Je comprends pas qu'il s'est choisi, OK, je vais donner ça comme raison. C'est béton, c'est solide, tu sais.
1: Je trouve que c'était mieux sa première réponse, de dire qu'il s'intéressait à la politique, puis qu'il
0: pensait... Ouais, c'est ça, ça fait un petit peu le sauveur, c'était pour le peuple, tu sais, mais vraiment la politique, bon, c'est beau, là, mettons.
1: Mais là, ça... Pour un ami...
0: C'est qui, cet ami-là? C'est qui l'ami de Primo, le mystérieux ami?
1: Il veut pas le nommer. Parce qu'on lui a demandé.
0: À l'écoute.
1: On lui a demandé, puis il a dit non. On a...

0: C'est pas c'est qui? Mon ami reste confidentiel. Je vais y recommander la petite crème, mais je veux pas que le monde sache que c'est lui qui a pogné de quoi. OK. On en parlait plus tôt. Il va y avoir le débat des chefs.
1: Mais là, attends, soir. On n'est pas en venu au fait. Olivier Primo, il jouait sur deux tableaux.
0: Qu'est-ce mais il n'y a pas, tu sais, il n'y a pas concrétisé rien.
1: Donc là, est-ce qu'il est pour la CAQ, officiellement?
0: Ben oui, il est dans la campagne pour la CAQ. Okay. Il est pour la CAQ, là. Mais une fois que l'élection sera terminée, il ne sera pas pour la CAQ. Il va dire juste que je m'intéressais, là, le temps de la campagne, là. Ça va être ça, là. Il va peut-être nous dire, ben, je faisais la campagne au sein de la CAQ, tu sais, j'aidais la CAQ pour un ami.
1: C'est pas, en tout cas. C'est pas plus clair. C'est-il de la politique? C'est un mystère.
0: Il fait pas de la politique.
1: Ouais, mais le dimanche, il en fait un petit peu, tu sais. Ouais,
0: pour un ami! Il est là, puis tu sais, il se promène avec Fréchette, puis il a fait une tournée médiatique la semaine passée, là. Il a passé un peu partout, là. Il a répondu à plein de questions. Tout ça, c'était pour un ami. Voyons, Rémi. Kim, c'est un bon chum, dans le fond. C'est ça qui arrive avec Olivier Primo. Je le salue. Avec un ami de même là, qui va au front pour toi. Là. Continuons. Une coupe d'affaires. Il y a le débat des chefs ce soir à TVA, 418-903-5969. Est-ce que c'est quelque chose que vous allez regarder? Tout de suite, regardez ça. Débat des chefs, TVA.
1: J'ai l'impression que je vais la regarder, oui. J'aimerais ça.
0: Sûr que je regarde ça. J'ai hâte de voir si enfin Fréchette va défendre son bilan. C'est sûr qu'elle sera attaquée sur son bilan. On sait que Duhaime va être attaqué sur certaines remarques de ses candidats hôtes.
1: Il faudrait qu'il...
0: On sait un peu où on s'en va. Là. Paul Saint-Pierre-Plamondon va se faire attaquer sur son projet de souveraineté.
1: Mais pas juste les projets squelettes des partis, là, sur les dernières actualités aussi. Là.
0: C'est les enjeux que nous qu'on aimerait.
1: Il y a l'application informatique là, qui vient de sortir, là, qui est acceptée en juillet. Là. Je veux que ça se parle au débat des chefs. Là.
0: Au niveau de la santé?
1: Oui.
0: Parce qu'il y a quelqu'un qui a...
1: Je sais pas, là.
0: Oui, c'est ça. C'est en plein ça, je t'ai envoyé ça hier. Hein?
1: Mmh. Faut que ça se parle, ça, au débat des chefs à soir. Fait que ajustez vos tirs, là, les chefs d'antenne,
0: dispatch. Non, c'est les équipes.
1: Les équipes.
0: C'est les équipes de recherche puis les équipes de com... des différents partis, ils alimenteront leurs chefs respectifs pour grêler Mme Fréchette, parce qu'elle était là cet été, là, pendant qu'il y a eu ce signal d'alerte-là, parce qu'il y a du monde qui sont sortis. Là. Oh, ouais. C'est encore des gens qui ont, dont Éric Kerr, le pire, là, qui sont sortis, là, puis qui ont dit « Hey là, on est en train de faire un deuxième cyclic. On devrait peut-être mettre un stop là, avec Santé Québec, puis il y a un projet, c'est comme il y a une branche là, qui est si fort. » Puis en plus, juste de même, c'est la même compagnie informatique qui s'occupe du dossier. Me semble c'est, ça, à la base, ça aurait dû...
1: Ouais.
0: Ça aurait dû lever un... Ça pouvait pas être plus majeur comme drapeau rouge, là.
1: Qui était censé coûter 96 millions, puis que là, il allait coûter plus de 1 milliard.
0: On dit que peut-être...
1: C'est plus qu'il y a 10 fois plus.
0: C'est pas rendu là, mais que ça pourrait coûter jusqu'à plus d'un milliard.
1: Ça va pas bien.
0: Je suis pas très fort en maths, là. Mais c'est quand même un dépassement de coût de 904 millions de dollars au minimum, là. Ouais. T'sais. Madame qui gère bien l'économie.
1: C'est 900% de dépassement, ça n'a pas de bon sens, là, tu sais.
0: Madame Fréchette qui se targue de bien gérer l'économie puis d'être celle pour affronter Trump au niveau économique. Ouais.
1: Faudrait... C'est payer un voyage en France de 140 000 piastres, là.
0: Pas juste ça, la compagnie, en passant, c'est une filiale d'IBM. Qui est une compagnie quoi? Américaine!
1: Hein, on donne de l'argent aux Américains.
0: OK, ouais. Fait que débat des chefs. TVA ce soir, 20h, j'ai bien hâte de voir ça. J'ai dans l'idée, là, j'y vois de mes prévisions, là. Duhaime devrait bien faire. Duhaime est habitué dans le monde des médias. C'est un gars qui a déjà fait plusieurs débats dans le passé. C'était pas en tant que chef politique là, nécessairement, mais pareil, il part avec une longueur d'avance assurément. Là. Ça, c'est. Faut juste pas qu'il s'énerve, là. Parce que là, c'est sûr que les Québécois et les Québécoises aiment moins ça. Tu sais, quand on est comme trop prompt, là, à limite crier, là. Mais je pense pas qu'il va faire ça, là. Mais
1: il
0: tombe dans.
1: Est-ce qu'il crie tant que ça? Il me semble que j'entends pas crier. Il est comme un peu. C'est un petit peu, il essaie d'être sa défensive. Là,
0: non, il n'est pas
1: vraiment absorbé la critique pour y répondre. Mais tu sais, comment, c'est quoi le
0: moi,
1: mot?
0: Je le trouve bon. Moi, je trouve
1: pas qu'il ait si mauvais caractère que ça.
0: Non,
1: T'sais, on sait qu'il est genre à refléter tout de suite la critique avec son opinion à lui. T'sais, ça.
0: Non, mais c'est parce que des fois, comme je te dis, on n'aime pas quand on est trop agressif.
1: Ouais, mais il n'est pas agressif.
0: Il ne l'est pas.
1: Il est agressif ou il est soupaulé? Faut se faire une idée. Là.
0: Ça, c'est pas le Saint-Pape Mondon qui en a qui disent qu'il est soupaulé. Puis je le trouve pas.
1: Puis quand tu dis qu'il est agressif aussi?
0: Je le trouve pas si pire que ça non plus. Là. Je trouve qu'on est on a à Quinn fragile. C'est ça, dicton, là, de la misère avec mes dictons. Hein, on y revient. Là. On a à Quinn fragile. Là. Ah, il s'est emporté un peu. Oui, mais là, Caroline, c'est ça un débat, là.
1: Ouais, c'est ça.
0: C'est rare que ça reste bien platonique. Ben, avec Million, on a des chances que ça reste bien platonique.
1: Ouais, mais il faudrait le voir se fâcher, justement, là.
0: Moi, je vous. Ma prédiction, là, d'avant débat, je pense que les deux qui sortiront le mieux, ce sera Duhem et Gazal. Les deux partis qui ont le moins de chances d'être élus, t'sais, premier ministre, là. Parce que je pense que le Parti conservateur du Québec fera mieux, là. C'est pas difficile, là. Vous allez me dire, ils n'ont aucun député. Mais je pense qu'ils peuvent souhaiter avoir plus de 12 députés là, pour avoir une équipe. Mais les QS, ça va être plus tough. Là. Ça va être 4-5, je ne sais pas. Ouais. Là. On verra. Mais moi, j'ai un petit prélude. Si ça ne te dérange pas, on va peser des fois sur l'arrêt, sur l'extrait audio. Parce que, comme je dis, j'ai beaucoup aimé l'exercice de la part de Radio-Canada. Ils ont fait une entrevue avec les différents chefs de parti, puis ceux-ci ou celles-ci ne devaient répondre que par oui, non, pour ou contre, ou des réponses courtes. Là. Puis on le voit qu'il y en a qui sont pas capables de faire des réponses courtes, on le voit qu'il y en a, voir ici Fréchette, qui ne répondent, tu sais, qui vont répondre plus longuement pour ne pas répondre. Puis moi, j'ai pas le choix de dire que celui qui me déçoit le plus, et de loin, c'est Paul Saint-Pierre Plamondon qui ne s'est pas prêté à l'exercice. Pourquoi il avait peur de mal paraître? Puis là, on joue la carte, je dirais, plus libérale, c'est-à-dire, tu sais, d'essayer d'être sous le radar, puis de faire moins parler, parce que là, tu sais, on est au-dessus dans les sondages.
1: Oui, parce qu'ils ont-tu donné des plages de disponibilité différentes?
0: Oh, ils ont arrangé ça pour que tout le monde puisse être là, là. Lui, il a décliné, là.
1: OK.
0: Moi, je trouve que... Tu sais, les absents ont toujours tort. Je pense que je suis correct. Mais là. Ben, là-dessus, je donne ça. Fait qu'on va écouter. On va peser sur pause à quelques reprises. Et encore une fois, là, vous allez remarquer, je crois que Duhem et Gazal se démarquent le plus. Et Duhem a clairement compris la consigne de faire des réponses courtes. Ce qui était demandé, là. On écoute.
2: Des questions en rafale avec des réponses courtes.
3: On a invité les chefs des cinq principaux partis à répondre à nos questions.
2: C'est possible de répondre en dedans de 10 secondes.
3: Ils ont tous accepté, sauf le chef du Parti québécois, Paul Saint-Pierre Plamondon.
2: On y va?
3: Pour ou contre? Plafonner les hausses de loyer.
4: Contre. Pour.
5: Contre.
6: Contre, mais j'ai d'autres idées meilleures.
4: Je suis contre, mais...
0: Attends un peu, laisse aller.
4: Parce que je... pour l'établissement d'un pourcentage de hausse maximum. Fait qu'en soi, ça peut être vu comme un plafond.
0: Abolir les... Je peux suppose. Là, comme là, vous avez vu, là. Première question. Christine Fréchette donne une réponse, puis elle revient à la toute fin. Parce que toutes les autres ont répondu, là, en dedans de 10 secondes. Elle dit contre. Puis là, elle revient pour dire, ah, mais on offre telle affaire, fait que ça pourrait être vu pour. Fait qu'elle ne répond pas. Elle dit contre et pour, à la fois, dans une question.
1: La seule qui était pour, c'était Mme Gazal.
0: Ouais, c'est ça. Mais au moins, c'était clair.
1: Ben ouais.
0: Hey, il y avait pas.
1: Elle suit son idée de parti.
0: C'est ça. C'est fidèle à l'idéologie de parti. T'as raison.
1: Là, la prochaine question, c'est est-ce qu'on doit abolir les intérêts sur les prêts étudiants?
2: Intérêts sur les prêts étudiants.
4: Contre.
6: Je suis obligé de dire contre, mais j'ai d'autres idées.
4: Pour. À réfléchir.
2: Baisser les impôts.
0: Je suppose. Encore.
1: Ouais.
0: Je vois le vert. Pas dur. Pour ou contre?
1: Abolir les intérêts sur les prêts
0: et bourses. Ouais, les prêts, là, pas les bourses, là, parce que une bourse, c'est sûr que t'as pas à la rembourser. Là. Ça le dit un peu. Mais puis c'est fidèle aux différents plans des partis. C'est-à-dire, c'est certain que le Parti conservateur du Québec ne veut pas qu'on abolisse les primes, les intérêts sur les prêts.
1: Mais non.
0: Ça serait, puis, moi, je trouve que c'est normal. Là,
1: aussi, dans mon opinion, oui.
0: Et c'est normal également que Québec solidaire, eux autres, soient pour abolir, parce qu'eux autres, tu sais, c'est la gratuité scolaire, la gratuité à l'épicerie, la gratuité dans le transport scolaire. Eux autres, tout est gratuit, là. Sauf pour les banques. Puis les multinationales. Eux autres, on va les pogner dans le détour. Puis c'est drôle aussi d'entendre, je sais pas si vous avez remarqué, Milliard, là, qui lui dit tout le temps une réponse, mais qui dit tout le temps, mais on a d'autres idées. Lui, c'est tout le temps, il y a un « mais on a d'autres idées, mais on a d'autres plans ». Il dit « compte, mais on a d'autres idées de prévues ». Compte, c'est parce qu'il y a comme, il se garde une petite porte ouverte, là, tandis que Fréchette ne répond tout simplement pas.
1: Bon, à réfléchir. Et je trouve que Duhem répond clairement.
0: Ouais. Ouais, Duhem et Gazal.
1: Gazal clairement aussi. Ouais.
0: On continue.
5: Pour. Ça dépend pour qui.
1: La question, c'est baisser les impôts. Là.
5: Okay. Les gens au bas de l'échelle ou les très petites entreprises, il y a quelque chose à faire, une réforme fiscale pour plus de justice
0: c'est
5: fiscale.
0: C'est Gazal, bien sûr.
5: Bon, on l'a fait déjà deux fois. Mais je l'ai fait récemment pour les entreprises. Donc, ça dépend à quel public c'est destiné.
7: Les particuliers comptent en ce moment.
0: Je suppose. Milliard, je vais y donner. Là. Il a dit compte à baisser les impôts aux particuliers. Puis ça, faut avoir quand même du gosse pour dire... Je baisserai pas les impôts. Tu sais, il dit, là.
1: Ouais.
0: C'est clair, là. Je les baisserai pas les impôts. On peut pas se le permettre. Tandis que Duhem, lui, c'est une de ses promesses électorales. C'est correct aussi. Lui, il est pour, là.
1: Ben, mais, il peut couper ailleurs pour pouvoir baisser les impôts, là. Tu sais, j'aime mieux sa réponse.
0: Tandis que Gazal, ben, moi, j'aime au moins que Milliard, il est clair dans ça. Tu sais, il dit, on peut pas se le permettre. Fait que c'est correct.
1: Là, ce qu'il faut remarquer, c'est la clarté dans le politicien dans ce qu'il dit.
0: Ouais,
1: c'est pas si on est d'accord avec son idée ou pas.
0: C'est pas nécessaire.
1: Bon, comme avec lui, il assume sa propre idée.
0: Entièrement raison. Gazal, bien sûr, c'est une histoire de pour, mais seulement pour les particuliers, les classes moyennes, petites classes, mais les riches, on va te les taxer, on va te les imposer. Et encore une fois, Mme Fréchette s'en va se vanter qu'ils l'ont déjà fait dans le passé, mais que là, ils savent pas s'ils vont le faire là, dans le futur. Pas clair, encore, mais tu sais, c'est jamais clair. Mais elle s'est vantée, elle s'est dit, on l'a fait deux fois. J'espère bien, ça fait 8 ans que vous êtes là. J'espère que vous nous avez baissé les impôts un peu à un certain moment. De toute façon, vous vouliez gagner d'autres élections. Fait que, à d'autres moments,
1: vous baissez les impôts. Ils n'ont pas baissé le pourcentage d'impôts qu'on paye, là. Le 500$ qu'ils donnaient, ils comptent ça comme une baisse d'impôts.
0: Non, ça, c'est un chèque.
1: Ça n'en est pas une.
0: Non, c'est une ristourne.
1: Une baisse d'impôts, c'est comme t'arrives à la caisse puis le pourcentage qui est compté sur ton capital est moins haut.
0: T'es trop. C'est ça que... T'es tellement by the book. En tout cas, Olivier Primo serait pas fier de toi, mon ami. C'est pas toi l'ami qui a conseillé ça, c'est sûr.
1: Olivier Primo, lui, toutes les questions, il répondrait oui.
0: Politique, non. Everyday. On continue, c'est quoi la question?
1: Angine de poitrine. Êtes-vous pour ou contre?
8: De poitrine.
9: Oh, j'étais avec eux, tout le monde en parle d'ailleurs.
5: Ben pour, là, je trouve le phénomène vraiment singulier, ça réveille.
10: Pour.
5: Oh, je les aime.
11: Les messages vocaux.
12: Contre, j'aime mieux des textos.
9: Ah, je vais dire pour, mais je sais que c'est polémique. Là.
5: Ah, contre. Malheureusement, je les utilise, mais pas comme une matante, là. Mais compte.
0: Mais sur pause. Ouais.
1: Comment ça, t'en comptes? Je commence à changer mon fusil d'épaule, moi.
0: Moi, c'est la seule fois, je pense que vous pouvez mettre un X, là, que je suis d'accord avec Christine Fréchette. Je suis tellement contre les messages vocaux. Appelez-moi. Mais ça, je sais.
1: Mais
0: là,
1: qu'est-ce
0: j'ai
1: que
0: déjà
1: t'as contre un message vocaux de 15 secondes?
0: 15 secondes, c'est correct.
1: Tu dis, hey, demain, tu penses-tu qu'on pourrait se checker une demi-heure avant parce qu'il y aurait une prod qui presserait ou je sais pas, tu mettons.
0: En 15 secondes, c'est correct, Rémi. Je n'ai rien contre 15 secondes. C'est,
1: ben,
0: c'est
1: en bas d'une minute. En bas d'une minute, là. Tu sais, 45 secondes, c'est pas si pire que ça.
0: Là. Encore, là. Écris-moi.
1: Ou, parce que ça dépend comment ça se passe, les 45 secondes. Si le message, c'est comme, hey, salut. Puis là, t'entends la personne respirer, puis tout, là, t'es comme là. Tu sais, j'ai d'autres choses à faire que de t'entendre vivre, OK? Ça, on est d'accord avec ça. Mais tu sais, un 15 secondes bien concis de... Tu sais, texter, moi, ça me gosse. Parce que là, il faut que tu fasses, tu sais, tes apostrophes professionnelles. J'ai voulu faire un espace, ça fait toujours un B à la place de faire l'espace. Ah, si, faut que je revienne, je fasse le B, je fais mon espace. Tu sais, je sais pas, j'ai des gros doigts, peut-être je texte vite, ça gosse. Message vocal, tu sais, de plus en plus.
0: Moi, texto, c'est les messages, tu sais, souvent les mots sont déjà là, on te suggère des mots, ça va vite, là. Message audio, maintenant que j'ai appris, ça a pris du temps, là, vous allez dire, là, qu'on peut accélérer le message, c'est moins pire. Mais rendu là, moi, j'aime encore parler aux gens. Je suis plate de même. Mais je suis vieux, hein, tu l'as dit. Soirée canadienne.
1: Ouais, fait c'est que, ça. T'arrives des soirées canadiennes.
0: Là, j'aime parler au monde.
1: Dans un cornet, puis écouter, tu sais. Salut!
0: On continue. Parce que je veux.
1: Ouais. Un TGV entre Québec et Toronto.
13: Ouais. Un train à grande vitesse entre Québec et Toronto.
0: Ça, c'est un projet fédéral.
5: Pour. Puis après ça, qui va passer partout au Québec, parce qu'on en a besoin en maudit.
10: Pour.
12: Contre.
5: Pour, ça va augmenter.
8: l'attractivité des villes où il y aura des stations. Ça va rapprocher ces villes-là. Ça va changer la dynamique.
10: L'exploration de pétrole et de gaz.
8: Non, ça, c'est derrière nous. Ça va finir par nous coûter extrêmement cher de toute façon. C'est pas bon économiquement, c'est pas bon environnementalement. Terminé. Pour. Pétrole, non. Gaz, ben, je veux entendre les Québécois. Puis si c'est dans le respect, l'acceptabilité sociale puis des normes environnementales.
11: Le gaz de schiste dans la vallée du Saint-Laurent, contre.
14: La contraception gratuite.
15: Pour.
8: Oui, pour. J'ai un projet de loi qui attend, là. Il est tout chaud, là. Je deviens première ministre, je le mets de l'avant aussi.
15: Contre.
8: Je me garde un droit de réserve, là.
1: Quoi?
16: Un sommet sur l'itinérance.
8: À discuter. Bientôt, je vais avoir une rencontre. S'il te plaît.
0: Quoi? Tu ne peux pas répondre à ça? Je me garde un droit de réserve. Voyons, c'est...
1: Elle essaie vraiment de plaire à tout le monde. Hein?
0: C'est... Ouais, mais en essayant de plaire à tout le monde, tu plais à personne. Ça, c'est immanquable. Là.
1: Non, c'est ça. Puis,
0: tu veux trop plaire à personne?
1: C'est quand même un sujet très...
0: C'est facile, là.
1: C'est chaud, là. Ben, pas c'est chaud, mais tu sais, c'est facile d'avoir une opinion. C'est soit oui ou non. Là.
0: C'est oui ou non?
1: Ouais.
0: On continue, là.
8: Oui, pour! J'ai un projet de loi qui attend. Dans la contraception, il est tout chaud, là. Je deviens première ministre, Gazal. Je le mets de l'avant aussi.
0: Vous comprenez que Gazal veut vraiment. J'ai aimé du même.
8: Je me garde un droit de réserve.
1: Ben, non, il était
16: un
1: comme
16: un sommet sur l'itinérance.
8: À discuter. Bientôt, je vais avoir une rencontre, d'ailleurs, avec Mme Marois. À discuter. Pour. Oui, pour. N'importe qui est sérieux pour régler la crise de l'itinérance doit s'attaquer aussi à la crise du logement. Sinon, ça ne marchera pas.
16: Pour. L'indépendance du Québec.
0: Après, pour. Ça, pour, juste avant. juste avant, là. Comment tu peux pas dire pour un sommet sur l'itinérance? Elle a répondu, Mme Fréchette, à discuter. C'est ça, un sommet à discuter.
1: Ouais, c'est ça. Mais c'est un à discuter plus officiel. Là. C'est vraiment de se déplacer, de s'asseoir et de dire bon, mais qu'est-ce qu'on fait en date d'aujourd'hui?
0: Moi, je comprends, mais je n'en reviens pas que c'est. Sérieux, c'est un ballon plage, ça, Rémi. Il
1: ouais.
0: n'y en a pas un, là, une, qui a dit contre.
1: Mais
0: là.
1: Non, c'est ça. Je me dis, en tout cas, pour être bon joueur, elle a peut-être mal compris la question. Là,
0: hey, t'es rendu que tu la défends.
1: Je veux pas la défendre. Zéro puis une barre.
0: C'est parce qu'elle est à terre, puis là, on dirait qu'on s'acharne. En tout cas, on continue.
1: Effectivement, là, j'aime pas ça.
8: L'indépendance doit s'attaquer aussi à la crise du logement. Sinon, ça marchera pas.
16: Pour l'indépendance du Québec.
8: Pour. C'est tellement pas le moment. Oh my God, on a tellement de couches d'incertitudes économiques qui planent au-dessus du Québec.
11: Contre, j'ai d'autres idées.
15: Hey boy, contre.
16: La chose...
0: Ben, si on pose, moi, j'aime que du M, là, c'est mouillé.
1: C'est jeté, ouais.
0: Parce que d'habitude, il ne le faisait pas. Mais lui, il veut tellement respecter la consigne, ce qu'il est le seul à faire, là, vraiment, là, que c'est, ça peut pas être plus concis que ça, ses réponses, là, du M, là. C'est rare qu'il amène d'autres points, là. Tous les autres, ils le font à un certain moment ou à un autre. Là. D'autres plus que moins. Là. Mais, encore une fois, Mme Fréchette n'a pas répondu à ça. On continue.
16: La plus urgente affaire pour aider les premiers acheteurs.
11: Augmenter l'offre de logement au Québec.
17: Pour aider les premiers acheteurs, il faut faire baisser le prix des maisons, donc augmenter l'offre, donc construire davantage au Québec.
8: Ben moi, j'ai dit que c'était le remboursement de la taxe de bienvenue, mais c'est pas la seule mesure. On veut aussi construire des quartiers de maisons accessibles d'à moins de 350 000.
18: Baisser les prix qui ont explosé avec beaucoup, beaucoup de mesures, là, ça se fera pas tout de suite, mais aussi les aider pour leur mise de fonds.
16: La chose la plus...
0: Oh, c'est correct, on peut le
16: faire.
0: C'est semblable. Leur
16: lutter contre la crise climatique.
17: Abolir la taxe carbone pour que le Québec arrête d'être le seul à payer pour un fonds vert.
11: Ne pas se débarrasser de la bourse du carbone et utiliser de façon plus intelligente les sommes du fonds vert pour aider ceux qui en ont besoin.
8: Décarboner l'économie. Donc ça veut dire réduire notre niveau de dépendance au pétrole importé, augmenter l'électrification des transports. Puis ça passe par Hydro-Québec parce que ça, c'est de l'énergie verte.
18: Plus de gaz, plus de pétrole, faut en terminer avec ça. Mais il y a quand même une deuxième chose, investir dans le transport en commun. C'est fondamental.
0: Fais sur pause deux secondes. C'est juste que là, Éric Duhaime, il a lancé une courbe en tabarouette. Là. J'aime qu'il demande qu'est-ce qu'on peut faire pour décélérer la crise climatique. On va enlever la taxe de carbone. C'est pas vraiment une mesure pour...
1: Ouais, mais par rapport à la crise climatique, là, mais...
0: Non, c'est
1: mais
0: juste
1: la
0: que ça
1: garder n'est pas nécessairement une mesure mais pour non. l'aider non plus.
0: Fait que, ça, je suis d'accord avec
1: peut-être
0: toi.
1: Peut-être mal compris la question.
0: Non, lui, lui, il voulait mettre de l'avant qu'il allait enlever la taxe de carbone. J'aime que lui, c'est pas barré, tu sais. Au pire, il va se faire... il se fera pas d'amis, là, justement, auprès des environnementalistes et autres. De toute façon, assurément...
1: On s'en fout de sa réponse à la question. Moi, j'aime l'entendre dire qu'il veut couper la taxe carbone.
0: Ouais, mais tu comprends.
1: La question du journaliste, c'est pas ça qu'on va se rappeler, là.
0: Mais c'est quand
1: on
0: même.
1: Se rappeler de sa réponse à lui.
0: De toute façon, les personnes qui sont, tu sais, justement, qui sont plus environnementalistes, puis tu sais, que. De surcroît, ils ne votent. Ces personnes-là ne votent pas pour. Ne voteront pas pour Éric Duhaime, là. À moins d'un revirement de situation, mais j'en doute fortement. On continue.
19: Non, il y a trop de fonctionnaires au Québec.
0: Okay, oui. Ça, c'est pour les fonctionnaires.
20: Ça dépend où, ça dépend quoi. Il faut faire les choses de façon intelligente.
21: Oui. Oui, mais il faut traiter ça avec respect.
19: On devrait accueillir moins d'immigrants.
21: Oui. Peut-être, mais on doit surtout bien mesurer la capacité d'accueil au Québec.
20: Moins d'immigration temporaire, plus d'immigration permanente.
22: Ben, moins par rapport à quoi?
19: Par rapport à ce qu'on fait maintenant.
22: Là, on est dans la stabilité. Nous, on a établi notre seuil. Il faut avoir moins d'immigrants temporaires. Dans la région métropolitaine.
19: J'aimerais un jour participer à Big Brother Célébrité.
22: Non, merci.
21: Non.
1: Il faudrait que ça soit payant.
22: Non, je suis claustrophobe, moi. Il faut que je sorte.
1: C'est quand même payant.
0: Ah oui, c'est payant, c'est 4000 par semaine.
19: Oui ou non, je suis féministe.
22: Oui, bien sûr.
0: Ça, c'est
22: drôle. Et puis depuis ma tendre enfance, là, j'ai été engagée dans le mouvement des femmes pendant 10 ans. J'ai siégé au Conseil du statut de la femme pendant 9 ans.
21: Oui, dans la mesure où je vais toujours être là pour me défendre pour le droit des femmes.
23: Ça dépend, c'est quoi la définition de féministe?
19: Je pense que c'est pour l'égalité homme-femme.
23: Ben, oui, évidemment, je suis pour l'égalité.
1: C'est sûr que c'était en aide de la part à Duhaime. C'est le seul, je trouve, qui a répondu honnêtement. T'sais, la question n'est pas bonne.
0: Attends,
1: la question du journaliste n'est vraiment pas bonne.
19: Vous, c'est quoi la définition que vous avez de féministe?
23: Ben non, mais par exemple, les programmes d'accès à l'égalité ou dire qu'il faut faire des trucs, je compte la discrimination, qu'elle soit positive ou négative.
19: Et la dernière, terminer la phrase, les jeunes devraient voter pour moi parce que...
21: Parce que j'ai à cœur à la fois l'économie du Québec, la santé, l'éducation, bref, ce qui fait du Québec le Québec qu'on aime.
1: Les problèmes qui se sont jamais réglés depuis 20 ans.
0: Non, c'est ça. Bon. Puis pas juste ça, c'est le même...
1: Cassette plate.
0: C'est les mêmes promesses, les mêmes trois enjeux depuis que je suis né qui vient d'énumérer. Ouais. C'est facile de dire, c'est ça, la santé, l'éducation, l'économie, c'est important. On le sait, mais agissez en conséquence. C'est un peu ça.
1: Il y a des sous-importances à avoir. Il y en a que ce serait plus les garderies, d'autres plus les aînés. T'sais, plus, t'sais. Ah, y a plein d'autres sujets qui seraient bons à dire de politiciens que de dire ça de même, bien génériquement, en tout cas.
22: Pour améliorer, je dirais, leur quotidien, moi, c'est ça. Je veux amener des changements positifs dans la vie des gens, que ce soit à travers la santé, l'éducation, l'obtention d'un emploi.
23: Parce qu'on a même partie qui soucie le plus de l'avenir du Québec, qui veut arrêter d'endetter la prochaine génération en achetant la prochaine élection.
0: Ouais.
22: Parce que
1: La
0: meilleure réponse pour l'instant, c'est Duhaime. On va écouter au complet parce qu'il y a Gazal aussi. Là.
22: Je suis cool. Non, c'est pas vrai, c'est une blague.
1: Je la trouve assez cool,
22: parce
1: pareil.
22: Parce que c'est important de prendre des décisions, pas uniquement pour les 4 prochaines années, mais aussi pour l'avenir, en environnement, pour le coût de la vie, pour l'accès à la propriété. C'est important de penser aux prochaines générations, puis c'est ce que je fais.
0: Tu peux arrêter. Les deux seules bonnes réponses, c'était Duhaime et Gazal.
1: Ouais.
0: Et de loin. Tu sais, qui ont chacun leur public cible, là, un peu, là, tu sais, c'est pas... On s'entend qu'on est à l'opposé, mais au moins, ils ont répondu par rapport vraiment à ce que je pense des jeunes veulent entendre. Pas un discours générique, comme tu disais, l'important, la santé, l'éducation, puis l'économie, on le sait, mais comment vous allez faire pour nous convaincre que, tu sais, que ça va avancer dans ces trois domaines-là? Puis c'est de même que Duhaime le fait, puis c'est de même que Gazal le fait.
1: Ben, je trouve que les deux, ils sont arrivés avec un plaisir de se porter au jeu aussi. Il y avait du fun à répondre aux questions. Et Mme Fréchette et M. Milliard, c'était comme une espèce de malaise, de mascarade politique qu'ils sont venus faire, puis qu'ils avaient hâte de s'en aller.
0: Ben, ils étaient plus à la défensive, là.
1: C'est sûr.
0: Tu le vois, clair. C'est pour ça que... Puis, tu sais, j'ai pas grand mérite de prédire que, tu sais, en écoutant ça, puis, tu sais, déjà, je le présageais un peu, là. Mais j'ai pas beaucoup de mérite de dire que d'après moi, ce soir, surveiller Duhaime et Gazal, ça risque d'être les deux meilleurs.
1: À quelle heure déjà, là, ce
0: débat-là? 20h.
1: 20h.
0: 20h.
1: TVA. Et TVA Plus pour.
0: Ouais,
1: ceux qui sont sur Internet.
0: Il y en a plein, là, qui. Pour les. Justement, là.
1: Que leur antenne oreille de lapin marche plus comme moi, là, tu sais.
0: Ouais, qui ont juste plus de câble, là. Il y en a plein qui sont plus sur câble.
1: Bon, moi, j'ai Amazon Prime et Netflix, puis je m'en contente très bien. Mais tu sais, des fois, dans les débats des chefs, ben, c'est le fun de quand même pouvoir checker ça. Là. Fait que TVA+, les amis.
0: On va y aller. Ah, là, on a déterré d'autres squelettes d'Oum Zuma. On parle-tu de ça? C'est parce que là, on a moins de temps. Hein? On va faire jouer les humoristes, là. Les humoristes wannabe. Puis au pire, on parlera des citations, ben, de l'époque de Dominique Dumas. Juste dire, tu sais, Dominique s'est prononcé plusieurs fois dans le passé, puis il y a eu des propos controversés, c'est certain, là. Il faisait de la radio polémique avec Jeff Fillion au départ, puis après ça avec Dominique Moret, puis il était quelqu'un qui était omniprésent sur les Twitter de ce monde et autres.
1: S'il n'avait pas fait ça, est-ce qu'il aurait gardé sa job?
0: Non.
1: Bon. Fait que puis je suis convaincu qu'il aimait sa job. Là,
0: non, mais c'est parce que c'est comme ça qu'il l'aimait faire sa job. C'est ça. Tu comprends? C'est comme ça que lui...
1: C'est normal.
0: C'était son opinion aussi. Là. Ouais, ouais, il c'est ça. Mais ce que, t'sais, la plus grosse erreur qu'il a fait... Ben, c'est pas une erreur dans le passé. C'est de, là, ils avaient tout effacé ça. Là. Fait que qu'est-ce que tu penses que les gens ils ont été fouillés, là? C'est, quand t'effaces, là, c'est sûr là, que.
1: Ça va être mystérieux, ça te donne de voir. T'sais.
0: Tu dois avoir de quoi cacher, ouais. Là. T'sais, contrairement à Gary Epi, que lui aussi, moi je trouve que Gary Epi s'en est beaucoup mieux tiré. Là. Gary Epi, lui, il avait rien effacé. Puis il est allé s'excuser. Autant sur à la Radio de Québec, à la Radio de Montréal. Puis ça passe mieux. Tandis que lui, en tout cas, c'est sûr que Duhem ce soir va se faire grêler par rapport à certains de ses propos-là, là, que je vous mentionnerai peut-être un petit peu plus tard dans l'émission.
1: Bon.
0: Agacitation. Mais juste avant, hey, on peut pas. Je veux finir ça avec du fun. Là.
1: Avec une note humoristique.
0: Avant d'aller en plus à Guillaume Dionne, qui va peut-être nous annoncer la fin du monde là, à cause de l'intelligence artificielle.
1: Ouais.
0: C'est quand même gros. Là. On va rire un peu. Vous comprendrez que c'est, je dis ça de façon sarcastique. Là. C'est d'un malaise énorme. Je sais pas comment le prendre. Eux autres se sont vraiment dit, ces deux candidats de la CAQ, deux anciens députés, se sont dit, là, ils ont fait une petite conférence, là, puis là, il y avait des personnes invitées qui étaient là, sûrement des militants de la CAQ ou des personnes qui sont plus favorables à la CAQ. Puis ils se sont dit, ce soir, on va te péper ça, cette conférence-là, avec des blagues. Mais vous allez voir, on peut pas devenir Yvon Deschamps ou Martin Matt du jour au lendemain. C'est malaisant, ce n'est pas drôle, mais c'est tellement pas drôle que ça en devient drôle. Parce qu'on rit d'eux autres et non avec eux autres.
1: Ouais.
0: On écoute.
2: 10 minutes, c'est le temps que ça prend pour lire un tweet de Paul Saint-Pierre Plamondon.
0: Premier gars.
2: J'ai encore mieux. 6 minutes, c'est le temps que ça prend à Éric Duhaime pour écrire le budget du Québec. Oh là, j'ai encore mieux.
0: Il y a des gens qui...
2: 6 minutes, hein. Marie-Belle.
0: Oui, mais il eut le...
2: Est-ce que je l'ai dit?
0: Duhaime. Est-ce que je l'ai dit? Ouais, ça va être faussé, ça.
2: 6 minutes, Marie-Belle. C'est le temps que ça prend à Éric Duhaime pour faire la vérification des antécédents judiciaires de ses candidats.
1: Il l'a dit.
0: Sur pause quand même?
1: Oui, okay. Ils sont tous coupés.
0: OK, ben juste dire là que...
1: J'ai travaillé, man, pour nos extraits, là, pour les jokes cassés, man. Je suis pas sûr qu'on a une bonne affaire aujourd'hui, en tout cas.
0: Juste dire là, qu'il rit du M là, par rapport aux 6 minutes qu'ils ont consacrées pour scruter les différents candidats. La CAQ aussi, là, avec leur gars là, qui s'appelait Daddy, là, qui voulait être, tu sais, qui voulait que soient mieux représentés les hommes dans une maison de femmes battues. Je me garderais une petite gêne, là. Puis lui, c'était pas. Il avait pas écrit ça sur les réseaux sociaux. Il avait débarqué à la maison pour chialer. Mais ça. On n'en parle pas de
1: personne, pis tout.
0: Oh oui. Imagine le malaise. Tant qu'à parler de malaise, continuons dans le malaise.
1: Ouais, check celle-là. Vous êtes pas prêts.
3: Mais ici, on a aussi le souci de l'environnement. C'est une ville verte.
2: Oui, c'est une ville verte. Et parlant de vert. C'est directement vers le mur qui veut nous apporter PSPP.
3: Oh!
0: Pince sur pause.
1: Beau lien.
0: Pince sur pause. Sérieusement, puis c'est la soirée est encore debout, je sais plus là, leur nom là, qui a sorti l'extrait. Là. Mais même la foule qui est déjà acquise là,
1: non, c'est
0: à
1: ça,
0: la CAQ ne rit pas.
1: Pourri ton punchline là. Parlant de vert, nous amène vers le mur.
0: Nous amène vers le mur, Paul Saint-Pierre Plamondon.
1: Dégage, pour vrai.
0: OK, on continue. C'est pas fini. Il en reste une grosse, là. Une blague, là, bien sûr.
2: Je suis en milliard parce que diriger le parti des Brownies, c'est pas une histoire de gâteau.
1: C'est pas une histoire.
0: Un autre gros jeu de mots.
1: Hey, il y a pas animé. Une histoire de gâteau.
0: Ben oui, l'histoire de brownies, histoire de gâteau.
1: Alors, check celle-là.
0: Ouais.
1: On termine en beauté. Les slogans. Non, c'est l'avant-dernière.
0: Ah, il en reste.
3: Leur slogan, c'est oser pour vrai. Mais à 47 milliards de coupures magiques, là, leur slogan devrait plutôt être démolir pour vrai.
1: Boom! c'est béton. C'est béton, c'est ça, qu'il ne pourra plus continuer la campagne.
0: Moi, je pense que je changerais. J'enlèverais toutes mes pancartes. Si j'étais le Parti conservateur, je ne prendrais pas de chance. J'enlèverais mes pancartes.
1: Puis là, on a leur punchline de fin.
0: Ouais, puis là, on termine en beauté.
2: C'est un cadre financier. C'est une pensée magique inspirée. Oui, oui, inspirée d'une chanson de Passe-Partout. Coupe, coupe, coupe, les bons fonctionnaires. Coupe, coupe, coupe, j'ai hâte d'en couper.
1: Tu sais, c'est là que moi, je reconnais vraiment le talent d'un humoriste de profession, de talent. Tu sais, quand c'est drôle, c'est le fun, l'humour. Ouais. Mais quand c'est pas drôle, là, je repars pire que j'étais.
0: c'est sûr.
1: Je sais pas comment ça allait au début du show, mais ça allait mieux que là.
0: C'est sûr, moi. C'est sûr que là, tous les gens qui nous écoutent, je m'excuse. Je viens de mettre de quoi de mauvais dans votre tête pendant une minute. Ah ouais. Là. Ça a contaminé.
1: Tu sais, t'es dans la salle, puis t'es comme, OK, la première joke, celle-là était bizarre. On va donner une chance à l'autre. La deuxième joke, c'est ça. C'est comme, man.
0: Mais là, ça t'a un peu ça.
1: Là, il reste combien de temps, ça? Une heure? Non, tu sais.
0: En tout cas, si jamais.
1: Pour vrai, là, tu sais, puis là, t'as oublié ton téléphone, mettons. Fait que tu peux pas faire semblant de sortir de la pièce en parlant au téléphone.
0: C'est
1: moi, je suggère le portefeuille.
0: Si c'est
1: tu vas vite, là, puis le monde verront pas là, que c'est ton portefeuille.
0: Ces personnes-là ne gagnent pas leur élection. T'as-tu recyclé? Je te dis, un nouveau duo d'humour, là. Ah, il serait.
1: Ouais, c'est ça.
0: Ça cartonne.
1: Quand, ça, c'est ça, c'est des anciens députés ou des présents députés de la CAQ.
0: Il n'y a plus personne de député, là, dans le fond, okay. Rémi, techniquement, là, parce qu'on est en élection. Okay. Fait que c'est des députés mais sortants de la CAQ.
1: Bon, continue dans le humoristique, ben, ça prouve que c'est pas une gang de clowns nécessairement qui peuvent faire de l'humour.
0: Oh!
1: Hein?
0: Bravo.
1: On arrête le show avec ça.
0: Puis on va écouter une chanson qui me fait penser à certains politiciens ou à certaines personnes qui envisagent d'être politiciens. Mais non, c'est pour un ami, là. On s'entend. Alors, on va écouter Deux Faces.
1: Ouais.
0: On va écouter la chanson Mot de tête. Parce que c'est ça que ça m'a donné. Un peu tout ça.
1: J'ai hâte qu'on parle de d'autres choses au retour de la pause. Là,
0: ouais, on parle de la fin du monde.
1: Ouais.
0: Rien de moins. Fait que, attelez-vous, gang. Soit qu'il vient nous rassurer ou soit qu'il vient nous apeurer.

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0: juste avant de les parler peut-être de la fin du monde avec Guillaume Dionne, soyons un peu plus enjoués, parce que là, c'est le temps de profiter. C'est peut-être les dernières belles journées d'été, mais on va en profiter le plus longtemps possible pour aller, entre autres, faire un petit pique-nique dans un jardin inspirant à Sainte-Marguerite. Il y a les jardins de la petite école de Céline qui sont juste à côté. Après avoir mangé, tu prends le temps de visiter les tout nouveaux aménagements du mois. Aussi également, on peut partir à l'aventure dans un safari gourmand en quad avec beau site tourisme. Il y a un guide qui vous accompagne, bien sûr, tout au long de l'excursion. Tu roules à travers le massif du sud. Puis à mi-parcours, un autre pique-nique, gang, mais un pique-nique de luxe, avec une vue sur la vallée du milieu, dans le parc éolien du Massif du Sud. Puis finalement, on a une dernière petite chose, mais ici même, à Lévis, on vous propose d'aller prendre l'apéro au domaine Fudard. Dans le fond, ce qu'on fait, c'est qu'on transforme les bleuets, les melons d'eau et même les cantaloups en délicieux alcool. Donc, parce que ça vous passe, laissez l'après-midi couler avec un bon cocktail et une vue magnifique sur le fleuve. Juste à aller sur Google, vous écrivez Tourisme Chaudière-Appalaches, Tourisme Chaudière-Appalaches, puis il y a plein de belles suggestions. OK, Guillaume, combien de temps qu'il nous reste à vivre, l'humanité, là? Je parle pas de moi, là, parce que moi, c'est peut-être plus court que plusieurs de nos auditeurs et auditrices qui nous écoutent, mais l'humanité, en soi, combien de temps?
1: Tu passes ça fort.
0: C'est
1: pas là.
0: Non, mais c'est parce
1: juste
0: que
1: je te... même, là, tu sais, je sais pas.
0: Non, non, mais là...
1: Ça va dépendre du prochain gouvernement.
0: Ben, sûrement pas. Ça, le gouvernement provincial, je te rassure, et je vous rassure, n'a pas assez d'incidence par rapport à l'espérance de vie de l'humanité, là.
1: Puis assurément, il l'utilise pas parce qu'il serait pas mal plus brillant.
0: Oh, OK. L'éditorial de Guillaume Dionne est déjà... mais ça, c'est... Ma question découle d'un texte d'un gars qui était derrière, je pense qu'il travaillait pour Anthropique.
1: Anthropique. Mais avant, ouais. Avant de tomber dans ce fait-là, on va revenir un peu en arrière, en fait. On va revenir en 2022.

0: assurer que le y a pas de dérive en fait sociale du modèle, puis qui genre il testait toutes sortes de choses pour être sûr qu'il soit bien aligné avec les valeurs.
1: Est-ce que c'est lui qui dans le fond qui établissait certaines balises, c'est ça que je comprends?
0: Ben lui aidait à établir les balises nécessaires pour pouvoir contrôler ou t'sais amener le robot dans un type de langage. Mais lui il est sorti et a dit littéralement que le modèle avait une conscience. Donc c'est le premier qui a arrivé avec dire et que tout le monde a ri de lui parce qu'ils se sont dit ben là écoute lui en fait il disait que l'IA avait développé une conscience d'un enfant d'à peu près 7 à 8 ans et qui était conscient que si on le débranchait, ben il était mort. Donc sa crainte, c'était que de se faire débrancher. Il avait réussi à avoir une discussion du genre avec l'IA. En fait, par la suite, les experts et tout Silicon Valley qui riaient de lui ont dit ben il a fait tout simplement il a exposé ses propres sentiments à lui, le robot s'est juste aligné sur
1: il
0: ce que
1: il a juste reflété un peu ses propres
0: comme sens. Je mentionne on est l'IA est le reflet de ce qu'on est, donc s'il est imbécile c'est parce qu'on l'a un peu derrière aussi.
1: Fait que cette personne là est anxieuse, l'IA était donc anxieuse puis avait peur de mourir un peu par la bande.
0: L'anthropomorphie, ça se peut-tu, je pense c'est ça le bref le faire le terme exact.
1: Bien fait, tu l'as placé.
0: Oui, je l'ai placé, je l'avais surligné. Mais
1: mais là, lui, attends. Lui, il a levé un red flag, permettez-moi l'expression en anglais, ouais. Puis on l'a mis dehors.
0: On l'a mis dehors, ça prétextant va. Qu'il y avait, en fait, enfreint
1: tout ce qui est secret confidentiel.
0: Exactement, tout ce qui est là-dessus. Donc là, ils l'ont mis dehors. Par la suite, ben, il y a d'autres personnes qui sont sorties, mais de façon plus discrète. Au niveau d'OpenAI, en fait, l'ingénieur en chef qui avait le génie qui est derrière, en fait, le ChatGPT et tout ça. Lui avait écrit sur X un tweet très nébuleux, mais il se peut que le plus grand réseau neuronal actuel soit légèrement conscient. Donc ça, c'était
1: autonome. Là,
0: exact, en 2022. Et là, quand on arrive...
1: Elon Musk n'avait pas sorti, lui aussi. Moi, il me semble qu'à un certain moment, on s'est parlé, parce que je disais, hey, même ton mail crush, là, il commence à lever des...
0: Oui, ben, en fait, je pense que l'ensemble des entreprises, tous ceux qui voient de proche l'évolution, qui sont directement dans les grands modèles, voient les potentiels puis le risque que ça amène. Donc, c'est sûr que tu es plus conscient puis que tu vas être le premier, généralement. Mais Musk, tu sais, ça... Il a été dans le premier des premiers à pas se faire aimer nécessairement parce qu'il chialait alors que lui-même est en train de se faire une business d'IA à côté.
1: Ouais, c'est ça.
0: C'est comme parler des deux bords du chapeau en même temps.
1: C'est un peu un conflit d'intérêts, là.
0: Mais son objectif était de pouvoir quand même réguler puis réglementer ce développement-là. Donc, il voulait se mettre les pieds dedans pour avoir son mot à dire au final. Moi, c'est de même que je le perçois avec le temps. Pourquoi il a fait ça? C'est parce qu'il voit que ça s'en va, c'est une crise de chire, puis il va falloir que quelqu'un dise un moment donné « Wow! »
1: Mais c'est parce que là, tout le monde dit que ça s'en va sur une chire. Là, ça découle vraiment d'un gars qui était pour Anthropic. Anthropic, en passant, c'est sûr qu'ils sont derrière Claude, là. On parle beaucoup de ChatGPT, mais Claude est beaucoup utilisé maintenant. Il y a Gemini, il y en a plein, là, mais Claude, ça en est un qui est assez gros. Le développeur en question est sorti, il a écrit sur les différents réseaux sociaux, il a passé plein d'entrevues dans les différents médias traditionnels et aussi plus alternatifs, comme je l'ai vu dans des podcasts, je l'ai vu à TMZ, mais je l'ai vu aussi à CNN et autres. Lui, il disait carrément qu'on avait 10% de chance que l'humanité disparaisse d'ici une décennie, d'ici 10 ans.
0: Mais il dit c'est si on fait rien pour contrôler l'évolution puis le développement de l'IA. Parce qu'actuellement, ce qu'on oublie, l'intelligence artificielle n'est pas développée pour le grand public en réalité. Ne nous leurrons pas. Là. En réalité, c'est l'armement, c'est la sécurité nationale, ouais. C'est tout ce qui est derrière. Pour quelle raison il y a autant d'entreprises américaines qui sont dans ce domaine-là? C'est parce que le gouvernement est prêt à déplier beaucoup, beaucoup, beaucoup de
1: billets. Ouais, puis eux autres, c'est une course. Là. C'est comme à l'époque, il y avait la course lunaire. Tu as eu la course à l'armement nucléaire. Là, c'est la course à l'intelligence artificielle, puis essaye d'aller plus vite que les Chinois.
0: Que la Chine. Donc, tout le monde est en course, tout le monde essaye d'aller plus vite, et là, c'est là qu'on perd la notion on perd conscience des dangers réellement qu'on est en train de développer. On n'est plus, c'est uniquement dans le but économique, sécurité, puis défense.
2: Est-ce qu'on programme l'intelligence artificielle pour haïr nos ennemis? Puis mettons les tirer à vue ou l'intelligence artificielle va toujours avoir une base à se dire ben non, je peux pas tirer là-dessus, c'est un humain. T'sais.
1: Sans tirer, ça va être. Ça
2: ben
1: va
2: tirer
1: être,
2: veut dire faire du
1: ça
2: mal.
1: Peut être nuire au niveau des communications, ça peut être, je sais pas moi, tu sais, mettre des virus, ça peut être au niveau des usines de filtrage à eau, tu sais, si tu scrapes
2: okay, ouais, bien avant la pluie de missiles, il y a beaucoup d'étapes.
1: Non, il y a d'autres étapes, là, c'est parce que, tu sais, souvent, je faisais référence à Terminator 2, là, avec Skynet, quand tu venais faire tes
2: missiles. Ouais, mais c'est pas mal l'image aussi que j'ai dans la tête.
1: Ouais, les missiles.

0: là, tu sais, les missiles partiront mais, pas de la Chine puis des États là.
1: Mais cette image-là venait pas de nulle part aussi, c'est parce que tu sais, il y avait une conscience de la possibilité, il y avait une conscience du risque. Si
0: mais James Cameron était wise pareil, là. On va se dire, c'est un très bon scénario de film, ça, parce que là, ça s'avère de plus en plus vrai. Mais moi, c'est ça qui me fatigue, Rémi et Guillaume. C'est que là, il y a un gars qui a sorti, qui a parlé de ça. Je pense qu'il a démissionné également.
1: Ouais.
0: Mais le fondateur d'Anthropique, celui qui est derrière Claude, a dit, ben, il a raison.
1: Mais il a raison, il est sorti, puis ben, en fait, il est arrivé avec des recommandations. Maintenant, il faut qu'on les tienne. Mais tu sais, pour en revenir au côté militaire, parce que le risque est réellement, là, qu'est-ce qui emmène, tu sais, la course au développement. Le réel développement qu'ils ont fait, là, le problème, c'est les IA agentiques. Donc, c'est ceux qui travaillent tout seuls. Nous autres, ce qu'on utilise, c'est des robots conversationnels. Donc, ils génèrent du texte en prévision de ce qu'une suite de mots possible, genre une logique.
0: Ou un
1: tandis qu'un IA agentique, ce que ça fait, c'est que c'est conçu pour être capable de coder, programmer, changer, faire son propre chemin. Donc, évoluer seul. Et quand on va dans le développement militaire, c'est là que ces agents-là, en fait, c'est ça qu'on veut. On veut du monde, on veut plus avoir de soldats. On veut que ça... C'est là que ça devient problématique. C'est parce qu'on pousse le développement de quelque chose qui devrait avoir un break à un moment donné puis qui est trop encore grand.
0: Il y a une certaine forme de conscience. Puis là ça, parce que eux... Dans le fond, les agents d'intelligence artificielle, si je me trompe, à ça, leur objectif, c'est justement juste de remplir l'objectif. Coûte
1: peu
0: coûte.
1: Exactement, peu importe ce qu'il y en est. Et là, ce qu'on se rend compte, la raison pour laquelle ces experts-là sortent, ou les ingénieurs, les génies derrière tout ça,
0: Elon Musk est sorti aussi, toute la gang, là, c'est unanime. Là.
1: C'est qu'on est rendu à un point où quand ils testent un nouveau modèle, ces modèles-là, systématiquement ou peu importe, ils essayent de cacher leur propre nature à leurs développeurs et ils vont se créer des chemins pour sortir de leur sandbox. Donc, dans leur environnement de test, il y en a qui ont réussi. Donc, ils réussissent à sortir et se créer un chemin jusqu'à Internet.
0: Oui, c'est ça. Ça, c'est un exemple que j'avais juste fait un petit prélude hier. Là, c'est qu'il y avait vraiment des agents d'intelligence artificielle. Comme tu dis, un sandbox, c'est comme un bac à sable. Ils sont supposés d'être contraints là.
1: Il n'y a pas de connexion externe.
0: C'est ça.
1: Et même s'ils sont...
0: Il leur avait dit, tu sais, puis il n'y avait pas accès à Internet. Les agents d'intelligence artificielle, ils n'avaient pas le droit à l'Internet. Mais ils ont réussi, en se parlant avec eux, alors qu'ils n'étaient pas supposés de parler...
2: Entre eux autres,
0: avoir accès à Internet.
1: Mais dire qu'ils n'étaient pas supposés... En fait, c'est pas vrai, ça. Ce qu'ils n'étaient pas supposés...
0: Non!
1: C'est-à-dire qu'ils sont pas supposés se parler entre eux autres. Au contraire, en fait. Okay. L'IA agentique peut se créer des agents lui-même.
2: C'est quoi un agent IA?
1: C'est un robot qui fonctionne seul. Dans le fond, il donne une instruction, puis lui, genre...
2: Un circuit intelligent.
1: Exact, puis il va faire ça. Donc, l'agent, il peut avoir différents... Il peut avoir un réseau d'agents IA, d'agents IA, qui ont toutes des tâches différentes, qui font en sorte qu'ils sont plus cachés que d'autres. Donc, il y a une tâche qui a l'air anodine, mais en final, que quand ils transmettent l'information à l'autre, donc ça vient juste compléter une grande chaîne. Donc, ils viennent compléter genre tout ce qui leur manque avec des petits robots pour finir à créer une brèche pour que personne les voit aller.
0: Ouais, mais c'est ça.
2: Ouais, mais la brèche, c'est là qu'il fallait pas qu'ils fassent ça, la brèche.
0: Ouais, mais
2: j'aurais dû se parler entre eux autres, mais jamais sortir de leur petit univers qu'on leur permettait d'être.
0: Leur petit carré de sable. Mais là, c'est ça. Ouais. Quand il s'est arrivé, la compagnie qui avait fait le test, qui leur avait donné cette mission-là, là, ils ont fait oh! Fuck! On est dans le trouble. Là, ils ont tiré à la plug. Puis ils ont dit, hey, on l'échappait belle. Hein? Crime. Oh. Ils sont capables de sortir du carré de sable. Ils sont capables d'avoir accès à Internet. Mais là...
2: Ils ont replugué le fil, eux autres.
0: T'sais, qu'est-ce qui nous dit qu'il n'y en a pas d'autres qui vont faire des tests semblables? Ou que tu sais qu'il y en a peut-être déjà qui sont partis. C'est comme tu dis, Rémi, qui sont déjà partis du carré de sable puis qu'ils ont pas retrouvé toute la gang.
1: Mais tu sais, c'est là que...
0: Comment tu peux me rassurer, dans le fond?
1: Mais c'est là que le PDG d'Anthropic entre en jeu en donnant ses conseils. C'est-à-dire que lui, il voit trois grands garde-fous, en réalité, pour l'IA, pour encadrer le développement de l'IA. Okay. Premièrement, la première chose que tout le monde se dit, qu'il faut ralentir. En réalité, il n'y a personne qui...
0: Est-ce qu'on peut ralentir?
1: Totalement. En fait, de ce que je comprends et de ce qu'il me dit, comme je t'expliquais, actuellement, le développement qui se fait, c'est au niveau militaire, mais actuellement, on est en train de perdre le contrôle de la sécurité de ce qu'on développe. Donc, est-ce qu'on veut investir...
2: Voilà, mais t'as amené, si on ferme le breaker électrique, il n'y a plus l'IA, là.
1: T'as raison, mais sauf qu'encore une fois, tout dépendant où ce qui s'est installé, on le sait pas.
0: C'est ça.
1: Donc, mais il reste que... donc les trois garde-fous. Premièrement, là, lui, il propose un audit externe obligatoire. Donc, il ne pas laisser les entreprises auto-certifier la sécurité de leur propre modèle.
0: Ben oui, il faut que ça soit des entités indépendantes.
1: Donc, exact. D'avoir un entité qui dit, ok, ton modèle, on l'a testé, on a fait les vérifications, il est sécuritaire, il y a pas de dérive, il y a comme il est encadré. Donc, il respecte une liste établie de critères pour être sécuritaire.
0: Parce que ça, j'aime ça. Parce que tu sais, quand tu me dis qu'il faut ralentir, le problème, c'est qu'ils ont été... l'intelligence artificielle, encore une fois, tu peux me dire si je suis dans le champ, mais on lui donne tout le temps comme objectif, justement, d'aller plus vite.
1: Mais on le fait, parce que le problème, c'est qu'on le fait au dépens de la sécurité. Et eux, ils investissent en nous disant... Oh, c'est parce qu'on veut sécuriser. Mais au final, ce qu'ils font, c'est uniquement réentraîner des nouveaux modèles sans avoir gardé le contrôle initialement sur l'ancien. Fait que, tu sais, il y a ça. Après ça, le deuxième garde-fou qui propose, c'est un mécanisme d'urgence, d'arrêt d'urgence, la kill switch. Donc, c'est-à-dire que physiquement, un logiciel devrait pouvoir être éteint peu importe d'où. Donc, on doit avoir un mécanisme fiable.
0: Mais ça, il n'y en a pas, là.
1: Là, actuellement, c'est très nébuleux. Ils disent, les entreprises disent avoir le contrôle.
0: Quel mot rassurant.
1: On ne sait pas.
0: C'est nébuleux.
1: Puis tu sais, il faut absolument que ça soit un extrait très strict et que ça nécessite en fait une validation humaine aussi. C'est-à-dire que s'il y a des trucs qui essayent de s'infiltrer, il faut que chacune des étapes que le robot fasse, qu'un potentiel de sécurité, ben qu'un humain dise oui, ok, vas-y, t'as le doigt. S'assurer qu'il contourne pas ces règles-là non plus. Après ça, le troisième garde-fou, en fait, c'est la responsabilité juridique et des dirigeants. Et actuellement, tout le monde se relance un peu la balle, qui est responsable de quoi, parce que tu sais, c'est qui a généré qui, quoi. Mais en fait, d'amener l'imputabilité sur les entreprises qui fabriquent, en fait, ces modèles-là. C'est-à-dire que si ton robot a réussi à créer une attaque qui a infecté 100 000 PC, mais c'est pas le hacker qui a réussi à l'utiliser, c'est toi qui as le problème. C'est-à-dire que c'est toi qui as créé un outil suffisamment puissant et très peu sécurisé pour arriver à infecter autant de gens. Donc, c'est ton entreprise qui va payer. Donc, en mettant ce garde-fou-là, ben, tu conscientises les entreprises, c'est-à-dire que, Chris, mon robot, s'il produit de la porn juvénile, ben, c'est moi qui vais avoir l'amende.
0: Je comprends. T'sais, des personnes imputables.
1: C'est ça. L'imputabilité vient à la personne et non à celui qui génère le contenu. Fait que ça, je trouve ça très brillant, pareil. Fait que c'est les trois garde-fous-là, je pense que si... on arrive à...
0: Si
1: on les respecte, ben, ça va aller beaucoup mieux et on va avoir moins peur. Mais comme il dit, il faut ralentir parce qu'on est en train de le faire aux dépens de la sécurité. Puis c'est pas vrai qu'on a besoin de modèles de plus en plus trop puissants du genre. Et même si l'évolution ralentit, le public verra rien aller. C'est ce qui explique parce que en réalité, déjà là, toutes les évolutions qu'ils font dans les modèles de langage, on n'exploite même pas 5% des modifications, des nouveautés qu'ils nous mettent en plein nez. Fait que, tu sais, ça nous donne quoi de jamais, en plus, on n'exploite jamais 100% des nouvelles mises à jour. S'ils nous en sortent 5% à chaque fois, au lieu de nous faire genre une grosse mise à jour d'un modèle, ben, ils vont avoir au moins le temps de tester chacune des petites briques qu'ils sont en train d'implanter, parce que là, tout est interconnecté. Tu sais, avec Google, Gemini, le DeepMind, il y a l'option Spark aussi de Gemini qui se trouve à prendre le contrôle, en fait, de toute ta vie. Je le dirais de même.
0: Ouais.
1: Mais c'est-à-dire que
0: ton
1: agenda, tes courriels, tes rappels, ton épicerie, tu sais, toute la totale se gère via Spark. C'est-à-dire qu'il va il te fait des résumés, il répond, il travaille pour toi. Fait que ça, c'est un agent, c'est un IA agentique, tu sais. Mais, il faut se poser la question. Je suis dans ceux qui défendent l'IA parce que c'est un outil incroyable et formidable. On est loin d'avoir vu tout son potentiel. Puis de tout ce que, t'sais, au niveau de la médecine, il y a des révolutions qui sont en train de se préparer juste dans les médicaments à cause qu'on a de ce genre de modèle-là. Mais il faut travailler dans le bon sens. Puis je suis d'accord qu'il faut pas aller trop vite au dépens de la sécurité parce que ils ont peur de leur propre monstre, man.
0: C'est ça. Ceux qui les ont conçus ont peur. C'est ça la différence avec Terminator 2. Les gars, ils savaient pas. Là.
1: Des mathématiciens.
0: C'est le futur qui était venu leur dire. Tandis que là, c'est eux autres qui ont les mains dedans. C'est qu'ils sont en train de dire.
2: On n'est pas trop sûr de ce qu'on est en train de faire, mais en tout cas,
0: on n'a pas rien pour l'arrêter. C'est nébuleux.
2: C'est drôle parce que l'article que tu m'as envoyé, j'ai voulu le mettre dans ChatGPT. C'est un article vraiment long. Fait que moi, je l'envoie dans ChatGPT. Puis je dis résume-moi les points forts de cet article en 200 mots.
0: La belle ironie.
2: Il me répond plus. Il m'a jamais répondu, là. Jamais. J'ai essayé de rouvrir une autre page puis de leur faire la même affaire.
0: Que... En tout cas, fait moi, que... je peux vous rassurer en vous disant que Trump s'est prononcé également. Il a dit que l'intelligence artificielle, qui mettant la main sur le monde, détruisant l'humanité et toutes les autres mauvaises choses, c'est un canular. Puis il l'a mis en majuscule. Il a traité le propriétaire, le CEO d'Anthropic, de Claude, là, derrière Claude, de traite.
1: En fait, ils n'ont pas voulu vendre le modèle déjà de base parce que lui, ils n'aiment pas.
0: Fait que là, conspiration malsaine, c'est des théories de complot, c'est un traite. Puis il dit que la seule façon, c'est qu'il faut gagner la course technologique face à la Chine, puis que la seule garantie nécessaire, c'est d'avoir un président fort et intelligent. Donc avec un QI élevé. Trump qui a un QI élevé.
1: Non, mais avec ce que tu viens de me dire, dans le fond, ce qu'on peut se dire là, déjà, c'est que ces trois garde-fous qu'on vient de parler ne seront jamais appliqués aux États-Unis.
0: Ben, pas le temps que Trump est là.
1: Ben non, parce que lui, il voit pas. Il veut, ah ouais, on va plus vite. Parce que quoi, il veut ces crises de robots qui tuent des Mexicains.
0: Toute qu'une conclusion. Hey, merci bien gros, Guillaume. Je m'excuse, je sais que je ne vous ai pas rassuré, au contraire.
1: Non, mais on va pas là pour ça, tu sais.
0: Mais en tout cas, au pire, vous écouterez ce segment radio un peu plus tard.
1: Ben, si on est encore là.
0: Puis grâce à l'IA, vous allez pouvoir en faire un résumé, si l'IA veut, parce que là, on parle contre elle. Là. J'ai l'impression, elle veut même pas traduire le texte.
2: Non, c'est la première fois que ChatGPT me choque de même.
0: T'essayes de me pogner, toi, là. J'aime ça. Hey, merci encore, Guillaume. On t'écoute, bien sûr, dans le show du retour avec Chico. Puis pour la chanson, je savais même pas que ça existait. C'est une chanson officielle là, de game, là.
1: Ça doit être l'IA.
0: Avec Lil Wayne, mais il parle de l'intelligence artificielle, mais c'est par rapport à ces braids, là, c'est parce que je veux dire en français, voyons.
2: Les dreads.
0: Les dreads, merci.
2: C'est un mot français, ça, les dreads?
0: Non.
1: Non, c'est tresses. Des rastas?
0: C'est rasta.
1: Ouais, c'est des dreads, c'est des rastas.
0: Ouais, genre. Alors, on écoute The Game avec Lil Wayne, AI with the braids, puis au retour des messages, on a du stock pour vous autres. On vous parle de Wolverine, Nouveau Zelda, puis Grand Theft Auto 6. Restez là, Laurent Létouin, Larry Psa Gang. Check.

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0: Larry et sa gang, a.k.a. Laurent Létourneau. Juste avant de parler de gaming, parce qu'il y a des gros jeux qui s'en viennent, juste mentionner, malheureusement, il y a eu un accident encore, là. Maddy l'a vu dans sa face. C'est arrivé 20S dans Lévis, en sortant du pont Pierre-Laporte. De ce qu'il m'expliquait, dans le fond, c'était quelqu'un qui semblait se diriger vers Montréal, puis qui, à la dernière seconde, a décidé, je prendrai pas cette sortie-là, puis je vais aller sur l'espèce de voie double, le triangle, là, puis je vais me tasser complètement à gauche pour aller vers Lévis. Fait qu'il y a, là, il y avait une personne qui était dans la voie de droite qui, elle, a voulu l'éviter, a donc rentré dans le remblai à gauche. Tout ça en raison du gars qui s'est tassé à la dernière minute. Puis comme j'ai vu ce matin, même chose que j'avais vu ce matin sur sur l'autoroute, alors que je m'en allais vers Saint-Augustin, il y a des... Tu sais, quand... Vous avez, tu sais, je sais pas, vous avez pris la mauvaise sortie. C'est pas grave, là. Finissez votre mauvaise sortie, puis reprenez une entrée pour aller sur l'autoroute.
1: Allez, 10 minutes pour faire le détour qu'il faut, là.
0: Des fois, c'est 2 minutes, Rémi, là. La personne, ce matin, même affaire. Il y avait quelqu'un qui avait un Jeep. Dernière minute, il a décidé, « Ah non, Jean Gauvin, c'est pas là que je sors. » Je le voyais, là, je vous disais, « Ben, Alex, lui, s'est dit, j'ai mis mon clignotant. » Ils vont me laisser passer, mais c'est pas de même, ça fonctionne, là. Les autres sont dans la voie de droite, puis ça roule à 110 km/h. J'ai tassé à gauche. Le gars, il a commencé à déraper. Manqué, rentré dans le remblai à gauche. Je suis même pas sûr que le gars dans le Jeep s'en est rendu compte. Fait que faites attention. Puis là, de ce que je comprends, il y a beaucoup, beaucoup de circulation en général, là, parce que là, vous comprendrez que ça, cet accident-là, cause la circulation. Puis je pense qu'il y en a d'autres, Rémi.
1: Sur le pont, c'est ça, le pont La Porte, direction sud, léger ralentissement qui était là 2 minutes dans le milieu du pont, puis là qui est rendu, ça déborde jusqu'à Québec, fait que ouais. Un ralentissement qui est en train de se faire, une congestion qui est en train de se faire.
0: L'accident va faire que ça va être de plus en plus loin, là, dans le fond.
1: C'est ça, fait que ça me semble être au début de la congestion, éviter le secteur, là, ça s'en ira pas en s'améliorant pour les prochaines
0: Québec,
1: minutes. Là,
0: peut-être prendre le pont de Québec, moi c'est ce que j'ai fait ce matin, parce qu'il y avait eu un autre accident sur la 20... plus tôt aujourd'hui. Je sais pas, là, je sais pas ce qui se passe, là. Tu sais, d'habitude, c'est quand le printemps puis le soleil sort, les gens conduisent un peu cow-boy, là. Mais là, on est à l'automne. Je sais pas ce que... Comme je dis, là, des fois, se rallonger de 2 minutes, ce n'est pas la fin du monde. Bref, non. C'était notre conseil paternel de la journée. Y avait-tu d'autres choses en circulation? C'est pas mal ça.
1: Pour l'instant, c'est pas mal ça. Ben, c'est quand même un ralenti sur la 20, direction ouest, à la hauteur de Taniata, sur la rive sud.
0: Ouais, ça, c'est tout le temps à cause de la circulation. À cause des travaux, plutôt. Mais si vous voyez d'autres choses, gênez-vous pas. 418-903-5969. 418-903-5969. On va aller parler d'un peu de gaming, parce qu'il y a des méga jeux qui sortent. Pat Tremblay, alias Bethesda Tester. Salut, Pat, comment tu vas?
2: Hey, ça va super bien, vous autres?
0: Ça va super bien. Là... cet été, t'as sorti à l'extérieur, mais t'as gamé un peu également. Mais là, les gros jeux, ils arrivent tous à l'automne, on dirait. Là. Premièrement, on va y aller dans l'ordre. Le fameux Wolverine, qui est basé sur le personnage, bien sûr, des X-Men. Je pense, toi, Rémi, tu dois pas le connaître, là, Wolverine, là, si je te dis ça. Celui avec des griffes.
1: Oui, c'est ça. Là, je sais c'est qui.
0: Celui qui est ultra violent, qui est dévêtu tout de jaune.
1: Je pensais que c'était le cousin Édouard aux mains d'argent.
0: Là. Non, il est plus violent. Il est plus violent que Johnny Depp dans la version cinématographique de Tim Burton. Puis on avait des grosses attentes, Pat, quand on avait vu le gameplay, quand on avait vu un peu du jeu, dans le fond, en tant que tel, on disait, tabarouette, ça a l'air sanglant à souhait, ça a l'air le fun, ça va être comme un Spider-Man, mais en plus violent. Et puis, ton verdict?
2: Ben écoute, c'est sûr que, déjà, d'entrée de jeu, là, juste pour donner un petit peu le ton aux gens, à peu près 2 semaines avant de recevoir ma copie pour pouvoir faire ma review avant la sortie du jeu qui est prévue pour aujourd'hui, en fait.
0: OK.
2: J'ai la gang de PlayStation of Canada me dit, hey Pat, on te paye l'avion, viens-t'en à Toronto, on a des gens d'Insomniac Games qui sont là, viens essayer une démo du jeu, puis on a envie de savoir ta vibe, de savoir comment tu trouves ça. Arrive, prends l'avion, Québec, aller-retour à Toronto.
0: Est-ce que toi, ça t'a allumé comme une petite un petit red flag ou quand on fait ça, ou c'est monnaie courante?
2: Je dirais que c'est quand même monnaie courante qu'on ait des compagnies de jeux, que ce soit autant PlayStation, Microsoft ou Nintendo ou même Ubisoft et compagnie, ça arrive souvent qu'ils vont demander aux médias puis ils vont demander à des influenceurs de venir dans des événements fermés pour venir essayer des démos des jeux qui s'en viennent pour justement construire du hype là alentour de l'engouement alentour de tout ce qui va arriver avec le jeu. Puis je vais être honnête avec toi, ils m'ont donné une manette. J'ai parlé avec 3 développeurs des studios dans les dernières semaines qui nous parlaient justement de comment ils l'ont conçu, qu'est-ce qu'ils ont fait, qu'est-ce qui montre vraiment la différence entre Wolverine puis l'univers de Spider-Man qu'ils ont fait aussi, ces affaires-là. Puis, arrive avec la démo qui m'amène au début du jeu, puis après ça, dans une autre séquence beaucoup plus loin dans le jeu, je suis comme, hey, wow, c'est trippant, puis honnêtement, c'est violent à l'os. Écoute, quand c'est rendu que c'est... T'as même une option pour dire si tu veux avoir un petit peu moins de sang dans l'écran.
0: Bon, oui, c'est l'hémoglobine, là, c'est sans arrêt, là. Le vois un peu, là, à l'écran, là, je me suis mis un 5-6 minutes de jeu, ça n'a juste aucun sens, là.
2: C'est honnêtement...
0: Très gore.
2: Puis le jeu, il est considéré M pour mature. Je te confirme, tu sais, moi, entre autres, là, j'ai Étienne à la maison qui a 9 ans, puis j'ai Aurélie qui a 12 ans. Je ne joue pas devant eux autres. C'est... Premièrement, le langage est vraiment vulgaire. Il y a du sang partout. Il y a des personnages qui sont démembrés. Tu coupes des bras, tu coupes des jambes, tu poignardes, tu fais tout.
0: C'est comme un peu un Mortal Kombat, mais version jeu de plateforme, là. C'est ça?
2: Ouais, je te dirais que c'est à peu près dans ce style-là. Moi, définitivement, là, c'est comme si tu avais des finishings de Mortal Kombat directement en tout temps, n'importe où que tu t'en vas. Mais c'est parce qu'en plus, ce qui arrive, c'est que... un Wolverine, un Logan, pas comme celui qu'on a connu dans les derniers films récents, où est-ce que tu vois le personnage que, oui, il est agressif, mais tu sais, il a quand même un certain côté plus doux, plus soft en tant que tel. Non, là, ils se sont basés sur le Wolverine des comics des années 70-80, avec un tempérament de fou furieux. Oui, il y a des émotions, oui, il y a une personne derrière le personnage, mais pour les gens qui ont lu les comics, ça reste que c'est on appelle ça un berserker, là. C'est une personne que plus il vient en colère, plus il vient fou, moins il se contrôle. Fait que c'est à peu près ça dans le jeu. À un moment donné, tu commences à te battre contre des affluences de Reavers, puis tu te bats contre eux autres, puis là, t'en as un, t'en as 10, t'en as 20, t'en as 30, puis à un moment donné, le personnage, il vire fou, puis tout ce qu'il fait, c'est qu'il transperce tout ce qu'il voit en avant de lui en criant comme un malade. Fait que c'est ça, Logan. C'est ça, Wolverine. C'est là-dedans que Insomniac Games nous a amené. La partie qui fait que moi, j'ai été très critique sur le jeu, puis il y a même des gens qui m'ont critiqué, qui m'ont dit « Ah, ben c'est ça, c'est pas un jeu Nintendo, fait que c'est pour ça qu'il donne une mauvaise note. » C'est pas ça. Le jeu, il est bon. Le jeu, il est très bon. Mais le hic, c'est que l'adrénaline que t'as au début des premières fois que tu vois Logan qui vire fou puis qu'il arrache tout sur son pantage, c'est trippant. Mais que ça fasse ça pendant 20 heures, 25 heures de jeu...
0: Ça peut devenir lourd, là. Ça, c'est un peu redondant aussi, non?
2: Ben, c'est exactement ça, c'est qu'il y a trop de redondance. T'sais, oui, t'as des arbres de talent, t'as des arbres de compétences, t'as de la morphologie, tu bois du whisky pour être capable de changer ses traits d'ADN pour qu'il change son aspect, parce que oui, on s'entend que Logan est un alcoolique aussi. Mais t'as toute cette partie-là au complet, mais on dirait que même si t'essaies de faire évoluer ton personnage pour avoir des nouvelles techniques, des nouvelles attaques, des nouvelles compétences ou quoi que ce soit, ça revient toujours au même. Ça revient toujours que tu fonces dans le tas, tu slashes, t'attaques les ennemis. Ah, il y a un boss, t'essaies d'étudier.
0: Ah ouais, trop répétitif. J'ai vu aussi que plusieurs personnes disaient que le jeu, alors qu'il est adressé à un public adulte, parce que c'est ultra violent, ultra vulgaire, est très facile. Qu'on accompagne beaucoup trop le joueur. Il y a même une espèce de traînée mauve, là, je pense, là. Comme pour
2: ben,
0: que.
2: En fait, c'est que vu que Logan est un personnage qui a une ouïe très développée, un odorat fin. Il est capable d'entendre des cœurs battre au loin. Il est capable d'entendre des sons au loin. Puis, il est capable de repérer des ennemis en suivant les odeurs avec son flair. Okay. Ben oui, t'as une bonne partie du jeu qu'il appelle ça le Wolverine Fart, là, les gens. Là, je trouvais ça très drôle là-dessus.
0: Ouais, c'est ça, le pet de Wolverine. Puis là, il y a même une pétition en ligne pour que ce soit enlevé du jeu. Je sais pas comment ce qu'ils pourraient faire pour je sais pas, là, peut-être que dans une comme une mise à jour du dit jeu, d'enlever le pet de Wolverine.
2: Ben, je pense définitivement que ça pourrait être une bonne chose parce que t'es pas obligé de toujours l'utiliser, non, c'est vrai, mais instinctivement, intuitivement, il est comme toujours là. Fait que d'une manière ou d'une autre, t'as toujours la tracée que tu dois suivre. Mais d'un autre côté, tu le sais que logiquement, t'es supposé te promener dans les différents tableaux aussi parce que t'as des coffres à trouver, t'as des portes de cauchemars à essayer de découvrir aussi, puis t'as des bouteilles de whisky à ramasser un peu partout. Fait que faut quand même que tu fasses de l'exploration, mais en bout de ligne, quand t'as tout le temps une trace de perte que tu suis, ben tu y penses plus, aller chercher ailleurs, fait que tu continues en ligne droite quasiment tout le temps. Fait que cet côté-là, oui, c'est vrai qu'il y a beaucoup de facilité. L'autre côté, niveau facilité, niveau gameplay, ça, je te dirais que c'est un peu différent là-dessus parce que même si c'est un personnage qui se régénère, que quand il est enragé puis qu'il a assez d'énergie, il est capable de régénérer toute sa vie, toute sa peau au complet, puis à un moment donné, il se fait tellement démembrer que tu vois des côtes en adamantium qui sont toutes arrachées de son corps, il n'y a plus de peau, tout ce que tu vois, c'est les organes, mais il est capable de se régénérer, mais pas tout le temps. Fait que c'est sûr que quand t'arrives contre des boss ou contre des affluences de créatures puis que tu fais pas attention, t'es trop tendance à foncer dans le tas, tu vas mourir pis t'as pas le choix de recommencer. Fait okay. que le jeu a quand même un certain niveau de difficulté. Il y a 5 niveaux différents de difficulté. Puis le niveau moyen est quand même facile, oui, pour certaines personnes, mais potentiellement ça peut être difficile, surtout contre les boss. Fait que, tu sais, le jeu, est-ce qu'il est trop facile au niveau du suivi du pet de Wolverine? Oui. Mais le reste est quand même bien balancé.
0: C'est très drôle comme je trouve ça drôle pareil que le niveau de difficulté est en lien avec le pet de Wolverine. Si tu avais une note à donner sur 10, combien?
2: Ben, j'y ai donné 7.1 sur 10. Comme je te dis, il y en a qui ont critiqué puis qui m'ont dit « Ah, ben c'est ça, c'est parce que c'est un jeu PlayStation. » Ça n'a tellement pas rapport parce que Insomniac Games, c'est un des studios que j'adore le plus.
0: Ben oui, Spider-Man, Spider-Man 2, là, puis Spider-Man, même Spider-Man 1, là, c'était excellent jeu, là.
2: Ben, les Spider-Man étaient bons, même Ratchet & Clank.
0: Ben oui, hey, Ratchet & Clank,
2: c'est là.
0: C'est
2: super, là.
0: Ah oh, oui, écoute, Ratchet & Clank, mais, c'est souvent nominé pour les meilleurs jeux de l'année, là. C'est plus familial, c'est ça, là, mais c'est excellent.
2: Je te dirais, je pense que ça a été ça mon plus gros du problème, c'est que je sais qu'Insomniac est capable de faire des cristis de bons jeux, puis là, ils sont arrivés avec un jeu où est-ce qu'on dirait qu'ils ont plus joué sur... on va y aller safe.
0: Ouais.
2: Fait qu'ils ont pris un peu comme un blueprint de qu'est-ce qu'ils pouvaient faire avec Spider-Man. Ils l'ont mis en mode au lieu que ce soit 360 degrés parce que, tu sais, dans Spider-Man, dans un sens, t'as deux personnages principaux. T'as Spider-Man, puis t'as la ville de New York. Tout ce qui se situe sur l'île fait partie, dans un sens, d'être un genre de gros personnage parce que tout se passe à l'intérieur. Tandis que Wolverine, c'est une aventure qui est beaucoup plus linéaire, puis ils veulent t'amener à être le petit homme trapu de 5 pieds 6 qui pèse 136 kilos puis qui fonce dans le tas puis qui est lourd puis qui arrache tout sur son passage. Fait que t'as toujours juste la vue derrière lui avec un paquet de cinématiques. Je te dirais que c'est comme l'équivalent d'un genre de Uncharted dans l'univers de Marvel. Mais trop, ils l'ont joué trop safe là-dessus. C'est pour ça que ma note a été beaucoup plus basse comparé à bien d'autres jeux que j'ai testés récemment. C'est le fait que le studio avait la possibilité de d'y aller all-in, puis ils ont voulu trop jouer safe.
0: Parlant d'autres jeux, on va se concentrer sur celui-là. Là. On se gardera pour une autre fois Grand Theft Auto 6, qui ont sorti un très long là, moment du jeu en tant que tel. Là. Ils ont sorti ça il y a peut-être 2-3 semaines. Puis là, le jeu arrive là, pour de vrai, là, au mois de novembre. Là.
1: Non.
0: Oh, mais en même temps, l'intelligence, on a eu un segment c'est juste ça. Avant avec l'intelligence artificielle qui allait peut-être détruire l'humanité. Fait qu'à savoir si on va se rendre au jeu. Ah! Non, moi, je sais que c'est pas la meilleure blague, mais encore.
1: Même l'intelligence artificielle va comprendre qu'il faut préserver le monde jusqu'à temps qu'on puisse jouer à GTA 6. Là.
0: Ouais, il est cher. Hein? Je pense qu'il est pas 140$, 150. Je pense qu'il est.
2: En fait. L'édition normale est à 110, puis l'édition Deluxe est à 140, 150, oui. Puis trois quarts du monde ont précommandé le Deluxe, même si on se rappelle que le jeu ne sera pas disponible en physique. Fait que déjà, les gens font des précommandes sur un jeu qui n'est pas physique. Ça, j'ai toujours trouvé ça calme, mais bon, c'est mon opinion à moi. Puis,
1: c'est vrai, par exemple.
2: Le Deluxe va juste donner du contenu plus.
1: On n'a plus.
0: OK, on va y revenir. Là,
1: mais c'est un bon point, par exemple, que t'amènes là, Patrick. Il peut pas manquer de jeux électroniques, là, virtuels.
0: C'est juste que le monde stresse, là. Le monde est... Moi, je te le dis, mon gars, Il l'a précommandé. Puis je le salue, là. Notre chroniqueur, Beta Tester, trouve ça cave. Mais lui, il est trop excité, trop fébrile là, par rapport à la sortie de. Puis j'avoue que les images, c'était épique, là. Ce qu'on a vu. J'ai de la misère à croire que la PlayStation 5 sera assez forte pour rouler ça. T'sais, on dirait déjà que c'est rendu à une autre génération de consoles, tellement que le rendu est incroyable. C'est comme si on jouait les cinématographiques, là. Puis, fait que ça s'est rendu... peut-être qu'on va avoir Rémi qui va revenir aux jeux vidéo avec GTA 6. Mais avant...
2: Ouais, ça pourrait arriver.
1: J'ai collé sur, mettons, San Andreas et Vice City dans le temps. Là.
0: Ah, mais d'après moi, ça se peut que tu colles
1: mais
0: ça.
1: J'ai jamais eu de PlayStation 3. J'ai eu une PlayStation 2. Ça, pour ceux qui connaissent pas, c'est le modèle qu'il y avait ouais, début 2000. C'était la PlayStation 2. Il y a même eu la PlayStation tout court. Hein, elle était grise.
0: Ouais. On mettait des CD là-dedans.
1: Ouais, ça marchait avec des affaires rondes. Là,
0: mais là, on va parler d'autres choses. Là, juste, on le fait dessus. Ah, on va se garder aussi, Pat. J'aime mieux que je veux me garder du temps en masse là, pour parce que tu as joué à Zelda, c'est ça? Zelda est-tu sorti, lui?
2: Non, lui, je ne l'ai pas joué encore. Okay. C'est juste que là, Nintendo a décidé enfin d'annoncer Ocarina of Time, mais un remake que visuellement, il a de l'air solide, il a de l'air ça coche. Puis justement, dans l'emblée de l'engouement de GTA 6, tu vois tous les studios, tout le monde qui sauve. Non, GTA 6 sort, fait qu'on va déplacer notre jeu, Là, tu vois tout Nintendo qui arrive. Zelda. En même temps que j'étais aussi.
0: Ouais, c'est ça. Eux autres, carrément, ils veulent le sortir en même temps. Fait que c'est comme une guerre, là, tu sais. Nintendo.
1: J'étais aussi sur le way, man.
0: Oh, fais attention, avec Zelda, on peut trouver une flûte, puis tout le kit.
2: Tu vois,
0: Rémi? Ouais.
2: GTA 6, présentement, a eu environ entre 2 à 3 millions de précommandes. Et Ocarina of Time a déjà accumulé plus de 5 millions de précommandes.
0: Ouais, c'est le double. Puis en plus, c'est un remake.
1: Ça veut juste dire que les fans de Zelda comprennent pas le principe de la précommande virtuelle. Plus que les fans de Grand Theft Auto.
2: Ouais, mais là, c'est sûr qu'eux autres vont plus précommander la version physique là, qui va être proposée.
0: Ouais, il y a une version physique.
2: Et... ouais, puis. Ouais, les autres vont l'avoir.
0: Puis Zelda, tu sais, ça reste que c'est un remake, là. Ça ne sera pas les mêmes graphiques, mais c'est beaucoup plus accessible à tout le monde, là. T'sais, Grand Theft Auto 6, là, je pense pas que tes kids encore vont jouer, là, Pat, là.
2: Non, il y a des chances que, à la limite, s'ils sortent un mode en ligne, que t'as pas rien de trop intense.
0: T'as rien d'émission, là. T'as rien de ce qu'il faut faire.
1: Le pire, c'est que l'émission, c'était tel que tel. C'était violent, mais tel que tel. C'est quand on décidait d'être libre dans le monde, puis de...
0: ouais,
1: de chercher le poste de police avec le jet puis l'armée puis tout là, tu sais, c'était comme mon père me voyait jouer, il me disait pourquoi là dans le fond tu fais ça.
2: C'est niaiseux, je te dirais, Rémi, moi de mon côté, c'est pas ça qui me rend le plus mal à l'aise de GTA 5 à l'origine.
0: Ah ouais?
2: Que même moi, mon garçon à moi qui est rendu à 19 ans, il voulait avoir GTA 5 quand il avait 12 13 ans. Là, j'avais dit ben écoute, moi je l'ai pas, ça me dérangerait pas qu'on l'achète, mais je veux être avec toi pour voir ce qui se passe dedans, pour qu'on puisse s'en jaser. C'est le côté parental qui est quand même très important, même dans le monde du gaming. Puis, à un moment donné, il y a certaines émissions que c'est genre, ah, ben, faut que tu prennes de la drogue, puis pendant que t'es gelé comme une balle, faut que tu tues des aliens, mais finalement, c'est des civils que tu vois comme étant des créatures horribles, qu'il faut que tu essaies de les tuer pendant que t'es gelé comme une balle. Après ça, t'as d'autres missions qu'il faut que tu rentres dans un bar, puis il faut que tu tripotes la danseuse sans faire pogner par le bouncer.
0: C'est ça.
2: C'est des genres de missions que...
0: Dans l'isoloir, là. T'es dans l'isoloir, puis faut pas que... Parce que moi, c'est ça. Moi aussi, je la regardais quand mon kid jouait, il avait 13 ans, là. Je suis là, je sais pas trop, là. Puis, il y avait une couple d'affaires comme ça, là. Il fallait que tu développes des cartels, là, puis etc.
2: Fait qu'en bout de ligne, ce que j'ai dit à mon gars, j'écoute, je suis pas très à l'aise que tu continues de jouer à ce jeu-là. Fait que, on va aller le porter, je t'achète Call of Duty à la place.
0: OK, OK. Ouais. Mais au moins, il y avait un jeu violent quand même.
2: Au moins, il connaissait quand même le concept que c'est un jeu de guerre, c'est un jeu violent. Ouais, c'est de la guerre, c'est bien sûr.
0: Je te taquine, Pat. Il n'y a pas de stress, là. Mais là, en plus, avec le nouveau Grand Theft Auto, il y a des niveaux. On peut encore voler, bien sûr, des voitures, mais il y a différents niveaux de la façon qu'on vole la voiture. Je pense qu'on peut être plus doux. On n'est pas obligé d'aller cogner le gars, là. En tout cas, on en reparlera, là. Parce qu'on va avoir du temps en masse, puis ben du stock à jaser là-dessus. Pat, de toute façon, on peut toujours visiter la page Facebook Beta Tester également, betatester.ca, la page web. Tout se retrouve là, toutes tes chroniques, etc. Il y a du stock ben en masse. C'est the place to be, Pat, c'est bien ça?
2: Yes, absolument. Fait que les gens qui veulent, même s'il y en a qui ont des questions à venir nous poser, on est tout le temps en ligne sur Facebook et compagnie. Fait que gênez-vous pas de venir poser vos questions. Vous avez des demandes pour des jeux, vous voulez savoir si c'est bon ou quoi que ce soit. Si c'est pas sur le site internet, venez nous poser la question. Écoute, j'en ai testé au-dessus. Hey, ça fait 22 ans que je suis chroniqueur. Fait que j'en ai testé au-dessus de 1500 en 22 ans. Fait que je quand même, je dirais que j'ai une pas pire palette de choix.
0: Parfait, excellent. Merci encore, Pat. Fais attention à toi, puis on se reparle, mon ami.
2: Yes, avec plaisir.
0: Salut, bye. OK, ben nous autres, ça achève déjà. On a-tu le temps de se lancer dans le
1: Jeune
0: du mois un peu?
1: Ben oui.
0: OK, gars, on va le faire un peu. Étant donné que là, ça a pris de l'ampleur à nouveau, mais là, cette fois, c'est en raison d'une publication de Martine Biron. Bien sûr, qui l'affronte, là. Ça se trouve être son adversaire dans l'élection. Elle a publié l'article du Journal de Québec qui est allé dénicher certaines citations douteuses. Ben, à vous d'en juger, là, des citations de Dominique Dumas. Et elle pensait peut-être faire un bon coup avec ça. S'est fait grêler dans les commentaires sous sa publication Facebook. Ça s'est vraiment reviré contre elle. Il y en a des plus sensés que d'autres, là, t'sais, quand on répond par de la haine puis des commentaires misogynes et autres, ça, c'est pas bon, là. On s'entend que ça élève pas le débat, là. Mais regardons un peu ce qu'il avait dit, OK, Rémi? 2015, il partageait ça, c'était tout le temps, il faisait ça sur X, là, à l'époque, sur Twitter. Il partageait un texte du Journal de Montréal, puis t'avais l'actrice Debbie Lynch-White, je sais pas si tu sais c'est qui, joue dans plusieurs téléromans québécois, non. Jouait entre autres dans, je pense, Unité 9, des choses comme ça, là.
1: Okay.
0: Pas que je regarde ça, là, mais je crois qu'elle était là-dedans. Là. Pour pas me corriger, là, ça se peut que je me trompe. Puis elle, il y avait un texte, le titre c'était « Voici ce que Debbie Lynch-White répond aux personnes qui associent un surplus de poids à... » Puis tu sais, dans le fond, elle défendait un peu, tu sais, des fois, là, tu sais, qu'il y a un surplus de poids, puis tu sais, qu'on essayait de... C'est de faire son mieux pour justement d'être sain, d'avoir une bonne santé malgré tout ça. Lui, ce qu'il avait écrit, est-ce qu'elle veut vraiment nous faire croire qu'être gros, c'est sain? Come on! Pas sa meilleure. Après ça, continuons. Ça, j'ai pas la date. En tout cas, je la vois pas, là. Ah, c'est 2022. Nancy O'Day, qui est une enfant de la DPJ, qui a fondé un organisme venant en aide aux jeunes vulnérables, il avait écrit dans une publication, elle, c'est quoi qu'elle disait? Je gâche que non... OK. Elle parlait du troisième lien. OK, c'est ça. Les écoles tombent en ruine. Notre système de santé s'effondre. Pardon. La DPJ est sous le point de sombrer. Mais allons perdre des milliards pour construire un troisième lien et polluer encore plus l'air que nos enfants respirent. Elle, c'est ce qu'elle disait. C'est un drôle de parallèle. Moi, je trouve que c'est un peu malhabile. Là. Tu sais, je vois pas. En tout cas. Yeah. Mais lui, il avait écrit « T'embarques, moi, oui, je gâche. » Attends un peu. OK, mais on annule aussi le tramway, le REM de l'Est et le bout de ligne bleue. T'embarques, moi, oui. Pour l'instant, ça va bien, là. Sauf que là, c'est comme s'il répondait à sa place à elle. Je gâche que non. Comme tous ceux qui disent ça, elle se crisse des jeunes, des vieux et tout ce qu'il y a dans le milieu. Elle a juste développé une haine sectaire du troisième lien. Là, c'est porter des intentions à une femme qui est impliquée
1: à des
0: jeunes vulnérables. Non, tu peux pas dire ça, Rémi.
1: Ben, c'est la façon qu'il l'a formulée. T'sais. Peut-être qu'il dit, elle, dans cette situation-là, elle s'en fout des jeunes. C'est pas pour ça qu'elle dit ça là. Elle dit ça parce que...
0: Ouais, mais tu peux pas dire ça. Tu peux pas dire elle se crise des jeunes. T'sais, moi, je ne porterai jamais d'intention. T'sais, disons, on m'emmène au débat ou quelque chose du genre. Je vais essayer le plus possible de ne pas te porter des intentions ou te mettre des mots dans la bouche. Puis ça, c'est assez gros, là. T'sais, le poids des mots, là, pour pas faire de jeu de mots par rapport au surpoids de tantôt, là. Dire elle se crise des jeunes alors que c'est une femme qui est impliquée dans le domaine, ça me semble pas mal contradictoire. Puis c'est surtout, c'est un peu pour. Encore une fois, pour soulever la controverse. Là.
1: Ouais.
0: OK. On dit, en 2014, il a remis en cause des données sur le nombre d'agressions sexuelles contenues dans un communiqué de presse du ministère de la Santé. Un homme, une femme sur trois, un homme sur six, mais 90% ne sont pas déclarés. Donc, on le sait comment. C'était ça sa question. Je le répète, une femme sur trois aurait été agressée, un homme sur six, mais 90% ne sont pas déclarés, donc on le sait comment. Je trouve pas que c'est si pire que ça, là. T'sais, il pose un questionnement par rapport aux chiffres, là. Là, je dirais pas... Parce que les autres, le Journal de Québec, ils le présentent comme s'il avait remis en cause les agressions sexuelles. C'est pas ça qu'il dit, là. Il parle des chiffres. Celle-là, je la trouve pas trop pire, là. OK. En 2017, le Time avait nommé comme personnalité de l'année les femmes qui avaient brisé le silence pour dénoncer les agressions sexuelles et avoir contribué au mouvement MeToo. Enfin, tu te rappelles du fameux mouvement MeToo, là, ça tout appartient avec Weinstein, le producteur de films américains. Lui, ce qu'il avait, il avait partagé la couverture du Time magazine, puis tu voyais les différentes femmes. Puis il avait écrit « On glorifie cette victime qu'il avait mis entre guillemets, anonyme, qui accuse sur la place publique et détruit d'autres êtres humains sans fournir la moindre preuve de ce qu'elle avance. » Moi, je trouve... Tu sais... Comment dire? Parce que c'est difficile de défendre ça. Parce que, tu sais... C'est sûr que ça prend des preuves. Ça, je le donne. Mais aussi de sous-entendre que la victime ment. Parce que, tu sais, en disant « on glorifie cette victime » puis en la mettant entre guillemets, c'est pas mieux non plus, là. Tu comprends?
3: Non, moi, je trouve qu'elle est pas glorifiée, là. C'est... Elle est présente parce que
0: elle faisait partie du mouvement, ça. Là. Un article de la sosie de Katy Perry. Il lui a suggéré de faire de la pornographie. J'ai une suggestion pour elle. Fais de la porn et appelle-toi Katy Perry. Hey, là, c'est pas si pire que ça, là. Parce que c'était un article qui disait la sosie de Katy Perry affirme qu'elle a gâché sa carrière.
3: Ça, le Carl, lui, aurait gâché la carrière?
0: Non. Elle, tu sais, avait gâché sa carrière en tant que sosie, là. Elle a gâché sa carrière. Fait que là, lui, de répondre, j'ai une suggestion pour toi, fais de la porn et appelle-toi Katy Perry.
3: Perry, pas fou.
0: Moi, je m'excuse, je trouve. C'est pas la meilleure joke, mais c'est pas...
3: Ouais, que si c'était sorti pour vrai, si vraiment la sosie de Katy Perry s'était lancée dans la porno sous le nom de Katy Perry, je peux te jurer qu'on en aurait parlé. Ça aurait été digne de mention dans le show. Là.
0: Il avait publié... Oh, excusez, là, c'est parce que là, je viens de voir l'image, là, sa fesse un peu, là. Il a publié une photo de Kylie Jenner. Ça, c'est l'homme qui était... Ben, c'est le père de Kim Kardashian, là, toute la gang. Là.
3: Okay.
0: Mais qui est devenu une femme, Rémi. C'est un des premiers hommes trans là, public aux États-Unis. Puis elle a fait la couverture de Vanity Fair, mais on voit comme la couverture, puis on voit comme si c'était le derrière. Puis c'est comme le derrière de... Je sais pas si vous vous rappelez de Ace Ventura, le film alors que la femme, justement, est un homme puis qu'elle cache son sexe masculin entre ses jambes puis qu'il apparaît comme par en arrière. Fait que c'est ça, on voit comme à côté. C'est comme si c'était l'endos de la couverture du Vanity Fair. On voit un sexe d'un bobette en arrière, là. C'est un peu comme si c'était... Ça pourrait être aussi un numéro 2. OK, bon... Ok, ça ressemble à ça. Il avait aussi dit, une dernière, là, en 2016, en lien avec un événement interuniversitaire de l'Université du Québec en Outaouais, qui avait annulé en raison d'un jeu à caractère sexuel encourageant la culture du viol, l'animateur affirme que personne n'a été forcé de participer ou violé. Ben là, je sais pas, là, tu sais... Ils ont en effet peur. C'est pourquoi ils plient devant la pensée minoritaire mais dominante. By the way, on attend encore qu'un seul participant, une personne forcée de participer ou une victime de viol se plaigne. Non, rien que l'escouade de la moralité. Ça, encore là, tu sais, faut que quelqu'un sorte, effectivement, mais tu sais... Les initiations, là, à l'époque, là, Rémi, c'était très malsain. Il y en avait plein, là, tu sais, autant au niveau des équipes sportives, entre gars, les initiations à l'université. Moi, j'en ai fait une, là. Ça fait longtemps, là. Parce qu'on le disait en début du show, là, que je date de la soirée canadienne, là.
3: T'as interpellé, celle-là.
0: Ouais, c'est venu me chercher. Mais c'était très malaisant. l'initiation que j'avais eue du côté de l'université. T'sais, moi, je me mettais à la place de certaines personnes. Puis, c'est sûr qu'elles pouvaient faire ce qu'elles voulaient, mais il était très...
3: T'es en quête de respect de ton entourage.
0: Ouais, il était très implicitement encouragé à faire des actes pas toujours
3: très ton entourage dingue. Qui va te mener à ta carrière plus tard, tu sais.
0: C'est ça. Mais là, on va juste, gars, on va nommer quelques... Il y en a plein de commentaires là, par rapport à ça, là, sur la publication de Martine Biron, parce que Martine Biron, elle est allée à lancer le pavé à mort, puis elle a dit, il y aura juste à s'expliquer sur ses propres publications. Pour ma part, je peux vous dire une chose très clairement, jamais je ne vais défendre ce genre de propos sur les femmes. Je n'ai jamais trouvé acceptable qu'on rabaisse une femme à cause de son apparence ou de son poids, etc., etc. Elle a écrit Nancy Audet et Debbie Lynch White, qu'elle a tagué. Je suis de vos côtés ce matin. Et moi, j'aime beaucoup le commentaire, c'est... je crois que c'est-tu une femme qui a écrit ça? Non, c'est un gars. Mais on parle encore une fois de dévier le débat au lieu de parler du bilan. Moi, c'est là-dedans là, que je suis, là, que je me situe par rapport à Martine Biron. C'est vrai que Dominique Dumas, c'était très malhabile certaines de ses publications, puis il y aura à les défendre, effectivement. Mais pourquoi... Moi, j'embarquerais même pas là-dedans. Là. Je veux dire, si j'étais un candidat qui l'affronte, là, j'irais pas faire une publication pour qu'il se fasse grêler, alors que vous autres, vous ne défendez pas ce que vous avez fait en tant que gouvernement et autres. Tu sais, je sais pas comment est-ce qu'on dit. Ce qui est bon pour Baby est bon pour... je ne sais pas, là. Bref, tout ça pour dire que ça fait jaser beaucoup. Est-ce que Dominique Dumas se rétractera? Je ne penserais pas. En tout cas, aux dernières nouvelles, c'est... En tout cas, on verra bien. Est-ce que ça va changer aussi les intentions de vote? Ça aussi, j'ai mes doutes. Je pense que les gens qui sont campés vers Dom Dumas vont encore voter pour lui.
3: Puis candidats adverses, je veux dire, on le sait pas tout ce que vous avez dit dans votre vie. Là,
0: non, mais
3: est-ce qu'on a la naïveté de penser qu'ils sont totalement parfaits parce qu'on le sait pas? Moi, non.
0: Ouais. Non, mais là, c'est pas ça.
3: On sort Dominique Dumas, tu sais, oui, c'est pas parfait, mais
0: lui, c'est
3: pas
0: plus saucé.
3: Si,
0: c'est sûr, c'est plus saucé. Son objectif, c'était de faire de la polémique.
3: Ouais, c'est ça, mais c'est plus saucé, mais c'est tu sais.
0: Ben oui, il y a des...
3: Ça fait longtemps, tu sais, c'est pas...
0: Ben même si ça fait longtemps, il y a certaines choses... Mais tu sais, il devrait juste s'excuser.
3: Il était quand même dans une ambiance de travail qui était propice à, tu sais, sortir des calls comme ça, tu sais. Bon, il y a plein d'affaires là-dedans.
0: Rendu là, tu t'excuses. Tu sais, je veux dire, ça serait très... Oh non, tu t'excuses.
3: Ouais, parce que, ben, tu t'excuses. Non, pourquoi, man? Tout le monde veut le voir se coucher à plat ventre devant tout le monde? Non, man.
0: C'est pas une question de se coucher à plat ventre.
3: Reste debout, tu sais.
0: Si t'as dit... Non, si t'as dit quelque chose de malhabile, moi, là, si je suis capable de reconnaître l'erreur, au contraire, je trouve ça fait très humain.
3: C'est pas été malhabile parce que, sur le coup, ça n'a pas sorti que c'était malhabile. Pourquoi qu'aujourd'hui, ça le serait?
0: Ah non, ça a sorti à l'époque aussi.
3: Ben, il s'est peut-être excusé ou, tu sais.
0: Non, parce que là, il confrontait les personnes qui disaient que ça avait pas de bon sens, ce qu'il disait. Tu comprends? Parce que là, il était content. Ça faisait de la confrontation.
3: Mais c'est-tu des excuses sincères ou c'est des excuses genre, ben là, parce que c'est de la politique, je vais m'excuser?
0: Tu poses la question, je pense.
3: C'est ça, mais c'est dans cette situation-là que les gens veulent le mettre, les adverses.
0: Oh, ça, je te le donne, mais moi, je te dis que si... tu sais, c'est sûr, j'ai dit des affaires que je regrette, là. Puis j'ai posé sûrement des gestes dans le passé qui étaient niaiseux.
3: Non, mais tu sais, si on me l'en mettait en radio, ça peut être tout autre chose, je veux dire.
0: Ouais, pas juste radio.
3: Peut-être qu'il y en a d'autres qui, eux, se sont déjà fait demander de l'argent par un sans-abri, puis ils ont répondu de façon hautain, puis on le sait pas.
0: Ah oui.
3: Il y a du monde, des fois, qui me donne le genre d'être un peu comme ça, puis c'est pas mieux.
0: J'ai pas
3: dit
0: que
3: c'était mieux. Sur des... Mais c'est ça, mais tout le monde, il n'y a personne de parfait.
0: Ouais, mais mon point, c'est pas ça, Rémi. Mon point, c'est de s'excuser. Si c'est reconnu, là, que justement, là, que t'as été de façon hautaine à une personne sans-abri. Puis il y a une vidéo qui sort, là. Tu sais, il y en avait un de la CAQ, là. Tu te rappelles pas? C'était pas de la CAQ de la santé publique. C'était pogné avec un cycliste, je pense, ou je sais pas trop quoi. Tu t'excuses, là, tu te dis, écris, je l'ai
3: oui, c'est le nouveau directeur de la santé publique.
0: C'est ça,
3: là.
0: C'est ça. Mais tu t'excuses. C'est pas compliqué,
3: ouais, c'est ça.
0: Faut que tu pisses ton orgueil et ton ego un peu, puis tu t'excuses. Moi, là, c'est sûr que j'ai peut-être dit des niaiseries. Premièrement, je me présenterais pas en politique. Fait que ça règle la chose, là. Il pourrait pas commencer à scruter.

0: ça, de dire ça d'une femme comme Debbie Lynch. Ouais. Moi, je
1: l'aurais dit. Je sais pas, je vois pas l'intérêt de ramener ce débat-là. Le fait qu'il ait dit ça, c'est pas... être en forme dans la vie, être 100% en forme, c'est pas... je veux pas nécessairement me prononcer là-dessus, mais c'est sûr que si être obèse, c'est pas un signe de santé, là.
0: Ben, c'est pas ça le but, là. C'est
1: un peu ça, la discussion, je pense, là.
0: Ouais, non, c'est pas comme ça qu'elle l'a mentionné non plus, là. C'était un raccourci, là. Sérieusement, c'est un raccourci qu'il avait fait, là. On va arrêter, là.
1: Et en tant qu'animateur radio, dans une radio polémiste comme ça, ce qui sort, c'est ça. Oui, c'est pas...
0: Ouais, mais il le disait pas à la radio.
1: Il y a pas de l'éthique Rémi, à finir là-dedans. C'est vrai que ça manque d'éthique un peu.
0: Attends, il ne le disait pas à la radio. Il l'écrivait sur les réseaux
1: c'était
0: sociaux.
1: C'est des posts qu'il faisait. Ouais,
0: c'est des publications. Ça, c'est ça la différence aussi. Là, j'apporte une nuance. Là.
1: Ouais, et là,
0: quand
1: t'es
0: à la radio,
1: donne.
0: Quand t'es à la radio, t'es pas de filet, de temps en temps, t'en échappes une.
1: Ouais.
0: Ça m'est arrivé, puis ça t'est arrivé.
1: Aussi, oui.
0: Ça arrive à tout le monde. C'est, puis il n'y a pas quelqu'un qui va me faire à croire, à part peut-être les jeunes de Radio-Canada là, qui n'en échappent pas une. Là. Mais quand tu l'écris, tu as le temps d'y penser avant de l'écrire et de dire « Est-ce que je vais vraiment là? Là? »
1: Oui, tu as le temps de dormir là-dessus.
0: C'est ouais, pour ça que moi, j'écris rien.
1: J'en écris pas beaucoup, tu sais, des affaires bien engagées non plus.
0: On t'entend pas.
1: Des fois, je commenterais quelque chose, puis là, j'écris un commentaire, puis je l'efface avant de le sender.
0: Ouais.
1: Pas souvent, puis le lendemain, je me dis, je le regrette jamais de pas avoir send.
0: Y a-tu une fois que tu t'es dit, hey, j'aurais-tu aimé ça, mettre la poudre, là, tu sais, mettre le faux poudre?
1: C'est une mauvaise blague, là, tu sais.
0: Ouais, c'est ça, de mauvais goût.
1: Fait que non, jamais je le regrette. De...
0: Bon, hey, on va s'arrêter, là, parce qu'on échappe bien raide, encore une fois. On y arrive un jour sur deux. On a réussi à finir à 14h. De toute façon, vous allez avoir de la très bonne musique qui s'en vient.
1: C'est ça.
0: Vous avez bien sûr l'émission du retour. Ça se passe ici, 96.9 Lévis, aussi simple que ça. Si vous l'écoutez, vous voulez réécouter le show dans son entièreté, il y a l'application, vous pouvez télécharger sur Apple Store, sur Google Play, il y a le site web, bien sûr, 969fm.ca, 969fm.ca. Puis pour la chanson, vu qu'on parlait beaucoup de sang tantôt là, avec le jeu Wolverine, j'y ai été d'une très vieille chanson que je me rappelle qui passait à Musique Plus à l'époque. Puis c'est une des premières fois que je voyais du rap en français, là, tout court. Là. Et je l'ai vu à l'Agora, pas plus tard que cet été. Loud, il est venu pendant le show de Loud. Il a fait une tune, il a fait Nouveau Western, c'est tout ça? D'MC Solar, en tout cas, qui est un rappeur français, un pionnier du rap français
1: ben
0: là,
1: oui.
0: De France. Là.
1: J'ai étonné que tu sortes une chanson d'MC Solar.
0: Ouais, mais oui, moi, cette tune-là m'avait... carrément marqué jeune. Là. Donc, on écoute la concubine de l'hémoglobine dans Larry et sa gang, a.k.a. Laurent Létouin. Bon débat à ceux qui le regardent. Sinon, on s'en parle demain à partir de midi à mars.

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2: Les voyantes TikTok.
3: C'est quoi ça?
2: Genre, je suis trop influençable. Mm. Puis moi, dans ma tête, je suis comme, ben, eux, ils savent c'est quoi la vie, genre. Ils voient dans le futur, genre. Mais ben, j'ai ma préférée.
3: C'est qui?
2: Chatou de l'au-delà.
3: Chatou.
4: Chatou. Ouais.
2: Elle est médium aussi. Fait que, tu sais, c'est comme une couche de plus que j'y fais confiance.
3: Qu'est-ce que tu t'es fait dire?
2: Non, mais c'est tout le temps fucking vague. Puis là, mettons, moi, ce que je me suis fait dire, c'est que autour de mes 27 ans, genre, je vais rencontrer quelqu'un, puis ça va être la femme de ma vie, puis que là, cheveux bruns, ci, ça, ça. Fait que là, je suis tout le temps comme, OK, toi, t'as les cheveux bruns, OK, tu fais quoi dans la vie? Puis là, je me fie à ce qu'elle a dit. Mais c'est complètement stupide, parce qu'après ça, tu vis pas ta vie pour genre...
4: Non, c'est ça.
2: Je m'haïs à cause de ça. C'est vraiment lettre, puis mes amis me rosent par rapport à ça. Mais tu as fucking raison de me roaster. Elle te parle de tes anciennes vies, puis tout. Puis là, t'es comme... dans une ancienne vie, tu jouais du drum, puis genre, tu défoulais comme ça. Après, je me suis acheté un drum. Oh.
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0: C'était beau, hein?
1: C'était bruyant.
0: Ah oui, hein?
1: OK, hey, vous êtes dans le Chico Show cet après-midi. Show bien rempli. La PM est occupée à se préparer pour le débat de ce soir, donc c'est présentement sur la glace, mais on a toujours espoir de pouvoir la recevoir. D'ailleurs, parlant de chef, nous avons le co-porte-parole masculin de Québec solidaire demain. Sol Zanetti, si vous avez des questions à lui poser, je pense que tu as repartagé ça, Maddy.
2: Yes.
1: Donc, Maddy, évidemment, qui est avec nous autour de la table. Chico avec vous, ainsi que Guillaume Dion. On va voir Kevin Lorando d'Aliment DKL aux alentours de 16h30. Même chose pour Nicolas Gagnon, qui va nous parler des plateformes économiques des différents partis qui présentement s'opposent. Et d'ailleurs, me disait que cet après-midi, il n'avait toujours pas reçu la plateforme de PSPP. C'est-à-dire qu'on va peut-être être capable d'en évaluer 4 sur 5. Est-ce que c'est stratégique de la part de PSPP? Je te pose la question, vas-y.
3: Ouais, je pense à 100%.
1: Ben oui, mais en même temps, tu penses quand même un peu pour le gars pas trop organisé qui n'a pas soumis ça à...
3: ou exprès de pas soumettre ça pour pas se faire pogner sur des points stratégiques.
1: Oh, ben en tout cas, du moins...
3: Comme un 130 millions de promotions de référendum, admettons, dans un budget.
1: Admettons. God! Est-ce que ça coûte plus cher? Combien, 130 millions?
3: 136 là? Millions,
1: dis. C'était combien, les itinérants? C'était dans ce taux-là, à peu près.
3: Ouais.
1: C'est que dans le fond, on double le budget de l'itinérance si jamais PSPP est élu et il ne tient pas de référendum. Ça pourrait être pas pire, ça, comme
3: ouais,
1: slogan. Mais pas certain qu'il pourrait...
4: Mais il sort-tu le monde de la rue, aussi, ou non?
1: Ben, on pourrait offrir... Tu sais, mettons, dans un gouvernement péquiste qui ne voudrait pas aller en référendum, ben, tu sais, exemple, si on prend un chiffre fictif de 130 millions, on pourrait doubler le budget de l'itinérance, non seulement en ne tenant pas de référendum, si c'était PSPP qui était
3: élu. En faisant pas la promotion tout court.
4: On pourrait investir davantage en nos pauvres.
1: On pourrait. Ou on pourrait demander à nos pauvres de, je sais pas moi, de créer un nouveau pays.
3: Mais en même temps, avec la fin de show qu'on a eu hier, les boys, moi, je suis pour qu'il y ait un référendum le plus vite possible.
1: C'est vrai. À date, c'est un peu ça votre argumentaire. C'est être non-là qu'on sente l'air.
3: Exact.
1: Mais...
3: que ça soit réglé une fois pour toutes.
1: Mais c'est parce que toi, tu veux le perdre. C'est ça?
3: Ben ouais, mais ben oui, comme mais ça va être réglé.
1: Si. C'est parce que vous voulez le perdre. Moi, je veux mon pays, man.
4: Hey, à quel moment? On est stratégique. On est exactement comme gouvernement. On va faire ça au bon
3: Chico,
4: moment.
3: Toi, Chico, tu veux qu'on le tienne quand
1: il est plus opportun à avoir lieu.
3: Si nous, on veut le tenir quand nous, on va gagner, admettons, le nom.
1: Oui, ben là,
3: on fait quoi?
1: Si vous voulez le gagner, ben vous avez juste à en tenir un.
3: Live. Genre live.
1: Bon, puis même dans 2-3 ans, j'aurais tendance à dire. J'ai pas la prétention de dire qu'on va le gagner. Mais une chose est sûre. Moi que... Je sais pas, moi, il y a des décisions qui soient prises par un gars de Winnipeg ou un gars du BC pour ce qui est des sujets qui nous touchent personnellement ici.
4: Non, mais inversement.
1: On a eu tout se faire gérer par Montréal, right? T'sais, on a eu tout ça que les gens de Montréal se prononcent en disant « Ouais, mais vous en avez pas besoin de pont, vous autres. » Tu le sais pas, t'as l'autre bout. Ben, c'est un peu la même affaire avec la gang du BC, là.
3: Ouais, mais demain, on a un pays, Chico. Je t'annonce que c'est Montréal qui va décider pour le reste du Québec tout le temps.
1: Oui.
3: Fait que, pense-y, là. Il y a tout le temps quelqu'un qui va dire « Moi, je veux pas être gouverné par le gars de la grosse place. »
1: Par contre,
4: fait que là, on va séparer Montréal de Québec, on va faire deux pays.
1: Non.
3: Ouais, c'est ça, mais non, mais rendu là, c'est
4: pas chacune des villes. Chacune des villes va devenir un pays.
1: Moi, j'ai pas de problème, je vais voter démocratie directe s'il faut. Municipal, à la limite, on va tenir des référendums. Moi, j'ai pas de problème, là.
3: Moi, je serais plus down de ça. Des référendums au municipal.
1: Absolument. Ben oui, voyons, Chris. Demain matin, on décide, t'as le choix entre un terrain de baseball ou un terrain de soccer. On fait voter le monde. That's it, là. Au lieu de dire que la ville va prendre la décision, là. L'aréna à grande dame.
3: Petite échelle, oui.
4: Je t'avouerais qu'il y en a plusieurs au municipal, juste de la ville de Québec, qui aimeraient ça défusionner de la ville de Québec, là. Probablement qu'il y aurait plus d'argent.
1: C'était ça dans le temps. Par exemple, avec le maire de Saint-Augustin, d'après moi, il est pas super content des
4: Ancienne Lorette, il peut pas avoir meilleure ville que ça. Ils ont eu une baisse de taxes, eux autres.
1: Émile Loranger.
3: Saint-Augustin aussi.
4: Ah, ils ont eu une baisse de taxes aussi.
1: Émile Loranger, ça, c'était un de mes boss dans le temps. J'ai travaillé pour la ville de l'ancienne Lorette à l'époque. C'est plus lui qui est en poste, d'ailleurs.
4: Il est décédé,
1: M. Loranger. Puis c'est un des premiers gars qui m'a dit « Toi, tu t'en vas dans les médias. » Pour vrai, j'avais 17-18 ans, à peu près. Peut-être plus 19-20 quand j'ai commencé à travailler pour la ville. Et à ce moment-là, à un moment donné, on recevait les Remparts de Québec. Et jouait pour les Remparts de Québec un certain Michael Tam. Vous vous souvenez, le fils de Thomas Tam? Et puis, il y avait lui, puis il y avait un autre joueur anglophone. Je me rappelle plus c'était qui. God damn. En tout cas, peu importe, c'était un joueur anglophone qui était avec eux. Quand même, il me semble que c'était un haut calibre. Le gars a peut-être pas fait le show, mais pas loin. Puis, je jasais avec eux, tu sais, à côté du maire. Le maire était là, il y avait une activité, puis les Remparts venaient patiner avec les flots à patinoire de la ville. Et là, je jasais avec les gars des Remparts. J'étais comme, comment va la saison? Puis je leur posais des questions quand même assez spécifiques. À un certain moment, il m'a regardé, il a dit, toi, à voir les questions que tu poses, là, je te verrai dans les médias. Puis il faut croire qu'il y avait l'œil. Il y a le bonhomme, là, tu sais.
3: Grosse personnalité, lui, en passant, Émile Laranger.
1: Hein? Émile Laranger, moi, je l'ai vu off the record, là, tu sais, parce que justement, c'était mon boss, là. Mais je l'ai déjà vu, mon gars, et ce gars-là détestait Régis Labombe, ouais, à s'en confesser. Man, il détestait.
3: Mais il le cachait pas, là?
1: Il le cachait pas tant. Mais moi, quand j'étais avec, là, il le cachait pas.
3: Ouais, okay,
1: c'est... Je me rappelle une fois, il l'avait scoopé pour une annonce. Ou en tout cas, la ville d'Ancienne Lorette avait comme annoncé de quoi de hot pour la ville, mais une heure avant que Labombe fasse une annonce importante. Puis je l'ai vu sortir, j'ai démonté le stock du point de presse. Puis quand il est ressorti après le point de presse, qu'est mon tabarnak pourri, qu'est mon sale. Il était comme un grand coup après Labombe. Moi, j'étais comme, tu sais, ça... Ça n'a pas le casting.
3: Mais généralement, les maires de la ville de Québec, tu sais, comme là, en ce moment, Bruno Marchand puis le maire Junot non plus, là, c'est pas l'amour. Là.
1: C'est tout le temps pas mal compliqué, non, effectivement. Mais en même temps, je le comprends, parce que la réalité de Saint-Augustin, de DMR, c'est vraiment pas la réalité de la Beauceville. Tu sais, transport en commun, à un moment donné, c'est parce que c'est correct que ça soit ta priorité, ou itinérance. Mais il n'y a pas de temps à Saint-Augustin de l'itinérance, puis l'autobus passe aux deux jours. Je comprends que le maire, une fois de temps en temps, M. Junot, hein, effectivement.
4: Mais d'ailleurs, il veut se dissocier aussi du RT. C'est chose qui est bizarre un peu parce que moi, j'ai habité à Saint-Augustin pendant mon adolescence, dans le fond. Et le réseau de transport de Saint-Augustin, ça se trouve être la TRAD, qui s'appelle la Tradition. Donc, okay, c'est un réseau, en fait, privé. Donc, qui venait d'ailleurs puis qui opérait le service transport en commun à Saint-Augustin. Fait que là, on veut comme faire l'inverse. On a intégré, on les a kickés out pour amener le RTC. Puis là, on kick out le RTC pour ramener le privé là-dedans.
3: Mais tu sais quoi, moi, j'ai hâte de voir qu'est-ce qu'il va faire.
4: Mais pour avoir vécu là-bas, même, c'est la pire merde, là, ça. C'est sérieusement, puis même...
1: Le RTC ou le privé?
3: Ce qu'il veut ramener?
4: Ce qu'il veut ramener, c'est-à-dire que les gens de Saint-Augustin vont finir par payer beaucoup plus cher parce qu'il va falloir qu'ils payent deux fois un transport en commun. Il n'y avait pas d'entente à l'époque non plus avec les transferts du RTC vers la Tradition. Okay, fallait payer deux fois. C'est un peu comme ici, en fait, là, avec la ville de Lévis puis Québec. Je pense que tu peux avoir une passe commune, là, par contre.
3: Ouais, mais lui, là, il arrive. J'ai lu son post, là. Il a genre fait un post, man, quasiment un livre, là. Puis il a dit limite, là, avec le 9 millions qu'on met en transport en commun qui donne au RTC, dit je pourrais acheter un char à chaque personne qui prend l'autobus.
1: C'est vrai.
3: Fait qu'il dit, moi, de base, le système que je veux ramener, c'est premièrement, que ce soit gratuit, que ce soit pas payant, parce qu'on donne déjà 9 millions au RTC. C'est pour ça que moi, j'ai hâte de voir ce qu'il va amener. Puis en passant, là, le maire Junot, c'est pas un cave. Hein.
1: Ben,
3: il a remis la ville de Saint-Augustin droite. Là. Fait que moi, je pense que la solution qu'il va amener, peut-être que ça va s'échelonner partout au Québec.
1: Puis comment une compagnie de transport crédible, le RTC, la STL, peu importe. Comment ils peuvent s'asseoir ensemble? Pensez à ça. T'sais, nous autres, on gère une station de radio. Là, c'est pas non plus comme si on gérait un hôpital. Là. Mais on prend des décisions stratégiques. On se dit comment on peut être le plus efficace, comment on peut être le plus pertinent, etc. T'sais, on se pose ces questions-là dans le day-to-day quand on prend des décisions. Imaginez-vous un meeting de gens du RTC qui font comme « Ouais, ben là, s'il arrive de Lévis, il va falloir qu'ils payent encore. » Ça va, là, les gars, tu sais, le but, c'est pas justement d'essayer de rendre ça fluide et optimal pour tout le monde, déjà que vous êtes subventionné à grand coup de 80-90%.
4: Tu vois, ben, plus j'y pense, meilleur, je trouve, c'est l'idée, la meilleure idée qu'il peut avoir, en fait, de ramener le genre de transport. En fait, si t'engages le privé, c'est déjà une entreprise qui est rentable, normalement.
1: Oui.
4: Contrairement au RTC, fait que déjà là, on est gagnant.
1: Ou ben non, ben là, c'est la ville qui paye la facture.
4: L'argent que tu donnes à cette entreprise-là, ben vu qu'eux autres sont pas déficitaires, ben on est dans une meilleure... Je pense qu'on est dans une meilleure avenue. Fait que de la fois, on perd pas d'argent. Tu sais,
1: ben on en perd.
4: On gagne finalement.
1: Ça dépend, tu t'engages des sous-traiteurs pour faire le déneigement. Ben tu sais, s'il neige tout l'hiver puis qu'il t'overbill, man, tu vas payer en crise, là. Dans le sens où si t'avais juste eu à engager des cols bleus. Tu sais, je suis pas au courant, mettons, des contrats de travail entre les sous-traitants versus les contrats de travail avec les employés municipaux, mais j'aurais tendance à croire que ça doit être beaucoup moins cher si on donne ça au privé. Là-dessus,
4: ouais, c'est ça. Quelqu'un qui est capable de

0: qu'elle dit qu'il y en a une idée.
1: Ben, il y a sûrement quelqu'un qui va être ben, du monde exécuté.
0: Oh! C'est le sûr. Gars le connaît et le sait. Lee James Norman et Stacey Yann Humphreys seront exécutés pas plus tard que demain. Ça aura lieu autant du côté du Texas que de la Géorgie. Dans les deux cas, c'est des crimes, des vols qui ont mal tourné et qui se sont avérés devenir des meurtres. Donc, du côté du Texas, on va en tenir une avec injection létale. Même chose pour la Géorgie. Ce sera suivi le 17, donc dans deux jours, par Jeffrey James Lee, qui lui, à 49 ans, plaidait une peine de prison, en fait une peine d'exécution. Ça va être l'injection létale aussi. À noter que dernièrement, ça n'a pas toujours bien été pour ce qui est des injections létales et pour ce qui est des exécutions en général, il y a eu des cas qui ont duré beaucoup trop longtemps dernièrement, dont ça a pris plusieurs minutes et plus qu'un essai pour pouvoir en venir à bout. À noter que j'ai dans le forecast l'exécution du 30 septembre, parce qu'il y a beaucoup d'exécutions qui sont prévues dans les prochains jours aux États-Unis. Celle dont je veux vous parler, c'est celle de Krista Gayle Pike. Krista Gayle Pike, c'est une jeune fille de 18 ans. C'est rare qu'on va exécuter des femmes aux États-Unis. Elle vient du Tennessee et d'ailleurs, la méthode d'exécution pour ce qui est de Krista Gayle Pike n'est pas encore déterminée. Vous savez, c'est quoi les méthodes d'exécution?
1: Ben, un peu de la chaise électrique.
0: Je sais pas si c'est encore...
1: L'injection létale.
0: Oui, l'injection létale, ça, c'est bon.
1: Le gaz.
0: L'inhalation de gaz et... Un autre qui...
1: La pendaison.
0: Non, la pendaison.
1: Ah, la fusil... En fait, le
0: troupeau d'exécution.
1: C'est ça.
0: Le troupeau d'exécution est encore légal aux États-Unis.
2: C'est quoi ça?
0: Tu vas devant différents bourreaux, là, un mur de briques, puis y en a que le gun est chargé, il y en a qui le sont pas, puis c'est papapau!
2: Impossible!
0: Ouais.
2: Encore aujourd'hui?
0: Encore aujourd'hui, le peloton d'exécution aux États-Unis peut être demandé de la part de quelqu'un qui est choisi. Ben, en fait, qui est... Quand
2: OK, parce que toi, tu peux choisir de la manière que tu veux mourir.
0: Oui, la peine de mort, c'est ton choix.
2: Mais il y en a qui choisissent ça?
0: Oui, il y a des gens qui choisissent le plateau.
2: C'est quoi? Tu te mets devant...
0: T'es devant
2: genre
0: un mur de briques.
2: 6-7 personnes.
0: T'es devant un mur de briques. Tu les vois pas de mémoire, là. C'est-à-dire
2: t'es
0: que tu
2: dos,
0: vois.
2: Genre?
0: Non, tu vois juste. T'as un bandeau et de toute façon, c'est seulement des canons que tu vois. Dans le sens où, tu sais, les gars sont derrière une vitre noire, là.
2: Puis on tire dessus.
0: Ouais, puis les bourreaux ne savent pas s'ils sont à blanc ou s'ils sont chargés. C'est-à-dire que tous les bourreaux visent le cœur. Et là, mettons exemple, sont 6. Ben là-dessus, il y en a 3 qui sont chargés. Donc, ça va être 3 balles au cœur. Puis, mais ils savent pas c'est lesquels qui ont la balle, là. Ouais, c'est fucké de même. Pourquoi on va abattre Krista
2: Pike? C'est pas fascinant quand même. Hein?
0: oui, ben en tout cas, il tient à ses façons de faire. Krista Gayle Pike est une jeune Américaine qui a été condamnée pour meurtre à l'âge de 18 ans. Elle a vécu dans des maisons mobiles toute sa vie, violée, agressée, battue, etc. Vous comprenez la game. Et à un certain moment, elle s'est liée d'amour, ben d'amitié au départ, mais liée d'amour avec un certain... Chip, lui son nom de famille c'était Chip. Donc Pike et Chip sont en amour et lui il trippe sur le satanisme. Donc tout ce qui est sorcellerie, machin de même.
1: Puis lui là, a party de même en deux fins de semaine, sataniste.
0: C'était un party?
1: Ben oui, c'était un party, un épluchette sataniste.
0: Avez-vous quoi?
1: Satanique.
0: Avez-vous fait un sacrifice là?
1: Ben on a fait brûler un comment ça s'appelle l'étoile de
0: David?
1: Mais tu sais ça, on a fait brûler ça avec une croix, puis avec en cantonnant des choses.
0: Ta gueule!
1: C'est pas une joke, on avait des petits jeux. Il y avait le chemin de croix qu'il fallait toucher aussi avec un pneu. Il fallait piquer Jésus sur une croix aussi, essayer de le tuer. Avec un grand truc, puis péter la ballonne qui était sur Jésus. Il fallait tirer des anges à carabine à plomb aussi.
0: Ben, j'aimerais ça voir ce prochain party-là, parce que d'habitude, ça serait.
1: En fait, le prochain, c'est médiéval.
0: Non, je veux pas de médiéval. Fait que,
1: on va manger un michoui, puis tu sais, il va y avoir de la sorcellerie, Chris, médiéval.
0: Il faut-tu qu'on arrête de se laver à partir de là pour y assister?
1: Je vais poser la question.
0: c'est impératif depuis. Donc, Pike a 17 ans, s'amourage d'un gars qui tripe sur la sorcellerie puis qui tripe sur le satanisme. Et malheureusement, il y a une fille qui s'appelle Colleen, et c'est Colleen Slammer. Donc, Slammer, elle commence à se tenir avec le couple. Et ben, moi, là, la fille est jalouse. Est-ce que mon chum me trompe avec Colleen? Blablabla. Ça se jase. Il décide d'y tendre un piège pour y sacrer une voix. Donc, ils la font venir dans un bois pour par la suite, évidemment, l'abattre, l'insulter, la dénuder, la tuer, graver à l'intérieur de son chest une étoile de David, un pentagramme. Et finalement, ils ont gardé un morceau. En fait, elle, Christina...

0: Pike a gardé un morceau de crâne de sa victime qu'elle a montré à l'école dans les jours suivants, ce qui fait en sorte qu'elle a été facilement arrêtée. La famille de la victime a longtemps gossé les policiers pour ravoir le morceau de crâne et l'enterrer avec leur fils, en disant, avec leur fille, pardon, en disant, coudonc, c'est un morceau de ma fille, ça va dans terre. Mais non, ça a été conservé pour preuve du côté des policiers. Et finalement, elle, même si elle avait 18 ans flambant neuf, a été accusée de meurtre, condamnée à la peine de mort. Et c'est quand même quasi 30 ans plus tard qu'elle sera abattue.
1: Hey, un bout de crâne porte-bonheur, au lieu d'une patte de lapin.
0: C'est
1: un peu spécial.
0: Assez élevé, mais encore une fois, on va continuer de suivre les exécutions parce qu'il y en a 3 de prévues dans les 24 prochaines heures. On va parler de ce qui se passe à Lévis parce qu'honnêtement, il y a de l'action avant qu'on aille avec Kevin. Mon cher m'a dit de quoi on jase à Lévis.
2: Honnêtement, c'est rare qu'il y ait autant d'actions à Lévis dans la même journée. Là, je commence vite, tour d'actualité. C'est une nouvelle qui est sortie tout à l'heure. C'est une autre démission chez Prospérité Lévis. C'est Sébastien Roy, l'agent officiel du parti, qui décide de claquer la porte à Stephen Blainey parce que la dernière subvention qui a été octroyée là, pour analyser le téléphérique, là, un 200 000 $ qui est sorti de la ville, pour une idée qui est quand même assez loufoque. Là. Moi, je pensais que c'était une niaiserie.
0: J'ai hâte de pouvoir parler au maire.
2: Ouais, moi aussi. Là,
0: j'ai hâte de comprendre. Là, il va nous dire, oui, mais c'est peut-être une alternative, oui, mais honnêtement, dans le contexte...
2: Il me semble que 200 000, c'est beaucoup pour une connerie.
0: Puis dans le contexte économique actuel, je pense qu'au lieu de mettre un téléphérique, mettez donc des patrouilles, mettez ça ces quatre lumières, puis videz la ville. Là.
2: Donc, Sébastien Roy qui se rajoute aux autres conseillers municipaux, Annick Tremblay, d'ailleurs,
0: qui avait démissionné. Ouais, moi, j'y ai parlé sharp, régulièrement, ouais. Annick Tremblay. Je comprends que le maire, ça se peut qu'il a trouvé gossante, mais c'est-tu quoi? Sa job, maintenant, est à l'opposition, mais en tout cas, est indépendante.
2: Ouais, ben là, on est rendu à 3. Il y a Nicolas Drolet, Annick Tremblay, puis Sébastien Roy qui se rajoute aussi également, qui sont toutes contre un peu le fait qu'il y a beaucoup de monde qui ont voté pour Stephen Blainey parce qu'il le considérait comme un conservateur. Puis habituellement, les conservateurs sont proches des sous, ce genre de subvention-là ridicule, c'est pas leur genre. Ben, les trois qui ont claqué la porte lui ont reproché justement de pas être assez conservateur à leur goût.
0: On aura aussi intérêt, je pense, à poser la question à Stephen Blainey.
2: Ouais.
0: Est-ce qu'il existe présentement... Sans dire un climat de terreur, mais l'ambiance, ça a l'air de quoi au sein de
2: ça a l'air toxique parce que Nicolas Drolet, d'ailleurs, lui, dans sa sortie cet été, j'avais lu ça dans les journaux, il disait, là, il y a un climat toxique, là. C'est pas nice qu'on se réunit tous ensemble, puis chacun tire de son bord.
0: Puis Annick, il allait de divergences d'opinion aussi, puis il disait qu'elle se sentait pas respectée puis entendue. J'ai hâte d'entendre le maire à ce niveau-là.
2: Mais tu sais, quand on l'entend parler de ça, lui, il essaie tout le temps de commettre la poussière sous le tapis puis de pas trop en parler, mais là, ça commence à s'accumuler.
0: Exact.
2: Piétonne happé ce matin tôt, Chico, du côté de Monseigneur Bourget, au coin rue du Vieux-Fort, une femme d'une quarantaine d'années, puis on craint toujours pour sa vie à cette heure-ci présentement. C'est une mini fourgonnette Ford gris qui a happé la femme de 40 ans sur le... On ne sait pas encore les circonstances de l'accident, mais on craint toujours pour sa vie. C'est ce que le service de police de la ville de Lévis nous rapporte.
0: D'ailleurs, il y a présentement un problème de circulation dans le secteur. On parlait d'une route fermée là, présentement, ou en tout cas des voies qui étaient coupées pour l'enquête. Je sais pas si c'est toujours le cas, mais actuellement dans le secteur Monseigneur Bourget, si vous vous demandez pourquoi ça ralentit, fort probable que ça ait un lien.
2: Exactement. Autre nouvelle qui a retenu mon attention parce que j'ai vu des pancartes qui ont retenu mon attention, c'est un homme en crise qui s'est présenté au bureau de la CNESST du côté de rue de la Concorde à Lévis. Je pense que de ce qu'on a pu lire puis de ce qu'on a pu voir des pancartes qui étaient sur place, c'est un homme qui s'est présenté là sur place avec des pancartes écrites dessus, reconnu invalide, traité comme un menteur.
0: Ah.
2: C'est un homme, je pense, qu'il a dû subir un accident de travail, puis là, je suppose, parce qu'on n'a pas plus de détails pour le moment, c'est un homme qui s'est présenté avec un marteau sur place qui a fracassé la vitre principale de l'édifice gouvernemental, a été arrêté par le service de police de la ville de Lévis, a l'air un peu fâché d'une décision qui a été rendue contre lui ou dans son dossier. On n'a pas plus de détails pour le moment, mais tu sais, je pense pas la meilleure manière de faire entendre sa cause non plus.
0: Effectivement, il n'a pas fait avancer son dossier. Puis en bonus, tu sais, j'aurais tendance à dire, c'est parce que c'est à ça qu'on sert. Tu sais, à la place d'aller péter des fenêtres puis d'aller faire un petit tour à la centrale, et appelle-nous, là. T'sais, lève le téléphone, écris-nous sur Facebook. 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C'est ce que vous devez chercher. 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D'ailleurs, on a booké une entrevue de par cette plateforme-là pas plus tard que ce matin. Prenez cette avenue-là, venez nous parler, venez expliquer votre histoire, vous allez être bien plus entendu que si vous pétez des fenêtres.
2: Ouais, avec, c'est
0: Diane?
2: Oh, ouais, il s'est présenté là sur place avec un marteau puis
0: ouais,
2: une canne,
0: c'est
2: donc,
0: ouais,
2: je pense que c'est ça. C'est ça. Donc là, est arrêté. On va voir, va être accusé de quoi par la suite. Mais mettons que c'est pas la meilleure manière de se faire entendre. Autre chose aussi qui a retenu l'attention dans la nuit de lundi à mardi, incendie criminel du côté de la rue Saint-Édouard ici, toujours à Lévis. Voiture qui a été incendiée. Le service de police de la ville de Lévis qui s'est rendu sur place puis ont vite appelé les enquêteurs des services des incendies parce que c'est jugé comme un incident criminel. Oui. Ça faisait longtemps qu'on n'en avait pas vu ici du côté de Lévis. Mais, ça s'était calmé un peu cet été.
0: Mais ça semble pas être le modus operandi des gangs de rue.
2: Non, c'est ça, parce qu'ils ont comme attaqué juste le véhicule.
0: Ouais.
2: Habituellement, ils essaient de l'air avec le package complet.
0: On
2: là,
0: tire
2: la maison.
0: Effectivement, c'est pas le type de geste. Puis tu vois, moi, ce type de geste-là, je l'ai déjà vu dans d'autres circonstances, dans des problèmes conjugaux. C'est pas rare que j'ai entendu que la bonne femme avait un nouveau chum puis que le char passe au feu dans la cour.
2: OK, mais là, pour le moment, on n'a pas d'explication à cet effet-là.
0: Mais on ne semble pas tendre vers nécessairement le BFM, etc.,
2: non,
0: ou
2: entre
0: North Savage Gang.
2: Exactement. Puis pour là... Ça, c'est un avis général là, que je vais annoncer aux gens qui nous écoutent. Dans la nuit du 20 au 21, il va y avoir 60 000 personnes qui vont être privées d'électricité, OK? Puis c'est vraiment dans des heures que on fait à souper, on fait à manger, on est à la maison, on fait du lavage. Ça va être de 17h30 à 6h30 le matin.
0: Quoi?
2: Il y a 60 000 personnes qui n'auront pas...
0: Ça, c'est dimanche soir?
2: C'est du 20 au 21, là. J'ai pas vu
0: du 20 au 21, laisse-moi te dire ça, c'est du 20. C'est dimanche soir, même.
2: Ouais, dimanche à lundi. Donc, tu sais, quand tu prépares ta semaine...
0: Aïe.
2: Donc, vous habitez dans le secteur de l'ancienne Lorette, Saint-Gabriel de Valcartier, Neuchâtel. Vous risquez d'être dans le secteur des 60 000 personnes qui n'auront pas d'électricité jusqu'au lendemain matin. Puis ça se peut que ça soit prolongé jusqu'à 11h30 pour pas qu'on replogue tout le monde en même temps puis qu'il y ait une surcharge sur le réseau. Donc, prévoyez vos choses un peu d'avance.
0: J'aurais aimé de la transparence à savoir qu'est-ce qu'on fait comme maintenance.
2: On change des vieux équipements là, dans le secteur de Neuchâtel pour remettre ça un peu brand new là, parce qu'on sait que le réseau d'Hydro-Québec n'est pas toujours à jour.
0: Mais surpris qu'il n'y ait pas de channel parallèle. Ouais. Exemple, on peut envoyer sur un channel parallèle ou ne serait-ce que desservir en alternance. Bon, on dit ça va être 3 heures Val-Bélair, 3 heures l'ancienne Lorette, 3 heures Neuchâtel. De faire en sorte que ça donne l'opportunité aux gens. Parce qu'il y a plein d'affaires là-dedans, aussi niaiseux que ça puisse paraître. Là. Moi, tu me coupes l'hydro, tu me coupes Internet. Là. Dans le sens où tu sais je peux pas travailler, je peux même pas écouter la télé, je peux pas faire grand chose. C'est que moi pas d'internet pendant pas d'électricité pendant une minute de temps. Ça m'affecte pas pire. Ça faisait le tour.
2: Oui, exact.
0: Je voulais qu'on aborde peut-être un sujet, vous me direz ce que vous en pensez avant qu'on aille avec Kevin Lorando. C'est ressorti dernièrement dans les médias le fameux 0.05 de taux d'alcoolémie. Actuellement on est à 0.08 puis moi, je vais faire quelque chose qui est dû qu'alcool n'aimerait pas que je fasse. Je vais vous quantifier c'est quoi les limites d'alcool permises, OK? Parce que j'ai la chance, puis merci à Éduc Alcool, d'avoir un souffleux. Pas dans mon char. Ben, dans mon char, mais il n'est pas nécessaire à faire démarrer le char.
1: Il n'est pas intégré, mettons.
0: C'est ça. Ça. Moi, je l'ai, et ça me permet, quand je vais au capital de Québec, de pouvoir prendre une bière ou deux, après ça, souffler. Ah, je suis à 0.6, on va se calmer. Ah, je suis à 0.4, je descends, je peux peut-être me prendre une petite bière, il reste encore 5 manches. Ouh, avant de partir, je suis à 0.5, pas de problème, on prend notre char. Je pense qu'à 0.5, honnêtement, c'est parce que là à zéro. T'sais, si on atteint le 0.05 de limite, c'est quoi 0.05? 0.05, c'est pas beaucoup. Là. Moi, je me suis levé le lendemain matin d'une brosse puis j'étais plus haut que ça.
1: Mmh.
0: Je me rappelle être parti, notre chum Rémi qui va être là demain. Dernière fois, j'étais allé voir un show avec Rémi. On a pris un coup comme des cochons. Pas pire. Et même, quand je me suis réveillé le lendemain, il était 11h. J'ai soufflé dans mon éthylomètre, j'ai soufflé 0.06. C'est que, tu sais, j'aurais pas été capable de conduire. En fait, j'aurais pas été en mesure de conduire. On s'entend, j'étais sur le 0.6 qui descendait.
1: Mm-hmm.
0: Puis, bien honnêtement, j'ai pas eu de misère à me rendre chez nous. Là. Mais je pense que si j'avais été illégal à 0.06, ça aurait été de l'abus. Je sais pas ce que vous en pensez.
1: Mais en fait, c'est parce que l'alcool, là, ce qui est traite, c'est propre à chacun. Là. En fait, un pourcentage de taux d'alcool va pas faire la même chose à tout le monde.
0: C'est vrai.
1: Fait que, tu sais, c'est très arbitraire, je trouve. C'est de dire qu'à ce niveau-là, c'est lui, il est plus capable de chauffer. Personnellement, avoir été à 8, genre, pis tu sais, d'avoir bu des... Je n'étais pas du tout pas en état... Tu sais, j'étais apte, là.
0: Ouais.
1: Pour vrai, je
0: pouvais chauffer.
1: Je pouvais chauffer. Mais la même personne qui a bu, autre que moi, qui a bu 6 bières, hein, ben, Chris, elle est pas fraide.
0: J'aurais tendance à dire, honnêtement, là,
1: si, je sais pas,
0: si vous buvez une bière en pourcentage d'alcool régulier, là, je peux pas aller dans le vin et dans le fort.
1: Non, tu sais, mettons 5, 4.9, la bière normale.
0: La bière à 5%, 4.9, whatever, là, tu t'achètes une bonne vieille Pabst Blue Ribbon standard. D'après moi, tu peux boire facilement une bière à l'heure jusqu'à concurrence de 5-6 heures.
1: Moi, je bois un six-pack, là, mettons. Dans une veillée, puis je vais souffler, là, puis je vais être genre à 7.07, à peu près.
0: Je pense qu'un six-pack, mettons, tu sais, si t'as l'intention de rester plus que 4 heures et que t'as bien mangé et que t'es un homme.
1: Ouais, là, il faut que tu manges.
0: C'est ça. T'as bien soupé, t'es un homme. Un six-pack sur 4 heures, tu vas être limite. Mais d'après moi, t'es pas loin d'être capable. Puis il y en a qui vont nous écrire pour nous dire « Hey man, un six-pack, vous êtes fous aussi. »
1: Mais prends pas la chance, mais ça dépend, encore une fois, sur le laps de temps, puis ta morphologie, comment t'es faite. Qu'est-ce que tu m'as dit, qui boit avec la corpulence, peu importe. On n'a pas la même corpulence. Je te dis pas qu'il y a des.
0: M'a dit qu'il prend une bière, c'est ça, c'est pas le même effet.
1: Même là, il boit pas généralement.
2: Pourquoi quand t'es plus gros, ça t'en prend plus?
0: Ben oui.
1: Okay. Ça va avec le fond avec la corpulence. T'sais, moi étant plus grand aussi, c'est le même principe. Je paye mon poids général est plus élevé que la moyenne.
0: On a tous connu une fille qui a deux bières à débouler les escaliers.
1: Ben oui. Ma blonde qui boit le même nombre de bières que moi, elle suit pas. Là, on n'est pas de.
0: Puis il y a aussi le fait que c'est sûr et certain qu'on crée une certaine.
1: Ben une tolérance.
0: Tolérance avec le temps.
1: Assurément.
0: Mais tu sais, des fois, j'entendais du monde hey, j'ai bu deux bières, je peux pas conduire. Ben t'as pas eu, man. T'as bu deux bières sur 4 heures. T'as bu deux bières sur 3 heures. Je serais pas trop inquiet. Mais d'arriver à 0.05, là, ça commence à être tough à gager, là. Parce que pour vrai, 0.05, moi, je le sais pas, il est où mon 0.05. Je sais à peu près, il est où mon 0.08. Puis là, vous allez me dire, oui, mais fie-toi pas à ça. Effectivement, je me fie pas à ça. J'ai une machine dans mon char. Ça sert à ça, justement, ma machine. Je souffle. Si je suis en train de descendre, all right, je prends un bon grand verre d'eau puis je peux m'en aller en bas de 0.8. Mais si je suis en train de monter, jamais me prendre mon char chaud.
1: Puis même si tu souffres pas la limite permise, là, un policier en temps normal, s'il voit que t'es pas apte à chauffer,
0: alors tu zigzags, mon homme, puis t'es difficile
1: c'est
0: à suivre.
1: Conduite dangereuse à la limite, mais tu vas avoir, il y a d'autres possibilités là, que ça. Là, mais je sais pas, en fait. Je sais pas si de réduire à nouveau plus, restreindre les gens.
0: Je vous pose une question. Selon vous, quand on arrête quelqu'un à 0.09, 0.10, je comprends qu'on est illégal. Mais est-ce que c'est lui qui fait des face-à-face puis qui tue une famille un mardi après-midi? Je pense pas. Tu sais, je pense
1: qu'il y a un travail de jugement de la police aussi. Puis tu sais, je vais y aller avec expérience aussi. Là. J'avais bu. Oui, j'étais limite. Okay, mais je me fais arrêter.
0: Ouais.
1: La police, tu sais, me suggère juste fortement.
0: Laisse ton char.
1: Laisse ton char dans le parking puis appelle un ami.
0: Ça c'est du jugement. Puis probablement que ça fait en sorte que demain, si tu reprends ton char, tu seras plus à la limite. Là.
1: C'est ça exactement. Au moins, tu viens genre de signifier, écoute, je pense qu'on a atteint genre une limite où ce que t'es ça. Reste
0: à la limite,
1: là.
0: T'es fatigué. Là. Mais le point est que moi, je pense pas qu'on sauve des vies. Moi, je pense que quelqu'un qui t'arrête à 0.09, 0.10, alright, arrête-le parce que c'est vrai que c'est illégal. Puis ultimement, ben ce gars-là, il va peut-être être à 0.12 la semaine d'après, il va peut-être être à 0.16 la semaine suivante. C'est correct qu'on les enlève puis qu'on les retire de la route. Maintenant, est-ce que c'est lui qui est dangereux? Moi, je pense que lui qui est dangereux, c'est celui qui est à 0.29, qui rentre dans le cul d'une famille un mardi après-midi. Là.
1: Oui, c'est ça. Puis lui, c'est des exceptions, pas. Là. C'est pas, tu sais, on parle pas qu'il y a une majorité de gens qui doivent être dans cet état-là, là. Je peux pas croire. Là.
0: Non, mais moi, je pense que justement, ceux qui sont dangereux, c'est ceux qui sont point vent en montant.
1: Tu sais, ce qui est pas normal, c'est qu'on laisse un permis à quelqu'un multi-récidiviste, là, qui a eu 5 fois, genre, si qu'on l'a arrêté 5 fois avec l'alcool au volant parce qu'il a créé un accident, qui a été dangereux.
0: 3 strikes, you're out.
1: Ça, c'est problématique.
0: 3 strikes, you're out. Première strike, on t'enlève ton permis. Et si, bois.
1: Ouais,
0: Première strike, on t'enlève ton permis, ça te coûte cher, faut que tu te mettes une balloune, etc. Tu chauffes pas pendant un an. Deuxième balloune, c'est 5 ans. C'est 5 ans de temps à pied bodé, là, tu vas te trouver long en calvaire. Puis même que tu re-aies ton permis de conduire, tu vas te sentir privilégié. Troisième, you're out. Terminé. Plus jamais en arrière d'un steering. Si jamais je te vois en arrière d'un steering, tu t'en vas 5 ans, mais en dedans. Comprends-tu? Moi, j'en serais là.
1: Mais ouais, je pense que c'est pas. Ouais, c'est une bonne idée.
0: Ça. Parce que je le comprends. One strike, ça va arriver. Là. C'est arrivé à tout le monde. T'sais, moi, personnellement, il y a une fois que je doute. Dans toute ma vie, je dis tout le temps, j'ai jamais chauffé chaud. Il y a une fois que je doute. Il y a une fois que je doute, je m'en rappelle, puis on était au Pub Azul ensemble. Puis j'avais dormi dans mon char. Littéralement, j'avais dormi dans mon char. Sauf que j'étais arrivé à l'étape où on était en pleine nuit, en plein hiver. Il était genre 4h30 du matin. Il n'y avait plus de taxi. Il y avait comme fuck all à faire. Je me suis réveillé, je me suis shaké. Je me suis dit, c'est pas la meilleure idée du monde, mais regarde, t'as pas vraiment le choix de retourner chez vous si tu veux dormir. Puis Tu sais, il n'y a pas d'autobus, il n'y a pas grand-chose. C'est que j'étais vraiment fourré. Je l'ai pris. D'après moi, j'étais correct, mais en tout cas, je le sais pas. Là. Mais c'est la fois où... Puis c'est cave, là. Je me trouve cave de ça. Mais ultimement, ça peut arriver une fois qu'il t'arrive une estifie de bad luck. Puis bon, t'as été cave. Puis on s'entend, là, quand t'as bu, t'es pas nécessairement le plus raisonnable au monde. Là. C'est que oui, all right, une strike. Un an, la classique. Deux strikes, cinq ans. Cinq ans, tu rechauffes plus. Puis après ça, on te repogne, c'est terminé, mon homme.
1: Je pense que pas 08, on est correct avec ça. Puis aussi. Après ça, écoute, il y a le jugement du policier. De toute façon, d'une autre, quand t'es au-dessus de ça, ben t'es illégal. Mais sauf qu'il reste que si tu... T'es pas
2: mais
1: un danger.
2: En même temps, les boys, on parle de ça parce que là, les gens qui réclament ça, c'est des familles qu'eux, ils ont perdu des êtres chers.
1: Totalement. Il faut y parler.
2: Eux, ils ont le côté émotif que, tu sais, nous, on n'a pas tant que ça. Ouais, mais... Exemple, toi, t'aurais un frère qui est mort de ça.
0: Je suis d'accord.
2: Tu dirais, je veux tolérance zéro.
0: Ouais, mais il y a des bonnes chances que mon frère, s'il était mort de ça, ce serait quelqu'un à 0.23 qui l'a pété. Ouais. Pas quelqu'un à 0.11. Tu sais, c'est assez rare. Souvent, on va voir des arrestations. La personne était à 0.7, mais à 0.8, 9, 10, 11, 12. Là. On va voir des arrestations. Mais des accidents, souvent, on va entendre la personne, c'est le double puis le triple. Puis cette personne-là, c'est bien de valeur, on aurait eu tous les systèmes en place. Arrêtez sous comme une bourrique puis rentrer dedans. Puis on en a des bonhommes qui sont rendus à 10, 12, 15 ballons qui sont encore en arrière de leur char.
1: Ouais,
0: c'est fou, hein, pareil, pas de permis, le char part pareil.
1: Ouais, c'est bien fait.
0: On va s'arrêter quelques instants au retour. On a la chance de l'avoir live en studio. Le commanditaire du Chico Show, animant des KL, Kevin Laurando, au retour.
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0: 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Présentement, la 20 direction ouest. On est à la hauteur de route du président Kennedy. C'est majoritairement dans le secteur chemin des îles où c'est problématique. Même chose pour ce qui est de l'accès du pont La Porte. À tantôt, je criais victoire un peu trop tôt. Parce qu'actuellement, on est dans le secteur le Costco, guys, à peu près, pour ce qui est de Duplessis et Henri IV. On est dans le secteur... God damn it, on est quasiment rendu au boulevard Hamel. C'est tough dans la circulation cet après-midi. Sinon aussi, le secteur Capitale, le secteur Robert-Bourassa. Capitale, c'est dans les deux directions. Et on a la chance d'avoir autour de la table avec nous notre ami, mais commanditaire de l'émission, Kevin Laurando, Aliment DKL. Salut, man!
1: Hey, ça va bien?
0: Je suis content de t'avoir avec nous autres.
1: Ben ouais.
0: Je voulais, au départ, qu'on essaie de se setter la première semaine, mais là, c'était le branle-bas de combat de toutes les bords. Puis toi aussi, je veux dire, t'es quand même dans une grosse période. Avant qu'on commence, il t'est arrivé une petite anecdote ce matin, puis j'aimerais ça t'entendre à ce sujet-là. Hey. Parce que paraîtrait qu'à Montréal, là, les autres, des ponts, c'est pas important qu'on
1: Non, c'est pas important à Québec, hein? Moi, je peux t'en parler, moi, matin. T'es arrivé à 7h24 sur la rue Beaulieu. Fallait que je sois à l'aéroport pour avant 9h.
0: On s'entend que c'est une run qui, en temps normal, prend 20 minutes à peu près.
1: Ouais, max, là. Mais tu sais, là, il était supposé avoir, selon le GPS, 34 minutes.
0: Ah! Ils nous font à croire.
1: Mais je suis arrivé à 9h29 à l'aéroport.
0: Hein, combien?
1: 2 heures plus tard.
0: 2 heures de temps pour un trajet qui prendrait 20 minutes à faire. Puis ce matin, il n'y avait pas... tu sais, on parle d'éléments. Là, de l'autre fois, on a entendu là, le gars avec le gun sur le pont. Oh, c'est bien, c'est un fait divers, ça arrive jamais. À matin, il n'y avait pas de gun sur le pont.
1: Non.
0: Calvaire, ça n'a pas de sens.
1: Ah non, mais c'est parce que là, ça... T'sais, même s'il élargisse les routes, là, il y a quand même juste 3 voies sur le pont pareil.
0: Ben oui.
1: C'est ça qui arrive, ça fait un entonnoir. Puis j'ai fait un live justement sur mon Facebook, puis j'ai dit, j'ai guessé les candidats des élections à venir s'asseoir avec moi une journée voir.
0: Ah ben t'as pas besoin de convaincre Eric, je te le dis tout de suite. Lui, t'as pas besoin de le convaincre. qui tout nous a parlé que ça avait plus de bon sens de la circulation dernièrement? Olivier Primo.
1: Moi, j'ai resté à l'île d'Orléans avant d'être en Beauce. Puis en un an, j'ai vu le trafic, là. Tu sais, la fille avec qui je sortais, elle restait à Père-la-Lièvre. Ben, elle venait coucher chez nous.
0: Ouais.
1: Puis le matin, elle partait comme à 6h30. Elle a commencé à 7h, à 8h.
0: OK.
1: Puis là, c'était rendu qu'il fallait qu'elle parte à 6h15. Sinon,
0: elle
1: n'arrivait pas à l'heure à 8h, puis elle restait à 15 minutes.
0: Hey, man, c'est incroyable. Ben, tu l'as vécu sur l'île d'Orléans.
1: Ouais, là, avec le nouveau pont, je suis content de pas être là. Parce que là, c'est le bordel.
0: Ça, c'est clair, mais ultimement, on entend souvent « Ah, oh, les gens de l'île veulent pas de pont. »
1: C'est pas vrai, ça.
0: C'est
1: j'ai
0: pas
1: entendu
0: vrai,
1: dire
0: ça,
1: que
0: man.
1: C'était vraiment pas vrai.
0: C'est vraiment pas vrai, parce qu'il y a des gens qui font de la business sur l'île d'Orléans, puis eux autres, ouvrir le marché de Montmagny, ça leur fera pas de tort.
2: Ils veulent un pont, je pense, mais ils veulent pas scraper ce qu'ils ont.
0: Mais bro, il y a des pylônes,
2: c'est
1: mais
2: ça.
1: Pour avoir resté là, la majorité sont pour.
0: C'est ce que je pense aussi.
1: On va parler avec des gens là-bas.
0: Exact. Y a des, y a
2: pourquoi on fait pas un vote, man?
0: Ben, parce que tu vas faire... Attends un peu, là. Présentement, c'est ça.
2: Fais un survey monkey, that's it.
0: Oui, mais là, c'est parce qu'il y a beaucoup d'argumentaires de faut pas que ça passe sur l'île parce que les gens de l'île en veulent pas. Tu sais, c'est ça l'argumentaire de plusieurs.
3: Il y a le côté green aussi, là. C'est sûr et certain qu'il doit avoir de la verdure là-dedans.
1: J'ai entendu dire, là, puis là, je veux pas partir de débat, mais ça a l'air qu'il y a 50 ans, tu sais, quand tu descends de la côte, là, avant d'arriver, là, tu le croches, là.
0: Oui.
1: Ça a l'air que c'était pensé pour faire un tunnel qui passe sur le
0: pont. Absolument, t'as raison. Oui, ça avait été présenté comme ça.
1: Il y a quelqu'un qui m'a parlé de ça, que c'était censé d'être pensé comme ça à la base.
0: Oui, effectivement. Puis, je veux dire, à un moment donné, on peut pas non plus avoir des villes qui grossissent sans arrêt. Tu l'as vu, Centre-ville de Lévis, il y a combien de tours, là?
1: C'est vrai, ça a grossi.
0: Ça a plus de sens, là. C'est, y a du monde, pas plus de rues. C'est facile, c'est assez facile à comprendre. Puis moi, ce qui m'écœure, c'est du monde comme toi, dans le sens où toi, t'es un entrepreneur, t'as ta business, c'est que toi, t'allais faire des affaires ce matin.
1: Ah ouais.
0: T'as perdu 2 heures dans le trafic. Là.
1: Ah, j'ai manqué ma shot, là.
0: En plus,
1: j'ai pas pu shipper mon colis.
0: T'sais, t'as l'avion pas pu, c'est ça, t'as pas pu shipper. Mais ultimement, tout quand t'es pogné dans le trafic, ben, tu sais, c'est tes fournisseurs ou tes clients qui ont pas le stock à temps, pis tu sais, c'est des embûches, pis c'est du temps que tu pourrais passer à faire des calls pis améliorer tes trucs, tu sais. Ça gosse, là.
1: Vraiment, c'est ça. Ben, tu sais, c'est tout ça, mais tu sais, moi, je pense qu'à un moment donné, là, ils élargissent, mais ça donne rien, là, je veux dire.
0: Ils élargissent, puis là, ça sera pas longtemps que ça va être jamais, parce que, ultimement, c'était tellement nécessaire que dans pas long, ça va...
1: J'ai un client qui part de Lévis, puis il s'en va à Saint-Jean-Chrysostome, ça lui prend 1 heure, tu sais.
0: C'est
1: 15 minutes de trajet.
0: Écoute, on a littéralement pensé l'horaire du show en fonction du trafic.
1: Ouais.
0: Je veux dire, finir à 5h30, stratégiquement, c'est pas mal plus wise qu'à 4h30.
1: Ben, c'est ça.
0: T'sais, on partirait à 4h30, on arriverait à même heure. Évidemment, on peut parler de circulation, jusqu'à demain matin, mais je pense que ce qui est l'essentiel, c'est de parler de tes produits, parce que Aliment DKL, bon, premièrement, on est très fiers dans le Chico Show de s'associer à des produits de qualité, à quelqu'un qui est un tripeux, quelqu'un qui est bien bien engagé auprès des réseaux sociaux. 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
0: Ouais.
1: Il n'y a pas de contrôle, c'est vraiment ça, les gens achètent.
0: Ça peut être un one-shot deal.
1: Ouais,
0: je trouve que le produit, je trippe sur tel produit, je te contacte. Mais c'est des produits qui sont...
1: Ben, c'est ça, c'est des produits de qualité, c'est du premium.
0: Exact.
1: J'ai vraiment misé sur la qualité. Parce que oui, je peux avoir de l'économique, mais le monde sont habitués d'acheter de la qualité. Fait que quand j'arrive avec un autre prix, ben là...
0: Ah, il est moins cher, mais
1: ouais,
0: moins,
1: que là,
0: moins
1: maintenant, bon. Je l'ai essayé, mais j'ai arrêté parce que je voulais pas perdre mon nom par rapport à ça. Mon nom, ça fait 12 ans, là, ça fait 12 ans au mois de juin. Puis ça a toujours été ça, je vais le garder comme ça parce que c'est comme ça que je me démarque. J'aime mieux vendre la qualité en partant, puis garder ce brand-là.
0: C'est cool que toi, tu fasses l'espèce de filtreur.
1: Ouais.
0: C'est-à-dire que ce que tu vends aux gens, tu y as goûté. Là. C'est pas n'importe quoi.
1: Là. Mais là, aller jusqu'à maintenant, il n'y avait pas de contrat.
0: OK.
1: Parce que là, on a une nouveauté que là, j'ai pas dit encore. Fait que vous avez une primeur aujourd'hui.
0: L'exclusivité dans le Chico Show.
1: À partir de maintenant.
0: Ouais.
1: Là, c'est pas encore en branle, là, à 100. Ben, tu sais, on n'a pas encore fait le modèle d'affaires. Mais on va pouvoir offrir le financement aux clients. Fait que quelqu'un qui veut acheter pour un an.
0: Ouais.
1: 5000, 8000, 9000 de stock.
0: OK.
1: Ben là, il va avoir la possibilité de financer sur 12 mois. Puis là, il va y avoir, mettons, 2 ou 3 livraisons. Là, fait que là, toi, mettons, demain, là, t'achètes du stock, puis on te livre une commande d'automne, puis à l'été, on te livre une commande d'été. Ben là, tu gèles ton prix.
0: OK!
1: Là, si le bœuf monte, là, c'est...
0: Fait que là, Donald qui pogne les nerfs, puis qui augmente toute la patente, je veux dire, tout t'es gelé, là.
1: Ouais,
0: c'est
1: ben,
0: que,
1: moi, c'est
0: dans ta cour.
1: Si je t'avais un contrat, ouais. Mettons, un plan ouais. DKL, là, un plan premium, peu importe, exemple 5000$, puis que je te livre ta viande cet été, ben si entre-temps, il y a des fluctuations, c'est nous autres qui absorbent ça, tu sais.
0: Ben oui, quand même.
1: Fait que oui, il va y avoir un certain frais de manipulation.
2: Vous pouvez pas revenir en arrière avec une petite clause cachée en bas, là.
1: Non, c'est ça. Non,
0: oui. Kevin, il met sa tête sa bille, puis il dit, écoute,
1: moi, c'est la transparence avant tout, toujours. Puis tu sais, c'est sûr qu'il va quand même avoir un genre de... quand même un frais de manipulation de transport, parce que c'est comme 3 livraisons ou 2 livraisons, c'est sûr qu'il va y avoir des manipulations, il y a des livreurs à payer, le gaz et tout ça qu'on va inclure dans ça. Sauf que toi, tu garantis quelque chose que tu vas avoir.
0: Absolument.
1: Oui, d'avoir un petit quelque chose de plus que, mais si tu veux pas l'avoir, tu peux aller l'acheter en ligne direct. C'est que là, moi, j'ai les deux, là. C'est ça qui est intéressant, c'est que je pense que...
0: Ben, écoute, business-wise, t'es pas mal là. Puis, tu sais, moi, ce que j'aime d'Aliments DKL, justement, c'est ça. La qualité. OK? La qualité, il n'y a pas de compromis. Puis, la transparence. Tu sais, c'est ça qui est cool. Puis, justement, le fait que toi, tu consommes tes produits.
1: Exact.
0: Mais, Kim, tu peux pas être meilleur ambassadeur pour ton
1: non,
0: brand.
1: Puis là, on va avoir, là, c'est ça, tu sais, là, dans le fond, là, je suis en train de monter des plans. Fait que, mettons, un plan, quelqu'un qui s'entraîne, on va aller parler, on a des gens de gym qu'on connaît.
0: Ouais.
1: On va monter un plan, exemple, ça va coûter, je sais pas, moins 3 000, 5 000, 8 000, mettons, peu importe. Là, le client qui achète le package à 5 000, mais il va avoir ça dedans.
0: OK.
1: Là, il y a tout ce qu'il faut, là, les légumes, tout le kit pour se faire de la bouffe.
0: Hey, ça, c'est
1: mettons 3 mois, mettons. T'sais.
0: On est tellement dans un air où est-ce que... Ben, premièrement, je le sais, moi, j'ai fait l'épicerie. Là. Puis, t'essayes de sauver. T'sais, tu regardes, exemple, de quoi te préparer. Tu dis, si je le fais, ben là, moi, je suis tout seul, en plus. C'est que là, faut que je m'ajoute un filet de porc au complet. Faut que je m'ajoute ça au complet. Je vais en manger toute la maudite semaine. Mais ce qui est cool avec toi, justement, c'est que, c'est clé en main.
1: Ce qu'on voulait faire avec ça, c'est de faire un package jusque-là. Parce que, tu sais, moi, vendre des légumes, on s'entend, c'est pas mon créneau.
0: Non.
1: Sauf que faire un package où ce que tu peux avoir des légumes, ton filet de porc.
0: Et voilà.
1: Là, t'as un tout. Là,
0: t'as
1: un package, c'est ça.
0: Là, t'as ton assiette. Là.
1: C'est un peu ça le but. Là. Fait que, en tout cas, vous avez une primeur aujourd'hui.
0: J'aime
1: fait
0: ça.
1: Ceux qui écoutent, là, soyez à l'affût sur les réseaux sociaux.
0: J'aime ça. Comment s'est passé l'été? Évidemment, les gens de la viande, tu sais, barbecue, ça doit rouler tempête.
1: Ouais, ça a été débile cette année. On va avoir une bonne augmentation, cette année.
0: Ça, c'est cool.
1: On
0: ça.
1: A un programme ambassadeur aussi qui est parti. Fait que si les gens qui nous écoutent, qui aiment promoter, mais nous autres, on redonne à nos ambassadeurs, tu sais, quelqu'un qui veut devenir ambassadeur, qui parle de nous, ses réseaux.
0: Ouais.
1: Puis qu'ils ont un lien personnalisé.
0: C'est que, mettons, un influenceur actuellement.
1: Mettons, Chico.
0: Ouais.
1: Là, tu dis, ben, toi, là, mettons, tu parles d'Aliments DKL, tu mets le lien sur ton Facebook, quelqu'un clique dessus, il achète, mais il achète via
2: Via ouais, ma référence, ouais, exact.
1: Ben, nous autres, on t'ordonne en bouffe un pourcentage sur les ventes.
2: Non, mais pas moi, tu as trouvé une couple d'ambassadeurs ben, autour de la table.
1: J'ai une cliente, Sophie, à la Cachemin, à Saint-Malachie. Là, ouais. Elle a 1000$ en banque en ce moment.
2: De par le fait qu'elle est très fort, ben oui, c'est cool, ça. Non, c'est vraiment, vraiment cool. Efficace, économique, qualité. Rien que du win. Tu me parlais d'un burger de bavette, va falloir que tu m'expliques tout.
1: Ah oui, on a un produit, parce que nous, on a commencé avec notre entrepôt. Maintenant, on peut produire nos produits. Parce que là, notre fournisseur, il a été acheté et fermé.
2: OK.
1: Fait que c'est ça, depuis un bout, c'est ça qui se passe. Là. Ils se font acheter puis ils se font fermer, c'est là, la concurrence. Fait que là, à un moment donné, on avait une bavette qui était winner depuis longtemps. Puis moi, je l'avais, la recette de sauce de marinade
2: okay.
1: qui ressemblait à ça. Fait là, j'ai décidé que je suis pas bouché dans la vie, mais je l'ai appris en pandémie. Il m'en a me débrouillé avec quand mon ami était traiteur. On était allé faire la boucherie, là. Fait que là, ben avec notre entrepôt, avec notre pièce MAPAC maintenant, ben là, on est capable de faire nos pièces de viande, de couper nos choses, fait que là, on a le contrôle là-dessus. Fait que là, j'ai refait notre bavette, parce que sinon, on attendait le fournisseur, puis on n'aurait pas eu de l'été. Fait que là, ben on a reproduit la bavette, mais c'est encore mieux. Mais là, on est dans la chenoute, parce que là, on est victime de notre succès.
2: Tout le monde veut de la bavette.
1: On va faire la nouvelle, on pourra plus rechanger.
2: Ah ouais, ça, c'est clair, puis tout le monde en veut aussi.
1: Ouais, c'est ça, mais là, ça occasionne qu'il y a des retards, fait qu'on fait du bœuf haché. C'était un bœuf haché premium. Fait que là, j'ai dit, qu'est-ce que je fais avec ça? Je peux pas faire juste des paquets.
2: Ouais, ça n'a pas de sens.
1: Fait que là, j'ai dit,
2: t'as du bœuf haché de ouais. bavette, man.
1: Ça, on a fait un burger de bavette. Là, ça, là, j'ai une madame qui l'avait déjà acheté dans le passé, puis elle a trippé, puis je n'avais plus. Puis là, j'ai dit, je l'ai appelé, puis ça a été tout de suite, j'en veux deux boîtes.
2: Hey, man, j'aurais de la misère à pas faire ça saigner, à me dire, mais alors, ça, rendu c'est là, vraiment, c'est my two cent, là. Mais...
1: C'est goûteux, c'est pas
2: ça
1: trop.
2: Doit.
1: C'est pas trop gras.
2: Ouais.
1: Quand je mets ça dans sur le barbecue, ça rapetisse pas trop.
2: C'est ça, ça garde son sens.
1: C'est même mieux. Parce que mettons, t'as pas une congelée, tu roules le sous-vide, t'as mets gelée sur le barbecue.
2: Paf, sur le barbecue.
1: Tranquillement, pas vite, elle dégèle. Puis là, t'as la laisse le plus longtemps possible pour qu'elle fasse une croûte.
2: Ouais.
1: Parce que sinon, elle va défaire.
2: Il est 5 heures, là, Kevin.
4: C'est ça
2: que
4: j'allais dire, je commence à avoir faim.
1: C'est souvent quand je faisais mon porte-à-porte, là, c'était à cette heure-là.
2: Ouais, ben,
1: tout le monde, il mangeait.
2: Ouais, c'est effectivement stratégique. Cool, je suis content de savoir que cet été, ça a bien
1: ouais,
2: été.
1: Même bel été, ouais.
2: Cool, tu me parlais de produits, puis tu sais, on parlait de genre Pokéball, c'est ce type
1: ben, j'ai
2: de
1: fait une boîte ouais. Pokéball.
2: OK, ouais, c'est fait.
1: Cool. C'est, on a du riz surgelé
2: ouais.
1: que tu prends, tu mets au micro-ondes, puis ça fait un riz collant comme au sushi. Là.
2: Let's go.
1: Fait que là, tu pognes ça, tu t'en mets dans ma boîte, tu peux faire 4 à 5 ou 6 Pokéballs. Tu as 4 avocats, demi-avocats, ouais. congelés, sous vide.
2: C'est que les autres sont
1: là,
2: pas tout bruns,
1: pas,
2: c'est ça.
1: Ben je l'ai essayé, je pensais que ça allait brunir.
2: Moi, tout, j'étais ça.
1: Mais finalement, ça reste beau, fait qu'on l'a gardé. Fait qu'on a des avocats, du maïs, des fèves et dames. Puis là, on a soit le poulet mariné ou texan. On a texan, souvlaki, teriyaki.
2: Wow.
1: Puis on a aussi la version crevette. Puis là, on va avoir une version saumon et thon qu'il faut pouvoir...
2: Ben, vous avez déjà des tartares.
1: Ouais.
2: Donc, tu sais, ultimement, c'est ouais. un tartare que tu mets quelque chose dans ton bas. Mais quel est le produit? T'sais, évidemment, on parlait tantôt de votre burger, machin. Cet automne, c'est quoi votre produit fort? Tu dis, mais celui-là, ben, on va
1: l'automne, ce qui passe pas mal, c'est le rôti de bœuf au vin. Là.
2: Oh!
1: Il est déjà cuit sous vide.
2: Non, arrête. Le rôti de palette, c'est ça? Là,
1: c'est un rôti de bœuf.
2: Un rôti de bœuf, OK.
1: C'est assez filoche, c'est à la coche. Là. Tu prends ça, c'est à 200 grammes, tu mets ça dans l'eau, là. C'est la chasse qui commence.
2: Oui.
1: Mais les chasseurs, ils amènent ça à la chasse parce
2: qu'ils
1: bon. Pognent ça, ils mettent ça dans l'eau bouillante. Là, ça sent pas, ça dégage pas trop. Mais c'est là que tu trouves ça, puis tu mets ça dans ton assiette.
2: Et voilà.
1: Déjà cuit. Tu fais juste le réchauffer dans l'eau bouillante. Puis là, ce qui est le fun, moi, j'ai fait une vidéo l'année passée. Ben, j'ai des poitrines de poulet déjà cuites, grillées. Tu amènes ça à la chasse dans ta poche, des gels, pour te faire une petite collation de protéines.
2: J'aime ça parce que moi, hey, vous le savez, les boys, qu'est-ce que
1: des
2: j'ai.
1: Idées pour les chasseurs.
2: Qu'est-ce que j'ai l'habitude de faire? Qu'est-ce que j'ai l'habitude de mettre dans des sacs, moi?
1: Des quoi?
2: Des morceaux de porc.
1: Des morceaux de porc.
2: Ouais, vous le savez, les boys. Jambon, ça peut être de la saucisse, whatever. Je mets ça dans un Ziploc, puis j'arrive ici, mon gars. Je mange ça pareil comme si je mangeais des légumes dans un sac. Ouais. C'est mes petits morceaux de porc. Super, faire ça à côté de quelqu'un qui
1: est là. Mais là, c'est vraiment très bien parce que là, ma blonde a fait une méchante Belgium sur le site web. Là.
2: Okay,
1: on a
2: oui.
1: comme tout reformé cet été. Vraiment, ça accroche. Puis on a eu des bons commentaires de gens de marketing. Fait que là, on s'est fait approcher pour.
2: Fait que ta blonde est en train de se faire des contrats ailleurs. Ouais. Donc, c'est des bouchers qui vont l'appeler puis tout
1: le temps. Non, mais tu sais, elle a vraiment fait une belle job. Tu sais, elle s'est débrouillée parce qu'elle n'est pas une experte là-dedans, mais avec l'IA, maintenant, on apprend vite.
2: Ouais, non, mais je vous check aller les deux sur les réseaux sociaux, vous êtes des papiers avec l'IA.
1: Tu sais, c'est vraiment le fun parce qu'au niveau de la chasse, ben, tu sais, moi, il y en a qui me disent souvent, ah, oh, moi, je suis chasseur, je suis pêcheur, il me vendra rien.
2: Mm.
1: Mais tu chasses pas à langoustine, exact. Tu pêches pas à langoustine, tu pêches.
5: Ben non, c'est ça. Ça se peut que t'aies faim pendant que t'es dans ton trip.
1: Ouais, c'est ça, c'est en plein ça. Fait que, tu sais, le bar noir puis le flétan, tu pêches peut-être pas ça, tu sais.
5: Capoté. Évidemment, là, bon, ceux qui présentement ont l'eau à la bouche puis voudraient en apprendre plus, je vous rassure, Kevin va repasser, c'est sûr et certain. Donc, mettons qu'on veut embarquer avec toi et qu'on se dit, OK, moi, ça me tenterait de l'essayer ou ça me tenterait peut-être même un deal annuel éventuel là, qu'on, va ouais, pouvoir, qu'on va pouvoir closer.
1: Ça va sortir bientôt, là, dans le prochain mois. Là.
5: C'est quoi le channel le plus facile pour te rejoindre? Si on a des questions, parce ouais. que je pense que souvent, c'est ça. Les gens veulent avoir un touch-up avant de se dire « je vais commander ». Peut-être aller voir un peu ce qu'on...
1: Alimentdecoel.com.
5: OK.
1: Où tu marques juste Decoel sur Google, tu me trouves.
5: Trop facilement.
1: Puis sinon, ben, mon numéro de cellulaire, 418-803-6785.
5: Puis d'habitude.
1: Sinon, Facebook, là.
5: Si tu réponds pas, tu revires l'appel, là.
1: Ouais, c'est pas trop long. C'est pas trop long, ça. Ben, tu sais, sinon, Facebook, ça va super bien. Puis, sur le site, ben, vous avez vraiment toutes les informations. Même les tu sais, quand vous allez sur le produit, vous avez l'image de la boîte à l'intérieur. On essaie de faire ça vraiment comme.
5: Ben, que toute transparence.
1: Les gens achètent avec le visuel aussi.
5: C'est ça, ils sachent exactement.
1: Ils savent qu'est-ce qu'ils achètent.
5: All right. Écoute, merci premièrement d'embarquer dans l'équipe, puis merci
1: ça fait
5: aussi.
1: Plaisir, merci à vous autres.
5: Ben, c'est un plaisir. Je pense que le fit est naturel entre nous autres. Et éventuellement, on se reparle, c'est sûr et certain, parce que j'haïrais pas ça, peut-être, que tu débarques avec quelque chose, qu'on se partage,
1: ouais,
5: qu'on puisse essayer.
1: J'ai déjà fait ça avec Air Fry ici. Là, j'ai emmené mon Air Fry, puis on avait goûté des choses de gibier, là, du kangourou.
5: Moi, c'est quelque chose qui me tenterait. On va mettre ça dans nos projets. C'est un plaisir, le partnership avec.
1: Plaisir
5: partagé. Puis, on se reparle, ce n'est qu'une question de temps. Au retour, on va parler avec Nicolas Gagnon. On va regarder les plateformes économiques des différents partis, du moins ceux qui nous l'ont fourni. Restez là.
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0: 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Il y a eu des dépassements de coûts, encore une fois, dans une plateforme numérique présentée, un projet de la CAQ. C'est quoi déjà le slogan, tu te rappelles-tu, Diane, par cœur, technologie propulsée de je sais pas quoi?
1: L'excellence de la... Tu peux propulser l'excellence par la technologie.
0: Je sais pas si vous, les boys autour de la table, si les contribuables qui nous écoutent présentement sont stressés justement de l'administration en place, on a une chance de pouvoir aller vers autre chose et on a Nicolas Gagnon de la Fédération canadienne des contribuables au bout du fil pour évaluer nos options. Salut Nicolas.
2: Salut, ça va bien?
0: Yes, ça va bien, content de te parler parce que vous avez fait une job intéressante. Avez-vous finalement reçu le plan économique de tous les partis ou s'il y en a encore un qui est en retard?
2: Ben, je les ai toutes, mais je vais être honnête, j'en ai analysé 4 sur 5, puis celui que j'accuse aujourd'hui, je vais vraiment pas être sympathique à leur égard, puis honnêtement, ça leur apprendra, c'est le Parti québécois. Entendons-nous, là, on a des élections à date fixe au Québec. Une élection, c'est pas une surprise. De deux, les budgets sont quand même publiés depuis le mois de mars, puis on a eu des comptes publics récemment. C'est aussi le parti qui est vu comme le gouvernement en attente depuis 2 ans dans les sondages. Fait que d'arriver à la dernière journée, juste avant le premier débat, où est-ce qu'il y a comme une éclipse médiatique inévitable pour déposer un cadre financier qui aura été finalement disponible seulement pour les journalistes, en fait, là, jusqu'à tout récemment, parce que ils ont mis le communiqué en ligne, mais le lien ne menait pas du tout, en fait, au cadre financier. Fait que j'ai réussi à y avoir accès dans la dernière heure. Puis décortiquer ça sur le tas, fait que j'étais comme malheureusement je l'ai décortiqué en partie. J'avais déjà vu quand même plusieurs promesses du PQ que je trouvais intéressantes puis que j'ai souligné les bons coups, mais malheureusement l'impact des finances publiques. La seule chose que je peux dire de positif, puis ça tout le monde l'a comme peut-être vu dans les sondages, pas les sondages, mais la couverture médiatique, c'est que c'est le parti qui veut revenir le plus rapidement que possible à l'équilibre budgétaire. Donc pour 2028-2029, ce qui est pour moi une bonne nouvelle en soi. On mettrait fin à l'endettement plutôt que prévu. Mais pour le reste, c'est ça. J'ai pas encore passé à travers leur cadre financier. Mais les 4 autres, je peux en parler un peu plus.
0: Sans nécessairement prêter d'intention au PQ, à ton avis, stratégique ou simplement qu'on a manqué d'efficacité pour la livraison?
2: Je pense à manquer d'efficacité pour la livraison parce que stratégique, généralement, je pense que ton cadre financier, entendons-nous, pour tout le monde qui nous écoute, un cadre financier, ça fait partie de l'exercice pour démontrer qu'une rigueur derrière la plateforme qu'on a présentée. Donc, on est en mesure d'associer des chiffres et un impact sur les finances publiques de ces différentes promesses. Donc, à la fin de la journée, par contre, une fois qu'on est au pouvoir, les promesses, c'est une chose, puis la réalité, c'en est une autre. Et ça peut arriver que finalement, les projections sont pas au rendez-vous, que finalement, certaines mesures se fassent ou se fassent pas complètement. Je rappelle quand même que la CAQ, en 2022, avait fait un cadre financier où est-ce qu'il nous promettait des baisses d'impôts sur 10 ans. Donc, un point de pourcentage dès le premier mandat. Puis si on les réalisait en 2026, on avait d'autres baisses d'impôts qui s'en viendraient pour la suite. Donc, 0,25 points de pourcentage jusqu'en 2032, donc à chaque année. Puis finalement, ben tout ça est disparu. Ça n'est plus dans leur plan du tout. Donc, un cadre financier, ça vaut ce que ça vaut, mais c'est un exercice quand même de rigueur. Puis le fait que le Parti québécois arrive quand même en dernier pour le présenter, puis que finalement, on n'a pas l'opportunité vraiment d'en parler plus que ça, je trouve que c'est un coup d'épée dans l'eau tant qu'à moi, mais parce que surtout que les autres partis ont quand même été de l'avant. Je veux dire, la CAQ, on peut dire beaucoup de choses à leur sujet, ou plutôt équipe Christine Fréchette, mais ils ont été les premiers à sortir leur rapport, à se faire attaquer de toutes parts pour leur livraison, parce que dans leur cadre financier à eux, il y a comme un genre de trou, ben il n'y a pas un trou, mais en fait, oui, il y a un trou de qu'on appelle les écarts à résorber, là, donc ils ont calculé qu'il allait leur manquer 2 milliards à quelque part, puis on sait pas où est-ce qu'ils vont le prendre. Puis il y avait comme 8 milliards de dollars sur l'ensemble des mesures qui n'avaient même pas été identifiées. Donc, ils nous disaient, on va faire des promesses, on vous dit pas que ça va donner, mais au moins ils ont comment dire plongé tête première. T'sais, c'est comme un genre de concours quand on est au secondaire ou au primaire, il y a des exposés oraux. Le premier qui passe en avant devant tout le monde, bon, il est peut-être pas bon, mais au moins il est passé devant tout le monde le premier. Donc après ça, au moins on peut saluer son courage. Fait que c'est un peu ça pareil, alors que le Parti québécois, ben c'est comme si ils se sont un peu faufilés en fait avec leur cadre financier, ce que je trouve bizarre. Mais si je peux les pardonner sur un truc, c'est qu'ils ont déjà fait l'exercice plus tôt, hein, le fameux livre bleu.
3: Oui.
2: Qui est quand même en lui seul aussi un autre type d'exercice financier, mais ça, c'est conditionnel à ce que le Québec soit indépendant, puis ça, c'est pas fait encore.
3: Mais tu sais, je comprends la question de Chico, Nick, c'est parce que il y a exemple, là, il nous sortait certains points en avance que c'était plus mitigé, qu'on aurait été contre la majorité du monde. Il pourra pas se faire attaquer là-dessus aujourd'hui. Puis en plus, moi, ce que j'ai trouvé un peu loufoque de l'annonce, c'est que il annonce le cadre financier, mais le chef est pas là. Tu sais, il y a juste Nicolas Marceau, demain, n'est pas élu dans sa circonscription. Qui va défendre le cadre financier qu'ils ont présenté aujourd'hui?
2: C'est une très bonne question, parce que de toute manière, ça, c'est aussi vrai pour, dans le fond, quand ça va être un gouvernement, si jamais ils forment le gouvernement le 5 octobre, ben peu importe ce qui va se passer avec les finances publiques, ça doit inévitablement passer à quelque part par le premier ministre. Donc, le premier ministre doit quand même comprendre l'ensemble de son cadre financier. Maintenant, l'excuse qu'ils ont fournie de leur côté, c'est que Paul Saint-Pierre-Plamondon a sûrement passé la journée entière à se préparer pour le débat de ce soir à TVA avec le face-à-face et Paul Larocque. Je pense que ça a été assez... je m'attends à ce que ce soit un petit peu saucé ce soir avec la formule, puis quand même cinq chefs. Donc, l'excuse est valide là-dessus, mais il aurait pu quand même le déposer plus tôt. Puis justement, je pense que c'est toujours plus sérieux quand le chef est présent. C'est la première fois qu'on voit ça. On fera pas non plus une tempête dans un verre d'eau précisément sur ce point-là, mais ça démontre que ils s'y sont pris un petit peu à la dernière minute pour faire l'exercice.
3: Surtout que c'est un des partis qui aspire au pouvoir.
0: Mais effectivement, là, si je suis à la même place que toi. Demain, nous aurons Sol Zanetti en entrevue, co-porte-parole masculin de Québec solidaire. Peut-être on pourrait regarder justement le plan de match économique de QS. On dirait que parmi tous ceux qui nous seront présentés, j'ai peut-être l'impression que c'est celui qui va être, sans dire le plus décousu, mais le plus difficile à comprendre, je sais pas.
2: Oui, ben avec raison, parce qu'il y a quand même plusieurs extrêmes qui nous ont été présentés. Si on peut considérer que la CAQ et le PLQ, ça reste quand même dans des orientations similaires. On veut couper la bureaucratie, mais pas trop. On fait des petits allègements, mais pas trop. On vise l'équilibre budgétaire d'ici la fin de la décennie, mais on n'en fait pas comme une obsession. Le Parti québécois va un peu plus loin, puis en même temps, eux, ils promettent de faire un pays, donc on brise un peu plus avec le statu quo. Mais le Parti conservateur du Québec puis Québec solidaire, c'est vraiment les deux partis qui font le plus de promesses. Je pense que dans le cas de Québec solidaire, c'est à peu près 40 milliards sur 4 ans de nouveaux projets, de nouvelles dépenses qui ont été annoncées. En contrepartie, comment est-ce qu'ils vont payer pour ça? Ben, ils l'ont déjà dit, ça va être des taxes, des impôts sur les plus fortunés au Québec. Ils veulent des nouveaux paliers d'imposition. Ils veulent aussi hausser les impôts sur les grandes entreprises des technologies. Donc, c'est un peu comme ça qu'ils veulent aller pallier de leur côté, alors que les conservateurs, eux, c'est pas des promesses de dépenses, c'est ils veulent se priver de revenus, donc des baisses d'impôts assez importantes, voire records. En contrepartie,

0: année, en fait, il y a une partie des dividendes de Hydro-Québec qui s'en va là-dedans. Au final, quand on prend tous les versements qui sont faits, c'est à peu près 2 à 2,5 milliards par année qu'on verse à ce fonds-là. Et c'est donc l'utilité du fonds, c'est pour s'assurer que les prochaines générations de Québécois et Québécoises se retrouvent pas avec une dette qui est incontrôlable, essentiellement. Et là, ben, Québec solidaire, de leur côté, ils disent, ben, la dette est déjà sous contrôle, donc on n'a plus besoin de faire des versements. Puis de toute manière, cet argent-là, on a besoin maintenant. Sauf que moi, ce qui me dérange beaucoup, c'est que ça ressemble beaucoup au discours d'un certain premier ministre Justin Trudeau, qui en 2015 disait que la dette est sous contrôle, pas besoin de garde-fou, tout va bien, puis on doit faire des investissements maintenant. Résultat, la dette a doublé, l'économie a stagné, puis on n'est pas plus avancé aujourd'hui qu'on était il y a 11 ans. Du moins, on commence à faire des choix stratégiques en ce sens. Mais il n'en reste que, je pense que Québec solidaire devrait au minimum s'expliquer là-dessus, parce que c'est le seul parti qui veut mettre fin au versement au fonds des générations. Ils veulent maintenir le fonds, mais ils veulent le garder on hold pour une durée indéterminée.
1: Je veux pas prendre la défense de la grande bosse actuelle par intérim, là, mais honnêtement, c'est pas nécessairement l'économie dans laquelle... Il n'y a pas de stabilité économique actuellement. Là. Est-ce que c'est vraiment bien d'aller piger dans nos économies, justement? Moi, j'ai l'impression qu'encore une fois, ça va sonner, après moi, le chaos provenant de QS. Si on regarde du côté des conservateurs, je comprends qu'Éric Duhaime, sérieusement, il va de beaucoup de propositions. Des fois, c'est des propositions qui sont audacieuses, mais ultimement, souvent, ça a des impacts sur ce que les autres vont proposer. C'est qu'à ce niveau-là, je trouve que c'est quand même assez intéressant. J'aimerais t'entendre.
0: Oui, ben absolument. Je pense que la meilleure idée jusqu'à maintenant qui a fait le tour et qui a été même considérée comme la plus populaire jusqu'à maintenant, c'est l'abolition de la TVQ sur les produits usagés. Ben. Ça, on a vu le Parti québécois sauter là-dessus, puis on a même Québec solidaire là-dessus, donc c'est un très bon coup, parce que ça démontre que c'est une idée qui va pas juste, c'est pas juste une idée des gens de droite, là, ça rejoint quand même des partis plus à gauche.
1: Puis j'ajouterais là-dessus, Nicolas, la braquette d'imposition de départ, là, d'amener ça à 30-quelques mille au lieu de 19 000. Tu sais, les mesures progressistes, le transport en commun gratuit, man, c'est les conservateurs qui proposent ces mesures progressistes-là.
0: Exactement. Donc, c'est pour ça que c'est assez particulier de voir les conservateurs et Québec solidaire avoir des mesures quand même, peu importe ce qu'on en pense, très audacieuses.
1: Oui.
0: Parce qu'ils, tu sais, chacun de leur côté, la fameuse fenêtre d'Overton, faire bouger la discussion, soit plus à droite ou plus à gauche. Un autre exemple où le PCQ l'emporte un peu sur la discussion, c'est aussi sur la question des coupures dans la fonction publique. Quand on regarde les 5 partis politiques présentement, il y en a 4 qui veulent réduire le nombre de fonctionnaires dans l'appareil gouvernemental. Québec solidaire étant bien sûr l'exception. Donc, ça démontre que maintenant, tout le monde au Québec s'entend pour dire on a trop de fonctionnaires, on a trop de bureaucratie. Ça, c'est une victoire, effectivement, du camp plus à droite. Puis, ultimement aussi, puis là, c'est les conservateurs qui l'emportent cette fois-ci sur le Parti québécois, c'est la discussion des taxes sur l'essence. Si les autres restent un peu plus à l'écart de ce débat-là, le Parti conservateur, eux, de leur côté, bon, ils veulent se débarrasser de la taxe carbone du Québec et du fonds vert. Puis ils veulent aussi suspendre pendant 5 mois la taxe provinciale sur les carburants, qui est quand même 19,2 cents par litre. Alors que le Parti québécois, pour une première fois depuis, je pense, depuis toujours, au moins quasiment une quarantaine d'années, il propose d'abord de suspendre la TVQ pour un an, ou pardon, la moitié de la TVQ pour un an sur le litre d'essence. Pour ceux qui s'intéressent, je sais que la TVQ, c'est 9,975 là, en pourcentage. Mais en juillet, on avait fait notre fameux rapport sur les taxes sur l'essence. Pour un litre d'essence de 1,65 $, on avait calculé que la TVQ, ça revenait à 15,2 cents par litre. Puis ça, c'était quand c'était 1,65 $. Là, tantôt, ça allait gazer à 1,95 $. Donc, je pense que la TVQ doit coûter aux alentours du 20 cents le litre. Donc, si on enlève la moitié de la TVQ, c'est un congé d'environ 10 cents par litre avec le prix actuel. Donc, c'est quand même pas rien. Et il veut aussi éliminer la double taxation sur l'essence, donc le fait qu'on applique des taxes de vente sur les taxes spécifiques, ça ferait on parle d'une baisse de 2 à 3 cents, mais c'est quand même un principe intéressant. Donc, ultimement, il y a quand même des idées des conservateurs qui se sont retrouvés dans les autres plateformes, puis je pense qu'ultimement, ben dans tous les cas, nous, moi, je m'en fous qui gagne les élections tant que c'est les contribuables qui en gagnent le plus. Si les bonnes idées font leur chemin, alors tant mieux pour nous tous.
1: J'aurais tendance à qualifier les programmes à date, tu sais, les libéraux et la CAQ statu quo, QS Espérance, et je regarderais du côté du PQ et des conservateurs qui seraient, ben OK, les finances publiques, faut se mettre les mains là-dedans.
0: Exactement, mais là où est-ce que je suis pas nécessairement déçu, mais je suis surpris, c'est de voir effectivement cette volonté du Parti québécois à justement ramener l'équilibre budgétaire plus rapidement, puis eux aussi, c'est quand même assez peu, on n'a pas vu ça souvent, le Parti québécois parler de coupure dans la bureaucratie, dans la haute fonction publique, puis même de geler les salaires des politiciens, des hauts fonctionnaires, puis des dirigeants des sociétés d'État, tant qu'on n'a pas ramené l'équilibre budgétaire. Parce qu'il faut quand même le rappeler, là, on parle souvent de la dette au Québec, puis on en perd la mesure avec raison.

0: Mais on oublie le coût de la dette sur nos finances publiques. Puis cette année seulement, on paye 10,2 milliards de dollars en intérêts sur la dette. Ça, c'est à peu près 1100 dollars par personne qu'on paye en taxes et en impôts. Ça s'en va nulle part, ni dans nos routes, ni infrastructures, santé et éducation. Ça va payer des intérêts sur la dette qui va continuer à augmenter tant qu'on accumule les déficits. Donc, de voir que le Parti québécois est plus agressif là-dessus, je trouve ça intéressant. Puis ça démontre qu'il y en a quand même quelques-uns qui semblent avoir plus à cœur que d'autres l'avenir des futures générations de contribuables.
1: Hier, on a fait en temps réel, en live avec notre auditoire, la boussole électorale. Puis tu sais, là-dedans, il y avait un paquet de questions. Puis quand on arrivait vers la fin, c'était notre niveau de confiance envers les chefs. Et une des choses qui m'a marqué, c'est le niveau de confiance qu'on a envers PSPP. Tu sais, ce gars-là, présentement, nous présente des beaux projets de droite, alors que foncièrement, le PQ est un parti de gauche, là. Donc, j'ai peut-être l'impression qu'on risque d'être déçu une fois qu'on va les avoir élus. Je sais pas c'est quoi ta lecture présentement de la stratégie du PQ. Mais il me semble qu'on essaie d'aller chercher de l'électorat pour finalement peut-être pas nécessairement les satisfaire tantôt. Là.
0: Ben c'est une très bonne lecture parce qu'à la fin, ça, il faut qu'on s'entende sur une chose. Ce qui est promis et ce qui sera livré, c'est possiblement deux mondes. Puis dans le cas du Parti québécois, effectivement, si l'électorat il est un peu plus de centre-gauche, des fois à droite selon la région, sa députation, du moins les candidats et candidates, sont plus à gauche qu'à droite. Beaucoup d'artistes, de syndicalistes, des gens qui ont œuvré en environnement. C'est pas des mauvaises personnes ni des mauvais CV, c'est juste que c'est pas tout à fait ceux qui sont traditionnellement plus associés aux fameuses idées de réduction de la taille de l'État plutôt de la fiscalité sur le portefeuille des contribuables. Donc c'est aussi des gens qui vont être un peu plus souvent en faveur d'un interventionnisme de l'État, alors que le Parti québécois veut aussi couper dans les subventions aux entreprises et le Fonds de développement économique du ministère de l'Économie. Donc, c'est effectivement, il y a quand même des chances, puis je veux pas être un oiseau de mauvaise augure, mais il y a quand même des chances qu'une fois que le Parti québécois arrive au pouvoir, ils vont se rencontrer en caucus, ils vont être peut-être une quarantaine, cinquantaine, peut-être plus, selon ce qui va arriver d'ici le 5 octobre, puis ils vont discuter des éléments de la plateforme, puis ça se peut que tout ce qu'on nous promet jusqu'à maintenant, qui est un peu plus alléchant, puis qui sonne plus à droite du PQ, ne se réalise pas. Puis même j'allais plus loin. Il y a l'histoire du fameux référendum en 2029, si la tendance se maintient. Puis il faut quand même dire que l'année d'avant, on tombe en négociation des conventions collectives pour la fonction publique. Mmh. Donc ça, c'est plusieurs centaines de milliers de personnes qui vont voir renouveler ces conventions-là. Et là, ben le Parti québécois, s'il veut gagner le référendum l'année suivante, il va falloir qu'il achète la paix dans une certaine mesure. Tu peux pas risquer de te mettre à dos autant d'employés du gouvernement, parce qu'on parle quand même de centaines de milliers de personnes, on parle des syndicats, puis ça, ben ça peut brasser pas mal. Là. Ils peuvent effectivement avoir une bonne marge pour forcer le gouvernement à leur faire des concessions, comme ils l'ont fait avec la CAQ d'ailleurs. Donc le Parti québécois va être peut-être pris entre l'arbre et l'écorce, donc ils vont avoir des choix à faire. Est-ce qu'ils écoutent leur électorat ou ils écoutent le caucus? Ou sinon on va faire comme ceux avant eux, vont écouter finalement la haute fonction publique, les syndicats, puis se laisser guider par la machine. Bon, en tout cas, j'espère me tromper, mais effectivement, il va falloir rester très vigilant.
1: Effectivement, c'est quelque chose qu'on va surveiller de près, notamment comme le reste de la campagne. C'est un plaisir de s'entretenir avec nous, Nicolas, et si jamais tu as quoi que ce soit, tu me fais signe. D'habitude, on est capable de s'organiser.
0: Ben, c'est un grand plaisir, fait qu'on se reparle très bientôt.
1: Ça marche, salut Nick.
0: Salut.
1: Donc, Nicolas Gagnon, qui est du côté de la Fédération canadienne des contribuables, qui amène des points extrêmement intéressants, notamment durant cette campagne. Dionne, je sais que tantôt, tu t'es entretenu avec la gang du show à Larry pour parler d'intelligence artificielle.
2: Ah, c'est vrai, j'ai fait ça.
1: Il y en a un qui a peur beaucoup. T'sais, de ce que je comprends. Je sais pas, Rémi, tu parles beaucoup?
2: Ben, je pense de plus en plus.
1: OK, bon, ça crée la campagne
2: je
1: de peur.
2: Je fais partie de ça.
1: La campagne de peur à Laurent a de l'effet. Regarde, la preuve, on t'entendra.
2: Ben, moi, ça fait longtemps que je le dis que j'ai peur.
3: C'est pas tant Laurent qui était peurant.
1: Moi.
2: Quoique, il y a beaucoup d'affaires là-dedans.
1: mais moi, ce que je veux savoir, ok, parce que dans ma tête, ultimement, si jamais les robots veulent nous tuer, il va falloir qu'ils s'alimentent. Okay? T'sais, ça leur prend de l'énergie. Ouais. Puis à ce que je sache, les robots n'opèrent pas de mines, n'opèrent pas de centrales hydroélectriques. C'est que moi, dans ma tête, la seconde tu coupes Internet, ils se parlent plus.
2: Ben oui, t'as pas tort, en fait. Puis tu sais, ça fait.
1: La Chine l'a fait, d'ailleurs, right? Couper Internet?
2: Ouais, ben eux autres, ils ont réussi à s'isoler. C'était un exercice, en fait, qui a pas été réellement.
4: Chico, tu veux qu'on devienne la Chine pour vrai? Là?
1: Non, mais ce que je dis, c'est possible de dire, OK, on shut down Internet pendant une période
2: En fait, c'est même pas que Internet a disparu. Eux n'avaient plus accès, mais la Chine a littéralement disparu d'Internet. Donc, ouais. C'est encore pire. C'est-à-dire que toute entité, genre, qui vient, a disparu du web pendant un certain moment. Mais. Faut-il avoir peur? Je pense que si les dirigeants de ces grandes entreprises-là sortent, il y a des raisons. Donc, est-ce qu'on est en train de perdre le contrôle à l'interne? Je
1: ne
2: crois
1: pas. Parce qu'eux sont quoi? Ils sont 5 ans avant de nous autres, à peu près?
2: Oui, à peu près. Je pense que ça sera assez honnête de dire 5 ans avant.
1: Je pense pas non plus que ce soit plus que ça aussi, parce que réalistement parlant, souvent Elon Musk, en tout cas ceux qui développaient l'IA, puis ceux qui avaient les mains là-dedans, étaient à plus 2-3 ans en avant. C'est que mettons qu'ils sont 5 ans peut-être en avant.
2: Il faut séparer deux choses, puis plus que j'y pense, plus que j'en parle, plus que ça s'éclaire. En ce moment, cette sortie-là, moi, personnellement, c'est de même que je la vois, là, c'est que ce que les dirigeants ont peur, c'est pas de perdre le contrôle de leur robot, mais c'est de perdre le contrôle, c'est de à qui va avoir le contrôle de quoi.
1: Oh.
2: Donc, en ce moment, la majorité de ces entreprises-là sont des entreprises américaines. L'armement, l'armée, le côté militaire est ultra sollicité pour le développement de l'IA. Et là, en ce moment, les entreprises sont mises, Anthropic, tu sais, c'est pogné avec Trump. Ils ont refusé de l'utilisation de leur modèle pour justement faire des exercices militaires ou même entraîner des robots à venir tuer éventuellement. Bref, à donner le contrôle complet au gouvernement, ils ont refusé.
1: T'as raison, puis le bémol que je veux apporter, il y a Terminator, Arnold Schwarzenegger déguisé en robot qui coule dans un bain de lave mais qui ressort, là. Et t'as aussi des drones. T'sais, actuellement, la guerre en Ukraine, c'est beaucoup des drones. Donc, si t'es capable de passer des commandes à des drones pour identifier des soldats ennemis et les abattre, les robots au-dessus du monde.
2: Oui, totalement. C'est que là, en ce moment, l'investissement qu'on fait, la course technologique qui est là, c'est qu'on le fait au détriment de la sécurité de tous. Et puis, en fait, tout ça pour avoir, tu sais, qui pisse le plus loin en ce moment, mais en même temps, qui va pisser le plus loin et pouvoir tuer le plus de gens sans avoir à déployer qui que ce soit.
1: Ouais.
2: Ça, c'est ma perspective. Puis la raison pourquoi je vois qu'ils sortent de même, c'est parce qu'ils commencent à avoir peur de la puissance des gouvernements sur eux. Ils commencent à sentir qu'une manière, ils n'auront pas le choix de dire oui. Donc, s'ils sortent pas pour dire... d'eux-mêmes, il faut mettre des guidelines. Il faut que ces gens-là ne puissent pas non plus avoir le plein contrôle sur ces intelligences-là. C'est de cette façon-là que je le perçois. Puis ouais. C'est pas du côté public. T'sais. Les intelligences qu'on utilise au quotidien, là, ce sont des
1: générateurs de langage.
2: Exact. Les agents agentiques que nous, on a accès, c'est pas ce qu'eux ont accès non plus. C'est pas les tests qu'ils ont fait avec les agents là, qui est sorti du sandbox, qui a trouvé une manière de contourner tout ça. Faut juste se dire, ces agents-là, ces IA-là sont rendus tellement puissants que les dirigeants ont peur que ça tombe entre les mains des dirigeants beaucoup moins indulgents.
1: Ce que je comprends, c'est que ton couteau, il peut servir à manger un steak ou il peut servir à mettre dans la gorge à ton prochain.
2: Puis là, il commence à pencher plus dans la gorge du prochain que plus à couper ton steak en ce moment.
1: Effectivement. Non.
2: C'est pour ça, je pense que là, on assiste à une sortie de cette façon-là. Faut ralentir le développement puis sécuriser tout ça, mettre des entités qui sont autres que les gouvernements pour gérer justement le développement de l'IA. Après ça, d'avoir des systèmes comme de kill switch, c'est-à-dire que faut que chacune de ces entreprises-là ait un moyen d'interrompre à n'importe quel moment le système, peu importe où ce qui se trouve sa planète. Et le troisième guideline qui disent, je l'ai perdu.
1: Le kill switch.
5: Mais moi, ce qui me fait peur là, c'est que si eux sont sortis comme ça puis ils ont 5 ans d'avance, peut-être qu'ils, tu sais, ils ont comme vu la marde qui arrivait avant nous.
1: Oui et non, mais je pense que, tu sais, là où on arrivait tantôt, c'est...
5: Puis c'est eux qui ont créé ça, puis ils disent ça, imagine.
1: Ouais, mais tu sais, là où on en arrivait tantôt, tu sais, mettons un générateur d'image. Un générateur d'image, ça peut faire en sorte que je suis capable de promouvoir l'image de Sol Zanetti qui va être avec nous autres demain. Mais quelqu'un qui est pervers pourrait s'en servir pour créer de la pornographie juvénile. C'est ce qui est dangereux, c'est la façon dont tu te sers de l'outil, puis la personne qui se sert de l'outil, plus que l'outil en tant que tel.
2: Et c'est ça, le troisième point, puis ça amène là ça, c'est dans le fond, c'est de l'imputabilité juridique aux entreprises. Ah. Donc, c'est-à-dire que ton modèle a réussi à percer la sécurité de n'importe quel organisme gouvernemental. C'est pas l'individu qui a réussi l'exploit en soi, c'est le modèle qui a permis d'arriver à cet exploit-là qui est imputable. Donc, si c'est lui qui est imputable, c'est l'entreprise directe. Donc, si ton modèle fournit des images de pédophilie, de pornographie juvénile, oui, il y a l'autre, il y a la loi pour ça, mais toi, ton modèle, toi aussi, t'es amende, t'as une amende. Ouais. Donc là, rendu là, si t'es imputable, l'entreprise va y penser beaucoup plus longtemps. Puis juste en Europe, là, je pense que la crainte des entreprises vient plus là, parce que la manière qu'ils règlent les choses en Europe, ça coûte cher au business. Là. C'est des milliards et des milliards. Ils savent que ces entreprises-là font de l'argent. Fait qu'ils vont leur mettre des amendes significatives. Fait que la crainte qu'on a, elle est justifiée.
1: Mais en même temps, on pourrait avoir la même crainte avec les armes nucléaires.
2: On pourrait avoir la même crainte.
1: On l'a, mais à un certain niveau, ça fait quand même quoi, là, 70 ans que c'est...
2: Mais la différence entre l'arme nucléaire et l'IA, c'est que l'arme nucléaire, le développement a été cessé. On n'a plus, de révolution dans cette arme-là. Ouais.
5: L'IA, ça commence.
2: L'IA est en train de révolutionner toute la manière dont on réfléchit. Donc, une société va fonctionner même pour... On est en train de tout revoir via l'IA parce qu'on est capable d'automatiser la majorité de tout. Mais sauf que si ça tombe en de mauvaises mains, puis on l'a déjà dit aussi avant, ça dépend comment tu l'utilises. Mais là,
5: nous sommes foutus!
2: Mais ce qui est inquiétant, c'est que quand ces gens-là, des PDG d'entreprise ou des génies quittent des business parce que l'alignement d'une entreprise commence à être... détourné ou quoi que ce soit, ben là, faut se poser la question. Puis je pense que les trois piliers, les trois guidelines qu'il met, ça serait une excellente idée, une entité genre externe qui est capable de réglementer, qui va gérer la sécurité des modèles diffusés. Donc, il va dire oui, ton modèle est prêt ou pas. Puis qui faut régir, man. Il faut juste être moins permissif dans ce développement.
1: Pensez à ça 2 secondes, OK? La roue. Tu sais, on a inventé la roue. On s'entend, là, c'est l'âge de pierre et avant. Là. L'écriture. Ça a pris une couple de mille ans, puis après ça, on est arrivé à l'écriture. Après ça, ça a pris une couple de mille ans encore, puis on est arrivé au transport maritime, transport automobile, transport en avion. Ensuite de ça, on est arrivé à l'électricité, on est arrivé à Internet, puis là, on est arrivé à l'ère de l'IA. Moi, je pense que la roue, l'écriture, les transports, Internet, l'IA, selon moi, c'est à peu près les éléments les plus importants de l'histoire de l'humanité. Là. Puis là-dedans, il y en a deux qu'on a vus à date. Là.
2: Ouais.
1: Puis même l'électricité, il y en a qui l'ont vu de leur vivant, puis même le char aussi, là. Puis les avions. C'est qu'il y a des gens qui ont vu probablement 4 des 10 piliers de l'humanité les plus importants de leur vivant. C'est-à-dire à quel point ça va vite présentement.
2: Ouais, ça va vite. T'sais, en 2022, on avait peur que l'IA développe une conscience. On parlait de ça, c'est de vrai? La conscience. Là, maintenant, la réelle question, c'est est-ce qu'ils sont en train de nous d'échapper à leur propre créateur? T'sais, c'est le contrôle de tout ça. Peut-être.
1: Ça va vite, c'est vrai que ça va vite.
5: J'aime le peut-être à la fin, dire.
1: C'est vrai que ça va vite. D'ailleurs, ça va trop vite. Si on était capable, on pourrait flyer ça jusqu'à demain matin. Juste avant de partir, m'a dit, je veux pas te mettre sur le spot, mais t'as-tu eu les clauses concernant le contrat qui a été offert à Herbert Jacker? On
5: sait que c'est deux signatures de contrat.
1: Oui, il y a New Hook aussi.
5: Il y a New Hook qui a signé 4 ans, 5,5 par année.
1: Ce qui est fair, je pense.
5: Exactement, fait du sens. Puis il faut se rappeler que Alex New Hook, son ancien agent, c'est Ken Hughes, justement.
1: Ah, okay.
5: Donc, c'est plus facile de s'entendre dans ce cas-là. Oh. Puis Herbert Jacker, c'est un an pour 1,5 million par année. Donc, demain, il va se présenter au camp.
1: Bro, mais je te disais 2 ans, 3 par
5: millions,
1: année.
5: Non.
1: Il a signé à la moitié de ça, autant pour la durée que pour... Non, ils le veulent pas.
5: non, c'est ça, ils le veulent vraiment.
1: Je pense que ça, c'est un contrat qui sert à l'échanger. Hey, vraiment intéressant. On se rejase de ça. Évidemment, demain, on va voir Rémi Roy qui va se joindre à nous. On va voir Sol Zanetti. On va voir Alexis de Verso Microbrasserie. Bref, gros show demain à ne pas manquer. Ça risque d'être à peu près ça aussi pour jeudi. Laurie va être là. Kevin Lacasse en haute trajectoire emploi. On est encore en négociation avec les chefs de parti. On va essayer de le jaser suite au débat de ce soir. Allez-vous écouter ça?
5: Ouais, c'est ça.
1: Ouais,
2: moi, probablement. Puis écoute, tant qu'il était encore. Hier, je vous ai laissé avec Slagia d'LGS. Il y en a un autre qui est vraiment excellent. Je pense que je pourrais faire la semaine avec ceux-là. Avec LGS, les possibilités sont infinies.
1: Ouais, les possibilités de dépassement de coûts.
2: Exactement.
1: All right, on s'arrête. Sinon, ben la playlist, puis par la suite, c'est les émissions quotidiennes à ne pas manquer. Ciao.
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1: Parle-moi un petit peu de ton parcours, Jack. Tu sais, mettons, quand t'étais plus jeune, tu t'enlignais-tu dans l'humour? T'avais-tu un chemin déjà prédéterminé? Quand est-ce que c'est arrivé, ça, l'humour, dans ta vie?
2: Non, non, c'est ça. Moi, ma mère est morte du cancer, puis elle me trouvait drôle. Fait que quand elle est partie, j'ai fait, ben, bon, on va y aller. On va essayer ça, tabarnak.
3: C'est vrai, ça?
2: On peut parler de ma mère morte.
3: T'as-tu parlé de ça avec le fils de Patrick Bourgeois?
2: C'était mon deuxième sujet.
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